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1: Béton.
2: Romain. Aux portes de l'antique Carthage, pois et chiche, glace à la fraise et coq de Quimper se bousculent dans votre palais. À vos marmites, voici le véritable couscous pour les fous. Attention, ça va secouer. J'y vais.
3: Menu pour famille de plusieurs petits ou tout seul. Macaroni à la bolognaise, filet de porc bien fin, mince, à mettre dans un œuf battu, puis passé dans la chapelure, et frire avec un peu de tournesol, fruits, petits suisses ou crottin de chavignol ou riant. Prendre les gigots avec un pic, le piquer et dans chaque petit pic mettre un morceau d'ail en ayant enlevé l'intérieur de l'ail pour pas avoir des renvois d'ail. Mettre du beurre normand, du casino, 500 grammes, 3 euros et quelques. Mettre le gigot dans le beurre fondu et faire rôtir. Une fois rôti, demandez le temps de cuisson au boucher. Rôti le gigot, le servir avec des flageolets, au jus que l'on aura fait chauffer avec son liquide et arroser avec le beurre du gigot, avec la tranche de gigot. Moi, le seul pic que j'avais, c'était le pic qui servait de mettre le poulet à l'ast, comme ceux que vous avez dans votre four extérieur. Je ne vous mets jamais le sel et le poivre, ce qui bien entendu mettant moi-même du sel de Guérande ou fleur de sel, ou alors, comme moi maintenant quand j'étais enceinte, salé avec la pensée, c'est-à-dire égout de sel et de poivre, mais le poivre, j'en mets un peu pour son goût. Quant à l'apéritif, on achètera des coques que nous voudrions de Quimper, d'où est le beurre Gall. Ce sont des coquillages qui ont un fruit qui est ouvert avec un peu d'eau et gardé avec un peu d'eau salée, mis avec de l'huile d'olive et des goûts de citron, avec du poivre piquant, piqué avec du joli pic qu'on les viette. On les mange en apéritif avec des morceaux de saucisson sec, petits, fins, minces, coupés en morceaux pour une bouchée. Et à la fin du repas, après avoir mangé la glace à la fraise, on prendra un café glacé avec une paille. Ce sont les vieilles qui sont avec moi, qui m'ont fait faire mes recettes, que je donne à tout le monde en boutique et m'ont laissé commander le bon repas pour 6 personnes pour le jour de Noël. Attendez, j'en ai encore une qui vous fait vendre tant de viande hachée que sont les mandanguilles de ma mamie la Galène Ralouille. Rappelez de celle-ci en voyant les boulettes d'un kabyle que sa femme lui avait amené 3 mais étaient écrasées et trop huilées comme maman me les faisait, c'est meilleur.
2: C'était Couscous pour les fous, aux éditions Béton Roman.
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Bonsoir à tous et à toutes. Vous êtes sur Station Station pour Malo Radio. La dernière sans doute dans les locaux de la station Gare des Mines. Et je vais essayer d'un peu plus parler dans cette émission parce que nouvelle rentrée, je me suis dit il faut tenter des nouvelles choses. Et donc là, on commence avec un titre qui s'appelle Here Comes the Black Moon d'un groupe qui s'appelle Valium Aguilen. Et en fait, j'ai découvert que c'était le même groupe que Duster, le fameux groupe un peu de post-rock et tout, qui avait sorti l'album Stratosphère, qui est assez connu. Si vous ne connaissez pas, je vous invite à l'écouter. Et donc, ils ont sorti cet album Black Moon un an avant, et je suis tombé dessus par hasard sans connaître l'histoire, et c'est très très beau. Bonne écoute.

Et là, on écoute un nouveau morceau d'une artiste qui s'appelle Grand River, qui s'appelle Let Me Know When You're Pure, et c'est sur son nouvel album qui sortira le 20 novembre prochain.

Et là, on écoutait Sleepwalking, issu de l'album Crying Poem, qui était fait par Bloods Boy, Clara Rousset et Maurice. Et c'était sorti sur Orange Milk Records. Et après, on va enchaîner avec un edit de Deftones, parce que j'ai découvert Deftones cet été. Et c'était une très belle découverte pour moi.

et c'est le morceau Be Quiet and Drive qui a été un peu ralenti. Et je crois que c'est issu de leur premier album ou deuxième album, mais celui qui a eu un gros succès dans les années 90. Et j'avais découvert ce morceau, il est un peu shoegaze, nu metal, sur un Reels sur Instagram d'un de leurs lives où ils chantent ça et il y a des motocross derrière qui font un show. Et il y a un côté un peu vintage. Et du coup, là, il y a cette édite de Enebrae que je trouvais assez cool.

Vous aurez reconnu Mike Posner. Et pour moi, c'est un des plus beaux titres de l'époque, un peu années 2010 comme ça, dans un edit SoundCloud qui s'appelle Promise You're Colored on Me.

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1: Béton.
2: Romain.
1: Cachés dans un placard au frais, leurs ombres multicolores, des invertébrés tout luisants, gigotent selon les motifs du carrelage. Sequins et cotillons. Hôtel Kochi. Onsen compris.
3: Entre deux étaux mystérieux, eau mystérieuse. Le long du marécage aux fleurs bleues et grises, le lac de Cresson, laiteux, nuageux. La gelée verte exote dans l'environnement mystique. La véranda est merveilleuse, les glaïeuls dehors tanguent dans le poil de l'air. Le bruit de la pluie, la chute des grosses gouttes de lumière. Drôlatique météo, n'est-ce pas ? Le yaourt prenait la pluie sur la table de jardin, le yaourt au sucre cristal. Les étahirs fumantes et leurs parapluies imprimés de kiwis et d'oranges, les transatlantiques repliés. Le cendrier transformé devenu soupe d'eau, la pluie grise qui n'existait plus, la frondaison d'éclaircies nuageuses, un bien-être soudain vague.
4: Souhaitez-vous participer à la cérémonie des fleurs ?
3: Une explosion de silence, silence encore jeune. Sur le panneau, inscrit, vous êtes à 30 km de la mer des esprits. Un tableau, une estampe, sur un lac d'or noir, des oies s'entre-dévorent. Le tokonoma, le faux poivrier odorant en Ikebana. Le verre de saké chaud, tiède à demi, en suspension. L'horloge et la porcelaine, les femmes chiens aux yeux nacrés, statuaires profanes. Les bougies chauffe-plat, le service à liqueur. Des lentilles à la menthe dans une assiette en terre, un bocal de mélasse. Le saladier dans lequel tourbillonnaient les globuleux tapioca, dansait, stagnait lentement le thé. Le parquet flottant, les longues horizontales aux yeux laqués discutaient. C'est un homme très bien, vous comprenez. Le reste imperceptible, informulé dans les lieux.
4: Co. Éloigne les étamines de ta bouche, Nigode. Comme tu y vas.
1: C'était Hôtel Kochi aux éditions Béton Roman.
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5: Bonjour à toutes et à tous, et bienvenue dans ce troisième épisode de Club Queen, une émission qui parle de clubbing et de musique avec un prisme lesbien et queer. Et ce, une fois tous les deux mois sur Station Station. Et aujourd'hui, on s'interroge. Les soirées lesbiennes peuvent-elles faire peur ? Avec Serena, ça fait plusieurs années qu'on aborde ces thématiques dans nos différents projets radio. On a interviewé beaucoup de collectifs et beaucoup d'artistes qu'on aime bien. On a aussi porté notre micro dans quelques soirées phares des milieux lesbiens et queer. Tout ça pour dire que les bars, les boîtes, les soirées lesbiennes queer ont toute notre affection. Mais on avait envie de parler entre nous aujourd'hui des soucis qu'on peut aussi rencontrer dans ces soirées et aborder des pistes de solutions.
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7: Et pour traiter de ce sujet posé de manière un peu provoque, est-ce que les soirées lesbiennes peuvent faire peur ou pas ? Nous recevons donc Adeline Journet. Tu es DJ, productrice, ex-organisatrice des soirées mythiques Wait For Me et également organisatrice de tes propres soirées Calor Ultra Glisse. Pardon. Salut Adeline.
2: Bonsoir.
7: Et on reçoit également Éline, qui est donc une fêtarde en milieu festif. Bonsoir Éline.
8: Bonsoir.
7: Ravie que tu sois là. Donc, avec vous aujourd'hui, on va se demander, on va s'interroger un peu sur les paramètres qui font que certaines personnes peuvent craindre, voire fuir les soirées lesbiennes et queer. Mais avant cela, comme l'a fait Inès, je tiens à préciser que voilà, les soirées lesbiennes queer et les lieux festifs lesbiens queer ont toute notre affection. S'il fallait le rappeler, on va d'abord parler des fonctions de ces lieux. Les bars et les soirées lesbiennes sont les principaux lieux de sociabilité, de visibilité et de construction d'une identité lesbienne. Il existe un article un peu de référence, parce qu'il est un peu unique aussi. Il n'y a pas beaucoup de production sur ce sujet. Un article scientifique sur les lieux de fête et les bars et les clubs lesbiens depuis les années 70 à Paris. Il a été écrit par Nadine Catan et Anne Clerval, qui sont toutes les deux géographes, et il est sorti en 2011. Donc il s'appelle « Un droit à la ville, réseau virtuel et centralité éphémère des lesbiennes à Paris ». Il y a un passage dans cet article que j'aime beaucoup et que j'aurais aimé vous lire pour commencer cette émission et qui traite de manière assez juste, je trouve, de l'importance de ces lieux, des lieux lesbiens. Donc, j'arrive. Voilà. Alors, le lieu festif lesbien joue un grand rôle à la fois pour rencontrer ces femmes qui se disent lesbiennes et pour se vivre en tant que lesbienne hors de la norme hétérosexuelle et patriarcale. Ainsi, Catherine évoque sa satisfaction de découvrir, après sa première expérience avec une femme, l'existence d'un bar homosexuel. L'enthousiasme suscité par la fréquentation de ce bar vient de ce qu'elle peut partager des moments festifs sans être jugée sur sa non-conformité avec l'hétérosexualité. Plus qu'un simple lieu festif, comme il l'est pour le reste de la population, un bar, une boîte de nuit ou une soirée lesbienne représente donc un contre-espace, un véritable lieu d'émancipation, hors de la norme majoritaire et à l'abri des injures ou des violences que peuvent subir les lesbiennes dans l'espace public. Il représente pour les lesbiennes la possibilité de se rencontrer et partager collectivement leurs expériences. Donc voilà, c'était un peu important de rappeler tout ça. Vraiment, ces lieux, on les aime. Mais qui aime bien châtie bien. Et on se dit que comme dans toute relation affective, eh bien, parfois, il faut savoir parler des choses qui fâchent et poser les termes. Donc, c'est parti. C'est ce qu'on va faire.
9: Oui, et on va commencer avec une première approche qui est, moi, l'approche qui m'a pas mal parlé pendant un temps, c'est-à-dire le fait d'éviter d'aller en club pour ne pas croiser des gens. Voilà, ça peut être des ex-relations, ça peut être des ex-personnes avec qui on a milité, voilà, des gens. Est-ce que vous, ça vous est déjà arrivé, justement, de délaisser ces espaces-là à cause de, voilà, de soucis, de conflits interpersonnels ? Éline, si tu veux intervenir.
8: Oui, ça a pu arriver, plus sur le côté... gens avec qui on a milité, avec qui il y a eu des tensions politiques. Et effectivement, le premier réflexe, ça a été de délaisser les espaces. Et en fait, aussi de se laisser, du coup, déposséder de ces espaces et de les fuir et se retrouver sans rien. Et ça a pris quelques mois avant d'oser y retourner.
9: De les réinvestir.
8: Voilà. Et de se dire, bon, tant pis, au pire, la soirée, elle est grande. Et puis voilà, quoi.
10: C'est compliqué, je trouve, de se laisser déposséder d'un espace de fête. Moi, si je dois réagir sur le sujet... Alors déjà, je reviens sur ma présentation, parce que je risque de me faire alpaguer. Ex-organisatrice des soirées Wet for Me, je dirais ex-barbiturix. Sinon, je vais encore avoir des petits soucis. Okay.
7: On voit que les soucis commencent, déjà.
10: Ça balance. Non, je ne suis pas là pour ça.
7: Tu as participé à l'organisation
10: voilà,
7: des soirées.
10: Pendant 8 ans. Okay. On était toutes organisatrices, disons-nous. Du coup, oui, moi, ça m'est arrivé de devoir... du coup, je ne suis jamais retournée à la boîte Formi après mon départ du collectif. Et c'est vrai que c'est très difficile de se laisser déposséder d'un lieu qui plus est quand on a organisé les choses, quand on a participé à le faire grandir, à le voir grandir, à le voir évoluer. C'est très compliqué, mais je pense que dans la fête comme dans la vie, il faut savoir lâcher prise. Et c'est un signe de maturité aussi, je crois.
9: Mais qu'est-ce que c'est dur.
10: Ouais, c'est horrible.
9: J'enchaîne. Ouais, alors moi, je vais encore parler de moi, comme dans toutes les émissions. Mais ouais, ça m'est arrivé, en fait, suite à une rupture. Donc, c'est vraiment un truc d'ancienne relation amoureuse. En fait, j'ai commencé à sortir avec mon ex, mon premier ex. Et c'est avec lui que j'ai découvert les soirées queer, les soirées lesbiennes. C'est vraiment avec lui que j'ai fait toutes ces premières expériences festives. Et quand on s'est séparés, je pense que j'ai pas pu sortir de manière sereine pendant peut-être 5 ans, ce qui est énorme. Mais pas parce que j'avais peur de le croiser, si ça jouait, mais j'avais aussi envie de le croiser, c'était un peu ambivalent. Mais surtout parce que les lieux, les espaces, mais aussi la temporalité étaient empreintes du fait que c'était ma relation et que c'était terminé. Il y a vraiment une sorte de mémoire de tout ça dans ces lieux et donc je les ai évités pendant assez longtemps.
7: Et parce que vous sortiez beaucoup ensemble ?
9: En fait, on faisait que ça, quasiment.
10: Ah oui. C'est comme faire de la céramique avec quelqu'un. Après, si on rompt, on arrête la céramique, je pense.
9: C'est ça. Voilà. Mais je ne voulais pas totalement arrêter de sortir, parce que j'aime bien la musique, j'aime bien sortir parfois, de temps en temps. Donc, ça a été un peu douloureux, même si j'ai investi d'autres espaces et d'autres façons de sociabiliser, mais voilà. Pas ouf. Mm-hmm. Et toi, Serena ?
7: Non, moi, ça ne m'est jamais arrivé. Voilà. C'est okay. Gentil de me poser la question.
9: Bah non, mais
7: je comptais pas participer parce que je. Voilà.
9: Ok. Est-ce que, Éline, tu parlais donc que toi, tu avais évité les espaces pendant un certain temps. Est-ce que ça t'a. Comment dire, qu'est-ce que ça a provoqué, je sais pas, cet éloignement des clubs ? Est-ce que tu t'es sentie aussi éloignée peut-être de gens, de communautés ou est-ce que tu as investi d'autres espaces ?
8: J'ai essayé d'investir d'autres espaces. Mais les espaces auxquels j'allais étaient déjà rares à l'époque. Enfin, j'ai pas trop connu la culture club, mais plus les soirées en squat, qui sont des lieux très militants. Donc forcément, je savais que j'allais croiser des gens avec qui j'avais pu militer, travailler, et puis avec qui ça s'était un peu mal fini. Et ces espaces-là, en fait, ils étaient déjà à l'époque de plus en plus rares. Donc forcément, on n'en trouve plus. Une fois que genre, les 4 squats où il y avait des soirées, soit j'y allais plus, soit ils se faisaient expulser. Et voilà, donc il y a aussi la rarification des espaces qui rentrent en jeu, en fait, de ne pas avoir le choix d'aller autre part. Et ce qui est aussi un peu la même chose, dans une moindre mesure, pour les espaces de fêtes lesbiennes qui se font quand même aussi de plus en plus rares avec les fermetures de bars, de lieux dédiés, etc.
7: Mais c'est ça, hein, parce que là, on essaie un peu de poser les différents paramètres en ce début d'émission. C'est que depuis toujours, il n'y a pas beaucoup d'endroits, de lieux de fêtes lesbiens. On le voit justement dans l'article de Nadine Catan, cette géographe dont je parlais en tout début d'émission. Depuis toujours, et elle travaille dans cet article, elle commence dans les années 70, et on voit que c'est toujours autour de grand maximum 8, je pense qu'il y a eu 8 espaces de fête ouverts en même temps dans les années 90, pas plus. Donc ça reste très peu. Et justement, il y a cette question de petits milieux qui fait qu'on a peu d'espace où sortir. Et il suffit qu'il y ait, voilà, alors on avait une connaissance avec Inès, qui avait une ex-copine avec qui ça ne s'était pas bien passé, classique. Et cette ex-copine sortait partout, elle sortait énormément. Donc elle s'est s'auto-excluée de tous ces espaces, soit elle évitait, donc elle ne sortait plus, elle n'avait plus trop de sociabilité. Parce que par ailleurs, si tu as d'autres espaces à investir, que tu as une vie militante ou quelque chose qui te raccroche un peu au milieu queer, c'est frustrant, mais voilà, tu as d'autres espaces de sociabilité. Mais si tu as que ça, ce qui nous arrive aussi avec... Voilà, on se disait avant l'émission qu'on manquait de temps. Donc, ça fait quand même une grosse perte. Et du coup, on s'est dit que c'était très partie prenante du fait qu'on n'avait pas beaucoup d'espace. Et même si les lesbiennes ont toujours fait preuve d'inventivité, les personnes lesbiennes ou queer, et d'ailleurs, on le retrouve dans l'article, on n'a quand même pas beaucoup de lieux. Mais ce n'est pas propre au milieu queer. C'est propre aussi à des petits milieux militants de gauche, souvent qui se retrouvent aussi toujours dans les mêmes fêtes et les mêmes espaces. Et voilà, il y a des violences qui peuvent se reproduire ou on recroise des gens qu'on n'a pas envie de croiser. Donc c'est vraiment propre aussi au petit milieu, petite ville de province, avec un petit milieu lesbien queer, un bar, bon voilà. Donc on pâtit un peu de ça alors qu'on est dans une grande ville, peu d'offres, de lieux. Mm-hmm.
10: Et de moins en moins d'ailleurs. Enfin, il y a quelques années, il y avait environ, je ne sais pas, à l'époque j'avais un webzine qui parlait du monde de la nuit, mais il y a 5-6 ans, il y avait... Non, peut-être pas 5-6 ans. 5-6 ans, c'était le Covid. Tain, le temps passe vite. Ouais. Il y a peut-être 8 ans, il y avait une dizaine de soirées queer par week-end à Paris. Enfin, queer, si on peut dire que la Trobiche est une soirée queer. Je ne sais pas si vous avez connu la Trobiche, la Flash Cocotte, etc.
7: Ouais, ouais. On voit, ouais.
10: Il y avait une offre de soirées, disons, LGBTQIA+, queer, etc., qui était impressionnante. Aujourd'hui, bon, moi, je ne sors plus trop. Je n'ai plus l'âge, j'ai l'impression. J'organise, mais je ne sors plus trop. Mais j'ai l'impression que quand je m'y intéresse un peu... Il se passe quand même beaucoup moins de choses et l'offre, j'ai l'impression qu'elle décline. Donc c'est plutôt... en tout cas, moi, je suis assez pessimiste pour l'instant sur la question de l'offre. Parce que j'ai l'impression que c'est de pire en pire, quoi.
7: Mmh. Ouais. Je vois. Après, beaucoup de bars ont fermé pendant le Covid. Il y a des soirées, mais ça reste très peu. Mmh. Où on en est ?
9: On en est sur... on voulait faire le tour des raisons qui...
7: Comme tu as une voix très ASMR, pardon, je...
9: Qui ça ? Moi ?
7: Adeline.
2: Ah d'accord.
10: Ah bon ?
7: Oui, oui.
10: J'ai une voix...
7: Un peu, oui, oui.
10: J'ai, plutôt, non, là, j'ai une voix d'enfant, un non
9: de... Bah non, je dirais pas d'enfant. Mais non, on faisait juste le tour des raisons qui font que les soirées peuvent parfois être explosives, peuvent mal se dérouler, ou peuvent juste faire que les gens n'y vont plus, quoi. Ou n'y vont pas pendant un certain temps. Et je crois qu'on a fait ce tour. Donc peut-être qu'on peut passer à de la musique, avec un choix d'Adeline, qui nous a ramené quelques morceaux. Et le premier morceau que j'ai choisi dans ce que tu as choisi, c'est un morceau qui est très cher à mon cœur et c'est Dancing on My Own de Robin. Est-ce que tu peux dire pourquoi tu as choisi ce morceau ? Parce qu'on t'a demandé de faire une sélection un peu en lien avec le thème de l'émission.
10: Ouais. Bah, je trouve qu'il est très, très révélateur de ce que peut ressentir quelqu'un en soirée qui danse dans son coin et qui voit la personne qui, elle, désire être avec quelqu'un d'autre. Et on l'a tous vécu, je pense, au moins une fois, peut-être pas, mais bon, à peu près. Ouais. Et elle est incroyable, cette chanson. Elle donne espoir un peu, je trouve. Mm-mm.

0: communauté.
1: On a on est sûr ?
0: Ouais, je pense. Okay. Alors, oui, on faisait un peu, pendant cette chanson, on faisait un petit topo sur les bars qui ont eu des difficultés pendant le Covid, les bars lesbiens et qui ont fermé. Donc, on a compté le SOAT et aussi le 3W un peu avant le Covid ou pendant le Covid, je ne sais plus.
1: Je sais plus non plus.
0: Donc, quand même, on a perdu de bars. Et c'était le moment aussi où la mutinerie avait des soucis financiers. Donc, il y avait pas mal d'appels à contribution des clients et clientes. Soit à venir voilà, se consommer dans le lieu, soit il y a eu un crowdfunding aussi, carrément. Donc c'était un peu un moment comme ça où on s'est dit, est-ce qu'on ne va pas perdre tous nos bars, quoi. Et du coup, il y avait eu le tango aussi, qui est ce dancing gay un peu mythique, qui était en passe de fermer pendant le Covid. Et la mairie de Paris, donc ils se sont beaucoup battus. À un moment donné, la mairie de Paris a proposé de racheter ce lieu pour pouvoir le remettre à disposition à une association qui s'est créée, toujours les mêmes du tango, mais qui sont constituées en association et qui ont pu le réinvestir pour voilà, perpétuer un peu ces soirées et continuer à faire vivre le tango. Du coup, moi, à ce moment-là, je me suis dit, mais est-ce qu'il ne pourrait pas y avoir un soutien dans le système dans lequel on est, inconditionnel des pouvoirs publics aux lieux LGBTIA+, puisque voilà, on est un peu dans un truc où ce sont des lieux toujours précaires et on ne sait jamais, même la mutinerie. Hein. Parfois, je me dis ben, peut-être qu'un jour, ce lieu n'existera plus, même si moi, je n'y vais pas tous les 4 matins. Ou, bah, c'est une idée un peu rassurante de se dire il y a ce bar lesbien ouvert 7 jours sur 7. Donc voilà, je m'étais dit que je m'étais demandé si ça pourrait pas être quelque chose qui irait dans le bon sens, même comme une forme de réparation, quoi, pour toutes les LGBT phobies qu'on a pu vivre. Mais bon, voilà, c'est un peu un idéal comme ça que je pose là. Et c'était pour en arriver à, donc il y a la mairie de Paris qui a racheté le tango, mais à côté de ça, on avait la Baudrière à Montreuil, qui était un squat queer qui s'ouvrait au public tous les week-ends, que toi t'as connu aussi, Eline. Et qui était un lieu quand même important, un lieu de fête supplémentaire, de sociabilité, en plus avec un tour militant de gauche vraiment important. Et la mairie de Montreuil n'a pas du tout soutenu, voire a précipité sa fermeture. Donc voilà, on va dire que les pouvoirs publics, quoi. Est-ce que tu veux nous parler un tout petit peu de la Baudrière, Eline, que tu as bien connue ?
2: Ah bah, oui, en plus, c'est pas très loin de chez moi. Je passe devant le chantier à peu près une fois par semaine. Ça me fend le cœur de voir juste une espèce d'énormes trous béants dans le sol, là où se dressaient ces bâtiments. C'était vraiment un lieu qui était assez essentiel pour beaucoup de populations marginalisées, beaucoup de femmes trans, beaucoup de travailleuses du sexe, beaucoup de personnes migrantes sans papier. Et en fait, beaucoup de gens, parmi les populations les plus marginalisées, précarisées de Montreuil, avaient besoin de ce lieu, soit pour de l'habitation, soit de manière ponctuelle pour des événements d'entraide. C'était un lieu très important dans la communauté transfemme parisienne. Et oui, la mairie, qui pourtant se targue d'être communiste, bah, le maire Patrice Bessac a effectivement précipité n'a absolument pas bougé pour sauvegarder ce lieu, et il n'y a pas eu de solution de relogement. Enfin, le GIGN a été déplacé, a été déployé pour l'expulser. Enfin, c'était assez violent. Enfin, il y avait vraiment des moyens de lutte antiterroriste mis en place pour expulser ce qui était un lieu, un tiers-lieu de sociabilité, de fêtes, d'entraide essentielle à la vie du quartier et de la ville.
0: Mmh. Et qui avait aussi une place importante chez certaines personnes queer et pour une partie de la communauté queer. Hein. C'était une vraie perte. Donc voilà.
1: Mmh. Bah, on va continuer justement sur les raisons qui peuvent nous éloigner un petit peu des clubs et des soirées. Donc on a parlé des conflits interpersonnels, de ce genre de choses. Mais il y a aussi des problématiques un peu plus politiques et structurelles. Parce que se rendre en club ou en soirée, c'est aussi parfois se prendre en pleine face des normes excluantes, que ce soit la norme blanche, cisgenre, validiste, et ce même dans les lieux lesbiens et queer. Pour partir de mon expérience, en tant que femme lesbienne racisée, avec parfois un passing blanc, mais d'origine nord-africaine, tunisienne,

0: C'est quelque chose que j'ai conscientisé assez tardivement, que j'avais besoin de fréquenter aussi des espaces avec des personnes qui n'étaient pas forcément blanches à 100%, pas que ça en tout cas. Et je l'ai conscientisé, je pense, il y a peut-être 2-3 ans, parce que j'étais allée à la mutinerie avec une amie et il y avait une soirée organisée par le collectif Queer Racisé Autonome, ou QRA, qui organise des événements assez souvent, des groupes de parole. Il y avait un fonds aussi d'urgence qui avait été mis en place par ce collectif. Et en fait, je suis arrivée à cette soirée et il y avait des prises de parole, il y avait des gens qui déclamaient des poèmes et tout. Et il n'y avait que des personnes qui n'étaient pas blanches. Et en fait, j'ai dit à mon amie, mais waouh, enfin, je ne me rendais pas compte que c'était quelque chose dont j'avais besoin. Parce que depuis le début, je fais ça, voilà, je fais avec et je me dis que ça, c'est comme ça que c'est. Et voilà. Et en fait, ça m'a fait réfléchir justement au fait que... que même si les lieux lesbiens et les soirées lesbiennes, ça avait été des terrains d'appréhension de mon identité lesbienne, de découverte, d'expérimentation, que j'avais été confrontée à certaines reprises, à des tentatives, par exemple, de drague, qui prenaient pour base mes origines. Par exemple, un ex qui m'a demandé, alors qu'il venait de me rencontrer, si j'étais rebeu, enfin, des choses comme ça, et en première phrase d'accroche. Et c'est des choses qu'à l'époque, je ne pointais pas du doigt, mais qui me sont un peu arrivées sur le tard, cette fétichisation que je pouvais retrouver. Je pense que c'est important aussi de parler de ces sujets.
1: Après, tu sais ce que je pense de cette personne, mais c'est
0: on
1: moche.
0: Ne nommera pas cette personne.
1: C'est moche d'entendre des trucs comme ça. Et oui, et du coup, il y a des lieux, justement, on parlait du bunker tout à l'heure dans le 18e, qui est quand même 7e. Principalement 17e. Mm-hmm. D'accord. Donc le public, ça s'adresse à tout le monde, mais la cible, c'est quand même les personnes queer racisées.
0: Exact.
1: Il y a les soirées P3 aussi qui se sont lancées. Pulse. Pareil.
0: Il y avait aussi toute une époque. Je me souviens d'une jeudi hockey qui avait été organisée pour les Queer for Palestine. Et je me souviens que c'était aussi la première fois que je voyais autant de personnes nord-africaines et racisées queer dans un même endroit. Et c'était vraiment super cool comme moment.
2: On voit que les choses... désolée, j'espère que je ne coupe
0: non,
2: pas.
0: Non, vas-y.
2: On voit que les choses ont vraiment évolué sur le... le militantisme, disons, des soirées queer. C'est-à-dire qu'on voit vraiment une évolution entre l'époque, par exemple, je sais pas, 2000-2010, où, dans les progs des soirées, il y avait une espèce de militantisme pour que les femmes soient plus représentées. Ensuite, il y a eu une évolution vers pour que les queers soient plus représentés. Et là, je vois qu'il y a un effort, mais c'est tellement péjoratif de dire ça, pour que les personnes racisées soient plus représentées dans les progs. Et c'est vrai qu'encore aujourd'hui, on voit des programmations, on est là, il n'y a pas une meuf, il n'y a que des mecs cis blancs, il n'y a pas une seule personne queer. Mmh. C'est problématique, mais dans le milieu, disons, queer, on va dire, un peu plus alternatif, on voit les choses évoluer. Mmh. Et même moi, dans mes programmations de soirée, c'est un vrai sujet, quoi. Enfin, on n'est pas là à faire des quotas, parce que sinon, ce serait horrible. Il y en a qui le font, j'en connais. Mais c'est une question qu'il faut mettre en avant, parce que tout le monde doit se sentir représenté dans des soirées. Et si je dis demain, chose que je ne ferai pas, je fais une soirée avec que des meufs, cis, blanches, qui jouent de la techno, je m'appelle un autre collectif. Je ne m'appelle pas mon collectif, mais il y en a qui le font encore. Et je trouve ça dommage, parce que la fête, elle est politique. Et c'est important de...
1: Toi, tu penses, du coup, ta programmation, en ces termes-là, de, entre guillemets, représentation un peu aux diversités, je ne sais pas comment dire ça, mais de ne pas être que entre blanches, cis, jeux de la techno.
2: Et ça me pose aussi problème pour moi, parce que je me dis, mais attends, tu es en train d'essayer de mettre des quotas. Mais en fait, ce n'est pas ça, mais c'est juste que... Il y a plein de gens qui sont talentueux. Mais entre une personne talentueuse blanche et une personne talentueuse racisée, ça peut choquer, mais je vais mettre en avant la personne racisée.
1: Non, ça choque pas du tout, au contraire.
2: Non, mais parce que ça peut choquer d'autres personnes. Mais, parce que c'est important que les gens qui viennent aux soirées puissent se sentir, puissent se sentir bien, puissent avoir des gens qui leur parlent, quoi. Si je mets que des personnes blanches... sur un line-up, même moi, ça ne m'intéresse pas, alors que je suis blanche. Et ça ne... Je ne trouve pas ça intéressant. Et la fête, c'est une représentation de la société. Et la société, elle est multiculturelle, elle est multivisage, elle est multisexualité. Il faut vraiment mettre ça en avant, sinon on est dans l'entre-soi et ça ne fait rien avancer, surtout dans notre petit milieu.
1: Oui, c'est ça. Hein. Il y a dans ces soirées un capital normatif qui est important, parce qu'on n'est pas hermétique face à la société en tant que communauté lesbienne et queer. c'est justement, on voulait parler de Coco Spina qui a sorti cet article en 2022 dans Manifesto 21 qui s'appelle « Les queers ont un problème avec le capital beauté, il est temps d'en parler ». Et justement, il préfère parler de capital normatif plutôt que de capital beauté et je trouve ça intéressant. Ce qu'il entend par capital normatif, c'est vraiment d'être blanc, valide, mince et dans un style assez queer. Et il parle à des personnes donc, qui donnent leur témoignage et qui expliquent que parfois, elles ne se sont pas vraiment senties bienvenues dans des espaces de fête parce qu'elles n'étaient pas, elles cochaient pas toutes ces cases très normatives. Et ça nous est arrivé, bon, pour retomber un peu sur le capital beauté qui est normatif aussi, d'avoir des connaissances qui se disaient bah, « En ce moment, je ne me sens pas assez belle ou beau pour sortir parce que les normes dans certaines soirées sont trop raides, quoi, en termes d'attentes vestimentaires, de... » Donc voilà, après, on pose ça là, mais à part prendre ça en charge collectivement, bah avec le travail de Coco Spina ou, et en parlant entre nous, il n'y a pas de solution. Et moi, j'imagine en tant qu'organisatrice de soirée, pour se dire, ah bah là, je vais travailler sur le capital normatif. Et, enfin, c'est, voilà,
2: après, on peut travailler ça dans la communication, quoi, dans ce qu'on exprime, dans ce qui est montré de la soirée. Parce qu'il y a beaucoup de collectifs qui ont une communication très léchée, très carrée, très esthétique, etc. Là, on sait où on va, on sait où on arrive. Je pense que si on veut aussi changer les choses, ça passe aussi par les premiers visages de l'organisation et par les lieux aussi dans lesquels on organise nos soirées, quoi.
1: Et toi, Eline, par rapport aux soirées lesbiennes, queer et ces lieux de fête-là, on voulait avoir un peu aussi ton retour d'expérience sur est-ce que tu t'es toujours bien sentie accueillie ou est-ce que tu t'es toujours sentie représentée ou à ta place en allant à certaines soirées ou est-ce qu'il y avait des soirées plus compliquées que d'autres
3: Oui, forcément, en tant que personne trans, il y a toujours la question de l'inclusivité qui est pas toujours bien géré de la part des orgas, notamment sur, dans le milieu lesbien, j'ai l'impression qu'il y a un truc où, dans les soirées, quand on dit inclusivité des personnes trans, on retombe très rapidement dans des réflexes bio-essentialistes, à savoir que souvent ça veut dire implicitement que c'est inclusif des mecs trans. Ça passe par plein de choses, que ce soit. Des jeux de mots, des décos à base de vulve, ça va être dans les flyers de prévention, tu vois, prévention sexuelle où c'est écrit pour les lesbiennes inclusives des personnes trans, t'ouvres et en fait c'est les meufs cis et les mecs trans. Enfin, d'accord, certes, mais. Enfin, forcément, quand t'es une trans et qu'on te présente cette inclusivité-là, tu te demandes, est-ce que tu as vraiment ta place à cet endroit-là ? Se pose aussi la question de la non-mixité. Forcément, quand on va en soirée qui ne sont pas en non-mixité, je vais me sentir un peu plus en danger. Il y a eu des mauvaises expériences. Parce que déjà, une soirée queer, mixte, inévitablement, il va y avoir des mecs cis qui vont se ramener pour en faire leur terrain de chasse en se disant qu'il y a moins de concurrence. Et bon, c'est relou pour tout le monde et particulièrement dangereux pour les meufs trans. J'ai des amis qui sont faites draguer par des mecs en soirée de la Pride et ils sont prêtés au jeu. Et quand le gars s'est rendu compte que c'était des meufs trans, bah, en fait, elles sont pris un pain. Et voilà, c'est ce genre de questions que j'ai pas trop l'impression que ce soit pris en compte quand, dernièrement, on a eu de plus en plus de soirées lesbiennes qui ont fait le choix politique d'abandonner la non-mixité. Et ça, j'ai pas trop l'impression que ce soit pris en compte, que du coup, en fait, on s'ouvre aussi à potentiellement des comportements plus dangereux. Et enfin voilà, c'est un peu bon.
2: Mais quand tu parles de non-mixité, du coup, c'est non-mixité queer
3: Bah, de toute façon, la non-mixité, c'est un sujet, j'ai l'impression, qui est toujours très, très complexe, en éternel débat. Ouais. En l'occurrence, je pensais à une non-mixité. Enfin, j'étais allé à des soirées qui étaient à l'origine en non-mixité exclusivement lesbienne. Et en fait, il y a du coup des mecs trans qui ont posé la question de est-ce qu'ils ont encore leur place. Et forcément, il y a historiquement un peu un flou entre la communauté transmasque et la communauté lesbienne, notamment avec la culture butch. Et il n'est pas question de d'effacer cet héritage historique. Il y a plein de non-mixités différentes. Mais effectivement, il faut peut-être réfléchir à chaque événement, potentiellement une non-mixité ou mixité appropriée. Et même dans les communautés queer, on n'est pas à l'abri. Enfin, je vais peut-être fâcher des gens, mais les hommes trans sont avant tout des hommes et peuvent du coup aussi avoir parfois des comportements masculinistes. Enfin, il y a 2 ans, je mixais en festival. Et il y a un mec qui se ramène, il fait « Ah, trop bien ce que tu passes et tout, mais pour les transitions, tu devrais faire ça. » Et j'ai pas eu le temps de réagir qu'en fait, il était derrière la platine pendant mon set. Et en fait, il m'a pris les platines des mains, il a commencé à mixer. Je suis en mode « Mais frère, qu'est-ce que tu fous? Casse-toi. » Et voilà, donc même dans les milieux queer, les personnes queer sont pas non plus... Et voilà, parfois, du coup, il y a peut-être un... faire un peu plus attention à pas enfin voilà la non ce que je veux dire c'est la non mixité c'est pas l'alpha et l'oméga de la safeitude et mais parfois ça peut aussi être un outil pour se protéger. T'en parlais Serena dans l'article scientifique donc de ce côté de se sentir en sécurité en soirée lesbienne et en milieu de socialité lesbien pour ne pas se retrouver face au même comportement qu'en soirée hétéro. Et si on retrouve ça dans nos soirées, à quoi bon faire des soirées queer, quoi.
2: Et je pense que c'est aussi une... En tant qu'orga, je pense que c'est surtout de la responsabilité de l'orga, quoi. Quand on organise une soirée, l'organisation, elle ne s'arrête pas au moment où les portes s'ouvrent. Elle commence. C'est-à-dire que nous, en tant qu'orga, je ne sais pas si on prépare beaucoup la soirée, etc. Et il y en a plein au moment où les portes s'ouvrent. Ah, allez, ciao. Et ils vont boire un coup. Et puis. Et je pense que c'est hyper important de faire en sorte que sur place, les choses se passent bien pour tout le monde. De voir les comportements inappropriés, de les voir, de les capter à l'entrée, surtout de mettre des gens safe à l'entrée. Et de refuser des gens à l'entrée, c'est important, en fait. C'est quelque chose qui est de moins en moins fait. J'ai l'impression qu'il y a une époque où il y avait plein de gens qui étaient refusés à l'entrée. Et c'était connu, des soirées queer. Il y avait les bandes de mecs cis rugbymen qui arrivaient à l'entrée de la machine, de la ouette, je peux vous dire, qui n'entraient pas. C'est normal. Et c'est vrai que maintenant, le problème, c'est que les soirées, on a de plus en plus de mal à remplir. Donc il y a plein de collectifs qui ont sans doute décidé de laisser rentrer des gens pour aussi... en avoir pour leur argent, quoi, d'une certaine manière. Et je pense que c'est aussi ça le problème, c'est que quand on organise une soirée, il ne faut pas forcément chercher à faire de l'argent. Peut-être rentrer dans ses frais, c'est bien, mais faire de l'argent, ce n'est pas le but d'une soirée, finalement. C'est pas faire des soirées queer, ce n'est pas un métier, quoi. Et ça, je milite vraiment pour ça. Ça l'est pour certains, mais je pense que ce n'est pas bon quand ça le devient.
0: Et ouais, justement, j'allais t'interroger comment tu gères justement les situations de violence ou les situations qui peuvent justement déraper en tant qu'orga dans tes soirées. Est-ce que tu as un protocole que tu mets en place ou voilà, comment tu gères ça?
2: Alors, pour être honnête, ça n'est jamais arrivé pour l'instant, en tout cas dans les calors ultra glisse, de ce que je me souviens, franchement. Je crois que le public de la Calor est vraiment bisounours. Il n'y a jamais de scandale, il n'y a jamais de gens trop bourrés. Ou si, ça m'est arrivé de voir des gens un peu bourrés, un peu sous prod, que je surveille des yeux, ou même des amis d'ailleurs. Bon, parfois c'est nos copains qui foutent la merde. Donc pour l'instant, je n'ai pas vraiment de protocole, mais je sais que s'il se passe quelque chose, il faut parler aux gens, il faut les sortir. Forcément, il faut les sortir du milieu festif pour leur parler en parallèle. Il faut, en fait, quand on organise une soirée, il faut s'entourer d'amis ou de bénévoles, je ne sais pas, qui peuvent former un espèce de cœur pour former collectif, quoi. On ne peut pas être toute seule à organiser une soirée, sinon on peut pas y arriver. Et il faut... La communauté qui sort est responsable aussi de sa soirée. C'est-à-dire que les gens qui viennent à la Calor, j'essaie aussi de les responsabiliser sur le fait que ça se passera bien. Mmh. Et je pense que c'est important de parler aux gens à l'entrée aussi, de leur expliquer un peu les choses. Et si on laisse passer, par exemple, des populations qui sont pas forcément cibles à la base, par exemple, deux mecs hétéros, cis, qui se pointent à l'entrée, et on a bien capté que c'était ça, de leur parler, de leur demander pourquoi ils sont là, si c'est des amis d'un tel. Faut, voilà. Donc, pour l'instant, pas de protocole. Mmh. Mais si un jour ça se passe, bah, je vous dirai, je vous enverrai un message.
1: Mmh. Bon, je reviens un peu sur ce que tu disais, Eline. Merci pour ce retour, d'ailleurs. C'est que c'est vraiment un... Ouais. C'est très intéressant, la non-mixité. Et ça nécessiterait beaucoup plus de temps pour en parler. Mais c'est un sujet politique vraiment, vraiment intéressant qui révèle plein de choses. Après, parfois, je pense qu'il y a des choix qui sont faits par des orgas qui, alors attention, seconde condescendante, ça manque un peu de culture politique. Eline fait un grand oui de la tête. En fait, ça manque de connaissance sur le fait que la non-mixité politiquement, à un moment donné, ça a été un choix, et un choix qui se posait comme incontournable. Par exemple, pour les personnes afro-descendantes dans les années 70, les personnes racisées, les personnes noires dans les années 70, les personnes asiatiques dans les années 70, c'était une condition de survie. Ensuite, les femmes, pour se protéger des VSS, les lesbiennes, pour pouvoir sociabiliser entre elles, se protéger des violences. On n'est pas obligé de continuer comme ça. Évidemment, la société évolue. Mais je pense qu'un mix de espace vraiment non-mixité lesbienne, c'est important, surtout pour ce que tu nous racontais, Eline, les considérations de... Moi, je me sens plus safe, si j'ai bien compris, en allant en soirée lesbienne, parce que potentiellement, il peut y avoir des violences qui peuvent advenir, voilà, des violences transphobes. Et aussi, après, je comprends et l'intégration des problématiques queer, plus fluides, plus qui viennent beaucoup aussi de l'Allemagne, des milieux anglo-saxons. Voilà, comme on n'a pas beaucoup de lieux, il faudrait qu'on réfléchisse aussi ensemble à ça, peut-être comment on prend des décisions et peut-être parler aussi aux personnes, les prendre en compte leur expérience, avant peut-être de décider de manière verticale, bon ben, on ouvre à tout le monde, parce qu'on a compris que politiquement, sinon, on était dans l'erreur. C'est ça un peu que racontent des collectifs. Ou alors, c'est peut-être voilà, une solution un peu simple, mais faire des soirées en non-mixité, au moins exclure d'entrée les mecs cis-hétéros. Ça, on ne le lit même plus. J'ai l'impression que le collectif dont on parle à demi-mot, je n'ai pas eu l'impression d'avoir lu. L'entrée, en tout cas, est fermée aux mecs cis-hétéros. Je ne m'en rappelle pas. Peut-être que je n'ai pas fait attention et que je me trompe. Hein, mais je ne sais pas si tu t'en rappelles, s'il y avait une mention comme ça.
3: Mais
1: c'était dans le doute que peut-être les personnes sont en questionnement. Là, je suis désolée, mais ça va trop loin, quoi. Voilà, désolée.
3: Il y a des collectifs aussi qui ont essayé de faire des compromis avec des espaces en non-mixité dans des soirées qui sont en mixité. Je pense notamment la Dyctopia, où en fonction des lieux, bah, ce n'était pas toujours possible de faire des soirées en non-mixte. D'ailleurs, je pense que ça fait un moment qu'il n'y a plus de soirées non-mixte de leur collectif. Mais la Dycrom a toujours été en non-mixité. Sauf que bah, quand tu as des gars qui sont dans la soirée et qui entendent « Ah, il y a une salle où il y a les gens qui baisent, ah, bah, je vais aller voir. » Et combien de fois il a fallu aller chercher les orgas. Il y a encore un gars qui essaye de rentrer. Il y a aussi des lieux qui exigent du coup qu'il y ait un vigile à l'entrée. Et puis, c'est aussi, déjà, c'est un lieu qui peut être très intimidant. Ça l'est encore plus s'il y a un gars de la sécu pas toujours bien formé aux questions queer. À l'entrée, enfin, d'ailleurs, tu parlais tout à l'heure de mettre des personnes safe à l'entrée. J'ai l'impression parfois un manque de communication, de formation, surtout quand certains lieux exigent qu'il y ait des boîtes de sous-traitance qui fassent la sécu à l'entrée des soirées. De nouveau, je crois que c'était une DAI qui avait lieu à la Marbrerie où du coup c'était la boîte de sécu de la Marbrerie qui faisait l'entrée, puis on arrive avec des amis, puis les vigiles ils font première question, XX ou XY pour trier les gens, pour savoir qui va fouiller qui. Et c'est une soirée lesbienne où il y a énormément de personnes
1: choquées, je tiens à le dire autour de la table.
2: Merci de traduire.
3: On était un mec trans, une meuf trans et une personne non binaire, on s'est regardé en mode, d'accord, ok, super, on a un peu envie de partir du coup, alors qu'on n'est même pas rentré. Donc ouais, il y a un peu cet enjeu-là, mais qui dépend pas forcément aussi des orgas, mais des lieux et... Enfin, il y a plein de paramètres qui rentrent en compte, quoi.
1: Honnêtement, ouais, c'est compliqué hein, de gérer tout ça et d'organiser des soirées. Vraiment, on s'en rend compte et c'est pas, on n'est pas là en mode jugement.
3: Oui, j'adore la Dyctopia, c'est pas une attaque.
1: Et justement, en parlant de sécu, petit moment histoire, on a pu parler au téléphone à Christine Guin, qui est l'ex-physionomiste du Pulp, la boîte mythique des années 90 qui était à Grand Boulevard et qui a fermé en 2008. Je crois qu'on n'a pas besoin de dire plus de choses que ça, ou alors aller sur Internet, parce qu'on n'a pas trop de temps pour détailler plus que ça ce qu'était le Pulp. Donc on a parlé à Christine, qui était l'ex-physio du Pulp, et elle nous a expliqué qu'à l'époque où elle était physio au Pulp, bah justement la gestion un peu des conflits, des bagarres, ça retombait uniquement sur les personnes de l'entrée, de la sécurité, et, des videurs, elle y compris. Du coup, c'est un peu, on peut même pas parler de protocole de gestion, disons qu'elle nous a dit qu'il n'y avait pas vraiment de réflexion sur comment on prenait en charge les conflits. Après, elle nous a aussi raconté un peu son expérience de physio de ce club, sur une artère très fréquentée, donc quand même pas mal de bagarres. Comme elle était à l'entrée, j'imagine que c'est aussi ce dont elle se rappelle principalement. Elle-même, elle s'est pris un coup de couteau. Bagarre de deux ex-copines, il y a l'ex-copine avec la copine et la nouvelle copine. Donc elle a voulu séparer tout ça et c'était passé pas trop loin de la carotide, si je me rappelle bien, donc quand même un peu hardcore. Et moi, déjà à l'époque, j'entendais, mais après on ne sait pas si c'est un cliché ou une espèce de... si c'est vraiment vrai. Mais j'avais quelques copines qui me disaient, mais au Pulp, il y a des bagarres tous les week-ends. Donc il y avait au moins un peu cette représentation-là qui circulait. Mais aucun vraiment moyen de vérifier ça, à part de parler aux orgas, ce qu'on n'a pas réussi à faire cette fois-ci. Par contre, maintenant, Christine est DA au Rosa Bonheur sur scène. Et elle nous a dit que quand même, presque 20 ans après, à peu près, elles ont un protocole, en tout cas, dans ce lieu-là. Elle nous a dit qu'elle recueillait la parole, en tout cas, elle écoutait quand il y avait des conflits. Ça pouvait lui arriver d'interdire l'entrée à une personne quelques mois, en mode, mets-toi un peu au vert, essaie peut-être de régler tes problèmes d'alcool, je cite ce qu'elle nous a dit. Et tu reviens, elle parle de consentement aussi, elle nous a dit ça. Ça peut lui arriver de parler de consentement, etc. Donc on voit que dans son expérience, il y a eu aussi quelque chose qui a joué et agi, peut-être MeToo, je ne sais pas, les idées féministes qui ont un petit peu plus imprégné la société ou... Mais parce que dans son expérience, on a compris qu'il y avait plus la parole qui était en jeu et le fait de gérer un peu tout ça, plus qu'au Pulp où ça retombait uniquement sur l'entrée. Et on se demandait, par rapport au barbiturique, nous, on fait ce rapprochement-là parce que ça reste une grosse soirée lesbienne. Est-ce que, quand tu étais dans l'organisation, vous avez pu réfléchir aussi à une prise en charge ou protocole, partage d'espace, écoute, gestion un peu des conflits comme ça? Ou est-ce que ça retombait aussi sur la sécurité?
2: Un peu les deux. C'est arrivé surtout après, après l'attaque du Bataclan, je crois. Où on faisait une ouette, la semaine d'après, non, peut-être 2-3 semaines après, et tout Paris était un peu sous tension. Et du coup, on avait un peu, on s'était réparti la vigilance, la surveillance du lieu. C'était quand même un énorme lieu, il y a quand même 2000 personnes qui dansent dans ce lieu, sur les deux étages. Et c'est là aussi qu'on a pris conscience que parfois des choses peuvent arriver, et il faut aussi qu'on soit clean, qu'on soit à même de réagir, même s'il y a juste un incendie, là je ne parle pas d'une fusillade, s'il se passe quelque chose, il faut qu'on réagisse. Et c'est vrai qu'à partir de là, on s'est un peu posé ces questions-là. Mais pour ce qui est de... c'est-à-dire qu'on avait conscience, par exemple, des issues de secours. On savait où elles étaient, on savait quoi faire en cas de problème, de ce qui est des bagarres, des problèmes, des personnes problématiques à l'entrée. C'était la physio du soir, c'était souvent RAG qui s'en occupait. la créatrice du collectif, voilà, responsable, disons. Et elle ne laissait pas rentrer les gens qui avaient leurs problématiques, disons. Et c'était quand même la sécurité qui s'en occupait. Elle, elle disait oui, non. Elle essayait de parler. Par contre, elle était vachement dans le dialogue. Ou quand c'était pas elle, c'était quelqu'un d'autre. Mais essayer d'expliquer pourquoi, en fait. Pourquoi on va vous refuser l'entrée. Même si c'était, parfois, c'était 8 mecs qui avaient l'air super sympas. Mais elle expliquait pourquoi. Et ça, je trouve ça important, en fait, de ne pas dire non, ciao, d'expliquer pourquoi. Parce qu'il y a une vraie raison. Quand on dit non, ciao, et qu'on n'explique pas, c'est souvent qu'on a des raisons discriminatoires ou autres. Voilà.
1: Et vous avez eu beaucoup de bagarres à ces soirées, Barbiturix. Est-ce qu'il y a une espèce de légende comme ça qui plane, comme autour du Pulp, où il y avait des bagarres tous les week-ends? Christine nous a dit des personnes qui étaient souvent 10-15 face à 10-15 personnes. Un truc street fighter, quoi.
2: Là, c'était plutôt des gangs de mecs à la sortie du Moulin Rouge, quoi. Une fois, je me suis pris un mec comme ça, j'ai failli me battre, parce qu'en fait, ils étaient en train de lancer des bouteilles de bière sur des meufs travailleuses du sexe qui étaient dans le coin. Bref, qui était là et leur lançait des bouteilles et moi je m'étais interposée et le mec s'était pris ma jambe, j'avais un hématome pendant, voilà. Mais parce que les mecs de la sécu peuvent rien faire quand il se passe quelque chose dans la rue, les mecs de la sécu n'ont pas le droit d'intervenir. Donc, nous on était un peu intervenus vite fait, mais il y avait pas, non, c'est une soirée assez clean quand même, hein. Y a des problèmes bien sûr comme partout parce qu'il y a des meufs qui sortent, il y a 2000 personnes donc il y a forcément des ex, donc il y a plein d'histoires, mais on peut pas avoir l'œil partout. Donc, ouais, des bagarres, non, à part certains artistes qui ont un petit peu vrillé, mais ça, on ne peut pas trop en dire plus.
1: C'est dommage, j'aurais bien aimé savoir. C'est sûr, on ne peut pas en dire plus. Hein.
2: Des vomis.
1: C'est sûr.
2: Des attaques de vomi, quoi. Enfin, bon.
1: Ah, des attaques de vomi.
2: Ouais, on a vu ça une fois, c'était charmant, c'était un peu drôle. C'était le côté un peu punk, c'était le côté qui, moi, me plaisait. Et c'est aussi pour ça que j'y suis plus.
1: Ah. Et oui, je rebondis sur, par contre, les travailleuses du sexe qui ont été donc attaquées par ces hommes. C'est ce que nous a dit Christine aussi, c'est que parfois, il y avait des groupes de mecs qui venaient frapper les lesbiennes à la sortie du pub.
2: Ouais, bah, oui.
1: Donc, elles devaient gérer ça aussi. Donc c'est clair que la violence, ça devient principalement de l'extérieur, violence lesbophobe.
2: Si je peux juste ajouter quelque chose, c'est aussi pour ça qu'il faut choisir les lieux où on organise des soirées. Parce que la Ouette, elle avait lieu au Nouveau Casino avant.
0: C'était où ça ?
2: Nouveau Casino, vers Oberkamp.
0: Ah ok.
2: Et il y avait eu des gros soucis. Là, c'est su un peu dans le milieu de l'époque. Il y avait eu des gros soucis, des problèmes d'agression, agression sexuelle, agression autre, assez grave. Et c'est pour ça qu'en fait, la Ouette a déménagé à la machine du Moulin Rouge. Et ça, c'est important de le souligner, que les orgas sont aussi responsables des quartiers dans lesquels ils organisent. Et voilà.
0: Et des lieux aussi, parce qu'on on se posait la question avec Serena des collectifs qui choisissaient d'organiser leurs soirées dans certains lieux sans forcément, sécuriser l'espace, et on avait en tête des soirées notamment à la Folie, des soirées queer, des soirées lesbiennes, où en fait la Folie, donc c'est sur deux étages, et le bas, donc il y avait la soirée qui battait son plein, il y avait une performance de pole dance. Et en fait, on s'est rendu compte lors d'une de ces soirées que en haut, l'espace avait été réservé à des gens qui sortaient du taf, en chemise et tout, et donc qui observaient du haut du balcon vraiment les personnes danser, se déshabiller, avec un œil très, très curieux. Et on s'était dit, mais c'est fou de permettre ça c'est fou de permettre ça alors qu'il y a une soirée queer avec des personnes qui n'ont pas besoin de ça, en fait. Et c'est arrivé à plusieurs reprises, il me semble.
1: Ouais, c'était il y a quand même plusieurs années avant que ce soit une nouvelle personne qui reprenne un peu la DA de la Folie, qui sont des personnes queer, de mecs queer.
0: Ok, mecs.
1: Mais Très mais ce n'était pas à leur époque, hein. Ils viennent d'arriver.
2: Oui, oui.
1: Mais par contre, oui, il y a d'autres soirées lesbiennes queer, typiques. Hein. Combien de fois on a vu des groupes d'hétéros débarquer en mode safari, avec des regards exotisants, horribles, des comportements vraiment, tu vois, qui prennent toute la place. Tu vois qu'il y a un truc exotisant, une curiosité malsaine. Donc très oppressant quand même. C'est toujours une forme de violence. Hein. Tu es un peu, tu te dis, on est entre nous, et ça va être... 4 heures un peu safe, on va renverser un truc un peu hétéronormatif, et paf, ils arrivent et ils cassent cette petite. Alors, c'est un mot un peu prout-prout, mais hétérotopie, quoi, ce truc où tu renverses l'hétéronormativité pour quelques instants, quelques heures. Donc c'est toujours un peu dur et violent, ça te ramène un peu à la réalité. Et pareil, la dernière Dyke Ménopause que j'ai faite, et ce n'est pas de la faute des organisatrices. Hein. On était une bande de personnes qui fréquentent la soirée, donc potentiellement lesbiennes, queer, à l'entrée, à qui fumer une cigarette, à qui discuter. Et il y a deux hommes qui sont passés et qui ont tenu des propos sexistes extrêmement violents. C'est-à-dire, voilà, en gros, un appel à toutes nous baiser avec des mouvements de bassin et tout. Je ne sais pas à part dire les termes, je suis désolée, mais on est obligé à un moment donné. Et je me suis retrouvée à les regarder comme ça, à regarder les personnes de la sécurité. C'est pas de leur faute, hein. Mais pareil, c'est le trottoir d'en face, donc ils peuvent rien faire. À regarder mes camarades, bon, je les connaissais pas, mais elles faisaient partie de la soirée. Et bon, bah, elles ignoraient, quoi. C'est un peu la réaction de défense classique. Et moi, j'étais là, genre, mais c'est horrible. Et c'était ressenti 3 heures, alors que ça a duré 3 minutes, tu vois. Donc, moi, je me suis dit qu'à ce moment-là, et c'est ce que j'ai dit à Inès en préparant l'émission, j'aurais aimé, par exemple, pouvoir en parler à des personnes de la soirée. Et c'est là, un peu, que je me suis rendu compte que l'histoire d'avoir une petite équipe avec des brassards, ou il y a des soirées qui mettent ça en place, où tu as une petite équipe safe, sécuritaire, où tu peux aller leur dire, bah, là, il s'est passé ça, ils t'écoutent, ou même si tu as un problème, je sais pas, de violence sexiste et sexuelle, ou queerphobe, tu peux aller aussi leur rapporter ce qui s'est passé, ils et elles peuvent intervenir. Donc ça, c'est vrai que ça m'a un peu manqué. Je pense que ça peut être une bonne solution parfois de prise en charge. Mais je ne connais pas vraiment de soirées qui font ça. C'est vraiment des soirées ponctuelles.
0: Il y avait l'Actuant à une époque qui faisait ça, la Darude, il me semble. Enfin, la Too Much.
3: La Dyctopia fait ça. Il y a des équipes avec des brassards, effectivement.
0: Il n'y a pas la Dex Weapon aussi qui a pas mal de...
2: Bon, je ne sais pas.
3: Connais.
0: Mais je vois passer des petites annonces des fois de recherche de bénévoles et tout.
1: Mais, ouais, mais parfois, juste de pouvoir en parler, c'est pas mal, quoi.
0: Et quand préparais l'émission, tu parlais aussi beaucoup d'autodéfense et du fait d'apprendre à se défendre en tant que...
1: Oui, après, bon, c'est un autre sujet, mais c'est vrai que ça m'a un peu démoralisée qu'en tant que groupe, on n'ait pas fait quelque chose face à cette violence verbale.
0: Mais tu vois, moi, je pense que j'aurais rien fait non plus parce que j'aurais pas...
1: Je comprends.
0: Bah, j'aurais été un peu paralysée et si j'avais été avec des gens qui avaient réagi, ça m'aurait... galvanisé, ça m'aurait permis de... Mais moi, seule, sans personne qui réagit, je ne sais pas ce que j'aurais fait parce que j'ai pas cette... Je ne m'autorise pas forcément à être dans la réponse et dans le...
2: Oh, j'aurais hurlé.
0: Bah ouais.
2: Oh là là. Enfin, c'est ce genre de comportement qui rend fou. Et je pense qu'il faut de plus en plus s'autoriser à répondre, quoi.
0: Mmh.
2: Après, ça peut être dangereux. Moi, je ne suis pas très... un petit peu inconsciente parfois, mais plus on répond, plus on donne... l'exemple aux autres, plus on montre que c'est possible de répondre, que c'est possible de réagir, et plus on est visible aussi, quoi. Parce que c'est vrai qu'en disant rien, même après, je suis pas du tout en train de te jeter la pierre, parce que la plupart des gens répondent pas, et c'est aussi une façon de se défendre et de juste passer à autre chose, mais plus on le fait, plus on est visible, et plus on donne envie aux autres de le faire, et plus ces gens, ils ferment leur gueule, quoi. Enfin, il faut espérer, mais ça me rend folle, ce genre de comportement. Parce qu'en plus, ils savent qu'on va rien dire, la plupart, puisqu'on est des meufs.
1: Oui, oui. Après, pareil, hein, l'autodéfense, c'est un sujet politique. Il faudrait déjà constituer comme une communauté politique, ce qui n'est pas forcément le cas quand on sait un peu de tout venant, des soirées lesbiennes. Comme je disais à Inès, j'étais dans une organisation politique à un moment donné où toutes les meufs avaient fait soit des arts martiaux, soit de la boxe. Et dès qu'il y avait quelque chose, on était 7-8 à la mutinerie, on était 7-8 à n'importe quelle soirée. T'en avais une qui sautait, une deuxième qui sautait, une troisième qui sautait. Et j'ai vu des bagarres devant la mutinerie de personnes que tu connais qui distribuaient des coups de poing à des mecs cis qui passaient par là, qui avaient dit des horreurs en plus. C'était des mecs cis hétéros qui disaient des horreurs. Hein. Donc, c'est vrai que ça aussi, c'était important. Et ça a été important aussi voilà, dans ce parcours d'autodéfense. Et mais c'est vrai que là, parfois, quand tu te retrouves seule et que personne n'agit, t'es un peu sidérée et t'es un peu en mode... Vraiment, là, ce soir, ça me retombait dessus et je vais être seule face à ça. Flemme. Parfois, t'as la flemme. Ah oui, oui. Mais c'est une histoire politique hein, aussi, l'autodéfense. Politique queer, politique féministe. Mais c'est compliqué de mettre tout ça en place...
3: Il faut réhabiliter le stéréotype de la gouine énervée qui part au quart de tour.
0: Ouais.
1: Je suis d'accord. Ouais.
2: Oui, j'ai, Qui c'est qui fait ça? Gwyn Vénère révolutionnaire, voilà. Il faut qu'on redevienne un petit peu plus énervé, je pense.
0: Bah, c'est sur ces douces paroles qu'on va se quitter, je pense. On peut demander.
1: Ouais, est-ce qu'on a un peu de temps encore? On a encore un petit peu de temps, donc on peut parler de Nicole Miquel, qui était trop
0: Nicole,
1: sympa et trop mimi.
0: À qui tu as parlé par téléphone?
1: Encore un petit moment histoire. Vous avez déjà entendu parler, est-ce que vous avez déjà entendu ce nom? En fait, c'était une femme lesbienne qui tenait le Scandalo. C'était un bar lesbien mythique qui a ouvert dans les années 90 à Bastille, à Paris. Et donc, le Scandalo, c'est où DJ Sextoy, qui est une DJ un peu mythique, a fait un peu ses débuts. Donc, il y avait une cave et un rez-de-chaussée. Et elle a tenu ce bar pendant quelques années. On l'a eu au téléphone aussi pour lui demander un peu comment s'est passée cette gérance de bar. Est-ce qu'il y avait des violences dans son bar? Qu'est-ce qu'elle a eu à gérer, etc. Elle nous a très gentiment répondu. Et elle nous a expliqué qu'elle, par exemple, elle n'aurait pas pu tenir un club. Pour elle, vraiment, les personnes boivent plus. Dans les soirées en club que tu as connues, c'est des horaires beaucoup plus tardives. L'ambiance est plus électrique. Et qu'elle a aimé gérer un bar parce que c'est plus intimiste et qu'elle pouvait voir, par exemple, une personne qui allait s'énerver dans son coin et aller directement lui parler. Ce que, voilà, j'imagine, impossible quand tu as 2000 personnes ou même 200 personnes. Elle laissait donc jamais personne s'énerver dans son coin. Elle nous a dit aussi que dès qu'elle voyait qu'une personne avait trop bu, elle ne la servait plus, ce qui n'est pas possible dans un club de 200 ou 2000 personnes. Enfin, c'est de faire du cas par cas comme ça. Et du coup, c'était assez intéressant parce qu'elle nous a dit aussi qu'elle n'avait pas vécu beaucoup de violences. Ça allait. Et que s'il y avait des violences, elle interrogeait aussi le côté lesbophobie de l'extérieur. C'est-à-dire, les personnes sont... En fait, ce n'est pas facile, surtout dans les années 90, pour les lesbiennes. Ce n'était pas facile à la maison, ce n'était pas facile sur le lieu de travail, c'était facile un peu nulle part. Et que du coup, voilà, il y a une telle frustration et tellement de violences qui viennent de l'extérieur que parfois, un petit coup dans le nez, ça pouvait devenir vite électrique. Et Christine aussi nous a dit ça. Elle nous a dit qu'elle imaginait, enfin, qu'elle pensait aussi que, voilà... Il pouvait y avoir pas mal de bagarres dans le pulp parce qu'aussi, c'était moins accepté avant. Donc, c'est un peu une analyse comme ça. Non, on n'est pas bien sûr parce qu'on trouve qu'il y a toujours de la violence, juste elle s'exprime sous d'autres formes. Mais c'est ce que nous a dit Nicole aussi. Elle nous a dit que rien n'était acquis et que ça pouvait aussi basculer pour nous, nos droits ou notre façon de vivre du jour au lendemain. Mais voilà, cette aussi différence entre bar et club. On se demandait, mais on t'a déjà posé la question tout à l'heure, comment même à tes soirées calor, est-ce que, parce que c'est un peu un mix entre soirée club un peu grande, mais quand même un peu intimiste. En tout cas, moi, je suis venue à la dernière qui était au Sample. C'était quand même possible de voir qu'il y avait, c'était pas non plus la machine du Moulin Rouge, quoi. Est-ce que c'est quelque chose que tu fais en tant qu'organisatrice de soirée, voir un peu si une personne a trop bu, voir un peu si... Est-ce que t'as cette démarche-là?
2: T'es venue, c'était en septembre ou c'est, octobre?
1: Ouais, c'est ça, entre septembre et octobre.
2: Oui, bon, j'étais pas là.
1: Ah, d'accord.
2: Ouais, j'étais pas là, ma propre soirée, petit problème de famille. Donc, j'ai pas pu annuler la soirée. Donc, la soirée s'est passée sans moi, c'est la première fois. Mais habituellement, aux soirées... En fait, moi, j'ai décidé de plus organiser de soirée club. J'avais fait la première calor au Chinois, donc c'était une soirée club. Mais... même si la soirée était géniale et franchement, les gens avaient l'air très contents, je me suis dit que j'avais envie de faire quelque chose de plus intimiste et de moins punk, disons. Parce que j'ai vieilli aussi. Et j'avais envie de quelque chose de plus familial, où les gens se retrouvent un peu dans un cocon, où ils savent qu'ils vont croiser un tel, qu'ils vont croiser machin, sans que ce soit malsain. Et c'est pour ça aussi que j'essaie d'à chaque fois avoir un marché de créateurice, parce que il y a des gens aussi qui n'aiment pas danser, il y a des gens qui aiment juste discuter, draguer potentiellement, acheter des trucs. Et que la fête, ce n'est pas juste, les prods et la musique et s'éclater la tête. Et c'est aussi échanger et rencontrer des gens qu'on ne rencontrerait pas forcément ailleurs. Et du coup, je surveille pas mal, mais ça, c'est un truc que je fais aussi dans la vie. C'est-à-dire que j'ai un peu l'œil partout, je suis assez dans la survigilance Et du coup, à mes soirées, je check vachement parce que en fait, ça peut aller très vite. Déjà, je check surtout les mecs, même n'importe quel mec, hein, parce qu'en fait, c'est souvent de là que ça part, même s'il y en a très peu. Mais oui, je check surtout les gens qui ont l'air vraiment défoncés, parce que ça arrive. Des gens qui, à 23 heures, on a l'impression que pour eux, il est 5 heures du matin. Et eux, il faut les garder à l'œil parce qu'en fait, ils peuvent très, très vite partir ou partir en vrille. Enfin, partir en eux ou partir en vrille. Et ouais, c'est important en tant qu'orga de pas se cacher dans les loges avec les artistes et boire des coups. Mais juste d'aller, pas forcément d'aller parler aux gens parce qu'on n'est pas là non plus pour faire des rencontres nous-mêmes, mais de juste ouais, d'avoir un œil un peu partout ou d'avoir des potes qui ont des yeux un peu partout.
1: Ouais, c'est un sacré travail, hein. Et pendant que tu parlais, j'ai eu ce souvenir de la bringue aussi qui avait été attaquée à la Villette. C'est une soirée lesbo-queer aussi.
2: Ah oui, la bringue.
1: Par une bande de mecs qui avait lancé des mortiers d'artifice. C'était une attaque lesbophobe. Dans le bar, quoi.
2: Ça arrive de temps en temps. À la Ouette, on avait eu des mecs qui étaient rentrés et on avait des personnes qui avaient enlevé les t-shirts, quoi. Il y a vraiment une époque où tout le monde enlevait son t-shirt. Enfin, des personnes du public, quoi. Et qui dansaient.
1: Ça, Inès, on a connu cette époque sombre.
2: Je sais pas comment c'est maintenant. Est-ce que les gens retirent toujours leur t-shirt en soirée?
1: Moi, je voyais toutes mes camarades d'organisation politique torse nu.
0: Ça rapproche.
2: Ah, mon Dieu.
3: J'ai l'impression que...
1: Moi, je n'ai jamais enlevé le t-shirt, donc je me retrouvais dans des groupes de 8 torse nu. J'étais là, tout se passe bien, vous allez bien et tout. Elle est sympa, le morceau.
3: J'ai l'impression que depuis qu'il y a moins de soirées en non-mixité exclusivement entre meufs, c'est moins le cas parce que en fait, il y a aussi un truc où juste les meufs osent plus le faire parce que y a des gars dans la soirée.
1: C'est une hypothèse, ouais, c'est très probable et c'est intéressant que tu poses ça là. Probablement, ça doit jouer.
2: Oui, c'est ça. Il y a une autre fois aussi, c'était la jeudi hockey. Parce que la jeudi hockey, c'est un peu un mélange de gens, n'importe qui vient danser, qui vient, voilà. De milieu queer. Enfin, queer, voilà. Et du coup, ce mélange ne fonctionne pas du tout. Et parfois, après, il y a des collectifs qui arrivent à faire du tri. Mais il y avait eu une soirée où j'avais joué, il y avait eu des petites meufs, là, hyper jeunes, 20, 25 ans. Hyper jeunes, oui. Qui avaient retiré le t-shirt, mais elles étaient, je sais pas, 20. Et moi, j'étais là, waouh! Et en fait, je surveillais parce qu'il y avait des mecs derrière, alors que j'étais pas orga, j'étais juste là pour jouer. Et ça me stressait, en fait. J'étais hyper stressée pour elles parce que je voyais que les mecs les mataient et que ça devenait un peu dangereux, en fait. Mais elles ne s'en rendaient pas compte. Elles étaient jeunes, un petit peu alcoolisées. Et en fait, ça allait très vite. Et c'est la même époque où il y avait eu des petits problèmes de VIOLS. Il y avait eu des problèmes. Dans cette soirée. Mais c'était c'était pas du fait de l'orga, mais c'était le mélange qui faisait que ça partait en cacahuète.
1: Ça, on n'a pas trop parlé des VSS, mais c'est aussi un gros sujet, quoi, de partage d'espace, surtout dans les bars, les lieux fixes où on est amené à retourner régulièrement. Il y avait eu des partages d'espace à la mutinerie, par exemple. Ouais, pas facile. Sport de combat, le fait d'organiser des soirées, tenir des bars, lesbiens et queer.
2: Oui, parce que si on peut juste terminer là-dessus, enfin, ce que je viens d'y penser, c'est que la fête, c'est aussi une culture et que tout le monde ne peut pas s'improviser orga. Enfin, j'ai l'impression qu'il y a aussi beaucoup de gens qui disent « Ouais, je vais organiser une soirée », mais qui ne pensent pas à tout. Je ne dis pas que moi, je pense à tout ou que les autres pensent à tout, mais c'est aussi une organisation particulière, c'est un travail, c'est aussi politique et militant et il faut penser aux gens qui vont venir et à ce qu'ils risquent et à ce qui va se passer. Et que parfois, à 20-25 ans, quand on organise une soirée, on ne pense peut-être pas à tout parce qu'on n'a pas la culture de la fête comme on peut l'avoir à 30, 35, 40 ans. Et je pense que c'est important de bien réfléchir à ce qu'on fait avant d'organiser une soirée parce que ça peut vite partir en vrille et ça peut vite aussi terminer chez les pompiers ou au commissariat. Et après, c'est compliqué.
1: Non, pas au commissariat, on n'aime pas.
2: Non, mais...
1: Avec le GIGN, carrément.
2: Oui, voilà.
1: J'avais oublié cette histoire de GIGN, mais c'est... bref. Petit aparté, c'est une dinguerie quand même de gérer ça comme ça.
0: C'était intéressant. C'était très intéressant. Oui. Je me suis mise en mode écoute. Ouais, c'était...
1: En mode avion, carrément.
0: Ouais, ça partait dans tous les sens tellement c'était waouh, intéressant.
4: Club Queen.
1: C'est ainsi qu'on se quitte, n'est-ce pas Inès ?
0: Oui, un grand merci d'avoir suivi Club Queen. Merci à nos invités, Éline et Adeline, et à Hugo, à la réalisation. On se dit à dans 2 mois pour une nouvelle émission, sur Station, toujours. Et puis à bientôt.
1: Bonne nuit. Merci.
2: Merci.
3: Merci beaucoup.

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0: un effort, que je change ma conduite, mais à aucun moment tu ne réfléchis. En les entendant, en les voyant agir, tu ne remarques rien. C'est comme ça, on ne les stoppera pas. Qu'est-ce que j'y peux? Tu voudrais que je recule, toi? Que je me rétracte? Qu'est-ce qui te prend à la fin? Bon sang, ce sont leurs préjugés, leurs jugements après tout.
1: S'il te plaît, regarde-toi. Qu'est-ce qui t'arrive? Qu'es-tu en train de faire? Tu parles pour les manipuler, tu profites déjà d'eux. C'est pathétique, tu ne trouves pas? Est-ce que c'est vraiment la bonne méthode, Hector? Ces gens vont partir. Est-ce que tu les comprends un tant soit peu? Es-tu sûr de voir encore les vrais enjeux de tout ça? Je te connais. Sans le vouloir, vraiment, tu pourrais commettre l'irréparable. Au fond, qu'est-ce que tu préfères? Qu'attends-tu au juste? Tu veux continuer d'intervenir? Arrête de jouer. C'est fini. Tout simplement, oublie.
0: Simona, il faut qu'on arrive à s'accorder, eux et moi. Ils doivent m'accepter. Ouvre un peu les yeux. Si, je te le dis. Réfléchis-y.

0: C'était Centrale Atomique, aux éditions Béton Roman.
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C'est comme si je la comprenais. Que j'envoyais les détails. Elle me rend étrangement curieuse. L'impulsion du cou, sa force, sa rapidité, ce bloc d'air qu'on traverse avant de cogner, jusqu'à l'impact. La pression qui écrase. Et ce son qui détonne du choc.

Nous sommes en 2003, j'ai 11 ans et c'est une cascade d'insultes sexistes qui s'abat sur moi. Ma mère, qui me récupérait à la sortie de l'école, lancée avec fierté devant parents et enfants, garçon manqué, fille réussie. Personne ne disait mot. Surtout pas le petit garçon qui, pendant la récré, s'était mangé 3 coups de genou de ma part. On pouvait encore voir le coton mi-blanc, mi-croûte de sang sortir de sa narine. Mais ça, ni ma mère ni personne ne l'a jamais su. Il était impensable qu'une petite fille de 11 ans ait pu exploser la tête d'un garçon. Je rentrais alors chez moi incognito, la tête haute. J'ai 11 ans quand je m'inscris à l'académie de Kung-Fu Wushu style Chao Li Fat. Pour la première fois de ma vie, je pose les pieds sur un tatami. J'arrête immédiatement de me bagarrer et les heures passées à pratiquer le Kung-Fu ont commencé à défiler. Kung-Fu est composé de 2 caractères chinois. Kung, qui signifie travail, maîtrise, effort, et fu, qui signifie l'énergie et le temps. Kung-Fu désigne alors une personne accomplie, une personne qui se réalise dans l'expression de l'art qu'il a choisi. Nous pouvons alors avoir un très bon Kung-Fu en cuisine ou en musique. Wushu signifie littéralement « avec ou sans armes ». Celui qui pratique le Kung-Fu Wushu est donc une personne qui s'accomplit à travers l'étude des arts martiaux. À cette époque, les cours enfants ouvraient à peine leurs portes. J'ai donc fait partie de cette première vague où les enfants s'entraînaient comme les adultes, avec la même rigueur physique et psychologique. On m'a entraîné à l'effort, à la douleur, au combat, à ne pas se plaindre, à obéir sans broncher. À l'ancienne, on dit. On m'a éduqué à la philosophie, à la détermination, au respect envers son instructeur et ses aînés et ses partenaires. Ce dojo est devenu ma famille, là où je me sens en sécurité, là où je forge mon corps et mon esprit au combat. Je n'étais pas spécialement douée pour les arts martiaux, mais je travaillais avec détermination. J'étais donc cette petite fille pratiquante de Kung-Fu, parmi les enfants garçons.

dans l'histoire de Mulan. Quand la milice arrive pour enrôler les garçons de chaque famille, Mulan n'a pas de frère aîné. Alors, pour éviter que son père parte à la guerre, elle se travestit en homme et s'engage à sa place. Elle combat pendant 12 ans et n'avoue son secret qu'à la fin de sa mission. Reconnue comme une grande guerrière, elle refuse pourtant d'être gradée et demande un cheval pour entrer auprès des siens. Mais la tournure tragique que Disney a effacée, c'est que Mulan, contrainte de se marier, se suicide pour rejoindre son père décédé alors qu'elle était à la guerre. Est-ce que, comme Mulan, j'ai abordé le corps martial jeune? Alors je n'étais pas conforme au modèle attendu d'une petite fille dans une société patriarcale. Est-ce que, comme Mulan, par ma liberté à me mouvoir, je me suis mise hors du sentier des corps-objets, à être mariée au patriarche, à être objet de désir, répondant à des critères féminins définis par les hommes, pour les hommes? Est-ce que, comme Mulan, mon attitude et ma détermination à combattre sont devenues malgré moi un acte de revendication ?

Paris 2014. J'ai 22 ans et je frappe à la porte d'une académie de Kung Fu Wing Chun. Wing Chun signifie la boxe du printemps radieux. Ce style a été développé par une nonne au XVIIIe siècle. La légende raconte qu'après avoir fui le temple de la petite forêt de Shaolin, la nonne s'installe sur le mont Taïlang et consacre tout son temps à l'élaboration du Wing Chun. Au même moment, une jeune fille en fuite, Yim, trouve refuge sur ce même mont. La nonne décide de la prendre sous son aile et l'emmène au temple de la Grue Blanche afin de lui enseigner l'art du combat. On ne sait pas combien de temps les deux femmes passèrent à parfaire leur pratique. Mais à la mort de son maître, Yim quitta le temple et continua de poursuivre son œuvre. La légende raconte que grâce à sa maîtrise du combat, elle n'a pas été contrainte de faire un mariage arrangé, mais qu'elle a pu se marier par amour. Depuis, cette boxe porte le nom de cette jeune fille, Yim Wing Chun, la boxe du printemps radieux.

J'ai 22 ans et j'ai le bonheur de me plonger dans cet apprentissage. Je rencontre un nouveau maître qui me prend sous son aile avec respect et bienveillance et qui décide de me transmettre ce qu'il sait, ce qu'il sent. Que l'on n'utilise pas la force mais les angles, la structure anatomique, la gestion du timing, la souplesse et l'agilité. Je m'immerge dans une géométrie de combat, remplie de lignes, de triangles et de cercles. C'est maintenant un art et une science du combat que j'étudie.

Journal d'entraînement. 20 septembre. 3 heures de kung-fu. Saisie poignée, deux mains, sortie poussée vers l'avant, sortie extérieure, cercle, contourne, une main monte, saisie, clé de coude. Paxao, Paxao, Paxao, Chansao, Bilsao, sur deux directs et un crochet aléatoire. Travail du système réflexe. Pensez à verrouiller le Bilsao. Je me concentre sur mes déplacements. 21 septembre. 3 heures de kung-fu. Aujourd'hui, je me suis entraînée avec un débutant. J'oublie comme les corps qui arrivent tout juste à l'académie sont rigides comme du métal. Plus on est rigide, plus on est en force et moins les techniques de combat marchent. Leçon du jour. Chaque mouvement possède sa logique. Il faut trouver cette logique au lieu de la forcer. Car la force amène de la résistance. 22 septembre. 4 heures de kung-fu. Distance de jambes, cercle de combat, triangle isocèle, garde à 45 degrés, position T, ligne centrale à 90 degrés, demi-pas. Casser la garde et attaquer sur un angle à 35 degrés. Je suis vraiment obnubilée par les angles. Le corps humain a sa propre structure. Si on s'attarde à comment utiliser au mieux cette structure, il en dégage une ingéniosité et une précision incroyables. Je m'attarde sur les angles, car quelques degrés font la différence. 23 septembre. 5 heures de kung-fu. Je ne sais pas pourquoi tous les jours, je viens combattre. Pourquoi tous les jours, je viens me confronter au coup, à la soumission. C'est comme si j'étais addict au combat, à la violence. Alors j'essaye de la disséquer. Je l'esquive, je la transforme. Je prends confiance en ma technique. Je prends confiance en moi. Je cherche le calme, être dans le présent, l'esprit libre. C'est ça. Je suis en train de supprimer le rapport de force. Il est 22h30. Je rentre chez moi. J'ai plus envie de me battre. Le feu en moi ne me mangera plus. 25 septembre, 2 heures de kung-fu. Mon corps se fait au rythme de l'entraînement. La douleur des courbatures s'estompe. Ma masse musculaire se reforme. J'ai pris du poids. Mes lignes se redessinent. Mon t-shirt tombe droit sur mes épaules. Je me sens bien comme ça. Il y a quelque chose qui m'intrigue. Il y a dans la pratique des arts martiaux un rapport aux vêtements bien particulier. La tradition exige de prendre soin de sa tenue, qu'elle soit propre et repassée. Cependant, plus le t-shirt est vieux, plus il prend de la valeur. Le vêtement est dépareillé, troué, usé, et il devient le témoin des heures passées à l'entraînement. Aujourd'hui, j'ai vu la mémoire du contact, de la technique qui a lacéré le tissu. J'ai vu des bouts de corps se dévoiler. J'ai vu des bouts de muscles contractés par l'effort. La belle forme convexe, le muscle qui suinte. J'ai vu des bouts de peau qui glissent sur les techniques d'interception. La peau qui brûle sur les techniques d'enroulement. La peau qui rougit face à l'inconfort du cou. La peau qui s'arrache quand elle rencontre le sol. La peau qui sue quand l'effort s'intensifie. La peau qui se fait pincer par un genou. La peau qui s'ouvre rouge sang. La peau rêche. La peau douce. La peau fripée. La peau d'eczéma. La peau jeune, la peau tendue,
La peau de fumeur. La peau qui sent bon. Les poils sur la peau. La peau des femmes. J'ai senti le contact. J'ai deviné son caractère. Doux, rigide, mou, exigeant, peureux, fier, maladroit. Il y a toutes sortes de contacts. En lutte au sol, il y a comme un érotisme tabou, une proximité qui casse les barrières sociales. Les corps se collent, s'attrapent, se roulent, se tordent et bien souvent s'étouffent. On sent l'odeur des corps, lourde, fleurie, renfermée, acide, fraîche. L'odeur de l'effort, ou juste une odeur de corps que l'on aime bien. Deux hommes au sol, ce sont deux corps qui s'entrechoquent et qui s'épousent.

2 décembre, 1h30 de Kung Fu. Aujourd'hui, j'ai pas envie qu'on me touche, j'ai pas envie de contact. Je vais avoir mes règles et ça change mon rapport au sensible. Chaque coup porté à mon corps devient extrêmement violent. Je m'arrange toujours pour ne pas m'entraîner à cette période. Je cale toujours mes entraînements selon mes cycles menstruels. Car mon corps n'a plus d'énergie pour suivre le rythme. Ma concentration est confuse. Je me fais rattraper par des émotions qui sont loin de ma pratique martiale. 3 décembre, 3 heures de Kung Fu. Il pleut. Comme dirait une amie coréenne, quand le ciel pleure, le corps aussi. Dur de trouver la motivation nécessaire. Malgré ma fatigue automnale, je fais le premier cours et finalement le deuxième. 1 heure de sparring en plus. J'ai d'ailleurs vraiment perdu en cardio. À la fin des cours, les bleus apparaissent. Je reste un peu à l'académie à regarder une vidéo du UFC, un bon combattant de Kung Fu. Il est 22h. Je rentre sous la pluie, le corps pleurant un peu moins. 4 décembre, 2 heures de Kung Fu. L'entraînement d'hier m'a courbaturée. J'ai le corps endolori. Je suis tout de même allée m'entraîner. Ceci dit, aujourd'hui, je suis vraiment mauvaise élève. J'ai la flemme et n'en fais qu'à ma tête. 5 décembre, 5 heures de Kung Fu. Je vais m'entraîner. Je mange, je dors, j'écris mes techniques. Je mange, je dors, je vais m'entraîner. Je ne vois pas d'amis. Je n'ai pas l'énergie pour. Il y a une solitude dans l'entraînement, dans la douleur, dans le combat, dans le dépassement de soi, dans les sacrifices que l'on fait pour aller s'entraîner tous les jours, sans cesse. Car on n'a que ça dans la tête. Chercher, perfectionner, être à l'écoute des plus subtiles sensations de son corps. Il y a quelque chose dans le mouvement. Un vide. Un instant à soi. Une sensation, quelque chose qui ne se partage pas. Une solitude du mouvement. Je suis épuisée. Mes yeux se ferment. Décembre. Pas d'entraînement.

Ecchymose. Premier jour, rouge livide. Deuxième jour, noir. Troisième jour, violet bleu. Septième jour, verdâtre. Seizième jour, jaune. Les huit derniers jours, elle n'est pratiquement pas visible. Ecchymose.

La nuit dernière, je me suis endormie avec mon épée. La paume de ma main sur la garde. Le métal froid. La lame chaude. Une arme. Mon arme. Elle me calme et me rassure. Une arme comme prolongement de mon bras.

16 mars, 3 heures de kung-fu. Je lis les premières pages d'un livre que ma mère m'a offert. Le samouraï de l'époque d'Edo est une femme. Une femme en habit de voyage, dont les seins et les hanches, serrés dans les bandes de tissu, ne peuvent trahir la féminité. Le samouraï de l'époque d'Edo marche. Marche solitaire, de guerrier qui n'a pas d'écuyer. Marche précise, comme un compas sur une ligne changeante, qui va d'un horizon à un autre. Horizon, elle va. « 17 mars. 4h30 de kung-fu. Je suis fatiguée. Mon maître me fait la remarque qu'il ne m'a pas encore entendu prononcer un mot. C'est vrai. Je n'ai pas prononcé un mot de toute la matinée. À la fin des cours, les larmes montent. Je me mets un peu à l'écart dans la cour et je pleure. Mon histoire d'adolescente me revient en pleine tête. Voici qu'à 30 ans, ce récit ressurgit dans mon quotidien. Je savais qu'un jour ou l'autre, j'allais devoir m'y confronter de nouveau, pour délier les langues, pour avouer que c'était pas normal et complètement légitime d'être traumatisée. Ça m'a fait peur de me dire que cette histoire-là sera liée au kung-fu toute ma vie. Ça m'a fait peur que cela puisse se reproduire. Alors j'ai pleuré, sans que personne ne sache pourquoi.

J'ai 16 ans et j'ai dit non. Je développe petit à petit une fascination pour les arts martiaux. La curiosité d'apprendre, d'acquérir une compétence. Il y a quelque chose de mystérieux, d'incompréhensible, de plus grand que nous. J'ai 16 ans et je veux tout savoir. Dans mon passé, il y a la rencontre d'un instructeur. Sa curiosité et ma motivation se sont croisées. La transmission a commencé et la relation s'est nouée. Il y a un lien intime qui se crée, un lien de confiance, un lien spirituel, une écoute. Un instructeur d'arts martiaux qui prend soin des plus jeunes, comme les plus jeunes prennent soin de leurs aînés. Une belle philosophie. Mais voilà, ce lien est une falaise. Il y en a qui dérapent, qui cherchent à dominer, qui faillissent à leur rôle, qui participent encore et encore à la culture de l'attouchement, qui se font manger par le désir et mangent les autres. Il y en a qui détruisent la beauté de la transmission par un vulgaire désir égocentrique saupoudré d'un sentiment de domination. Il m'a touchée. A touchée. Je me retrouve toute seule au dojo avec mon instructeur. J'ai 16 ans et j'ai dit non. Il ne m'a pas protégée, il aurait dû me protéger. Il est allé trop loin. Il m'a touchée, a touchée. Heureusement, j'ai dit non. Mais qu'allait-il m'arriver de plus? Je tente de m'extirper de cette machinerie affreuse qui se répète encore et encore dans le sport, où des hommes prennent la transmission comme un outil de domination. Il m'a touchée. A touchée. Heureusement, j'ai dit non.

Ne dites pas que les femmes n'ont pas l'étoffe de héros. Ne dites pas que les femmes n'ont pas l'étoffe de héros. Disait Qiujin, féministe, poétesse et révolutionnaire. Née en 1875, elle se mêle aux cours d'arts martiaux de ses frères, avec qui elle apprend à manier l'épée et à monter à cheval. À 20 ans à peine, elle décide de quitter mari et enfant pour partir s'instruire au Japon. Je monte au ciel sur un dragon blanc et parcours la montagne sur un tigre féroce. D'une voix qui fait plier vent et nuages, et son esprit s'envole librement aux quatre vents. Pendant ses études, elle s'investit dans la lutte des femmes et la lutte politique. Elle devient éditrice d'un magazine qui se bat pour l'émancipation des femmes. C'est la première femme chinoise à se révolter contre la domination masculine. Elle prend le surnom d'ennemie des hommes. Une guerrière qui fomente en secret un complot contre le pouvoir autoritaire. Mais avant d'avoir pu lancer sa rébellion armée, elle est arrêtée et exécutée par décapitation. Le 15 juillet 1907, elle marche, la tête haute et fer aux pieds, vers le terrain d'exécution, laissant dans sa cellule un dernier vers. Pluie et vent d'automne, ravageant le cœur des hommes.

10 juin, 4 heures de Kung Fu. Je suis tellement heureuse de venir m'entraîner. Mais je manque de pratique pour les Chisao. Je dois travailler ma position T avec le blocage en Bilsao, plus la position de côté. Bon Sao, Larp Sao ou Tan Sao. Coup de pied en simultané. Pied, rotation, hanche. J'ai envie de me spécialiser dans les passages de jambes. Prise en spider, triangle, bascule. 11 juin. 3 heures de Kung Fu. J'ai travaillé la forme au mannequin de bois. J'ai peur face à ce mannequin de bois. J'ai toujours besoin de rester face à lui quelques secondes avant de le toucher. On dit que travailler au mannequin de bois, c'est d'abord combattre avec soi-même. 12 juin, 3 heures de Kung Fu. Après des années d'entraînement, je me rends compte que la jouissance de l'effort apparaît dans de tout petits détails. 15 juin, 2 heures de Kung Fu. Phrase du maître. Mon but est que tu prennes confiance en toi et que tu aiguises ta sensibilité. 18 juin, 5 heures de Kung Fu. Aujourd'hui, je me suis entraînée avec une de mes sœurs d'armes. Je suis loin de son niveau, mais elle me fait rire et me fait avancer à grands pas. Elle fait partie des femmes aguerries de l'académie. J'espère qu'un jour, je pourrai acquérir un tel niveau. Il y a de plus en plus de femmes qui viennent s'entraîner. Elles sont hyper déterminées. Mes sœurs d'armes. Nous sommes rien sans partenaire de combat. Quand les mains se croisent, c'est un lien qui se crée. C'est comme si on alliait nos forces au service d'un apprentissage. C'est s'accorder avec son partenaire, l'observer, le suivre, le poursuivre, l'attaquer, se retirer, se défendre. Seule la subtilité du système prône. Le temps s'étire, nos souffles se mélangent, les pensées disparaissent, les identités se floutent, les corps se confondent, l'ombre de l'un devient l'ombre de l'autre. Les bras se croisent et les jambes virevoltent, sortent d'ultra-présence, de flots intenses. Blackout. C'est à ce moment-là que la danse de combat commence.

Étudier le kung-fu, c'est ne jamais arrêter d'étudier. C'est te plonger dans les souterrains de la recherche martiale. C'est te rencontrer à perte de vue. C'est s'adapter en permanence. C'est expérimenter et accepter de ne pas expliquer. C'est te surpasser, être déterminé. C'est être humble le temps d'une vie. Il n'y a que dans la passion que la magie opère. Il y a un monde tangible et tout le reste que tu ne perçois pas, que tu apprends à ressentir, qui t'échappe sans cesse et que tu tentes de rattraper.

ne cesse de voguer en toi, autour de toi. Il t'avertit, il te réconcilie et te donne le goût du risque.

Dioti m'a dit, si on ne m'avait pas dit que c'était l'amour, j'aurais pensé que c'était une épée nue.

0: Est-ce que c'est dans un ordre logique? On va mettre ça. Ah, la voilà. Et tu vois, ça c'est une image que j'ai de lui. De la confiture ou du choco plein les oreilles, sous le nez, sur la bouche, sur les joues. Donc maman avait 24 ans, parce que c'est 24 bougies, Dimitri est là, il est, tu vois ce casque blond, c'est vraiment... Alors Dimitri Bi est tout nu, ça c'était dans la salle de bain, à Blankenberg. Tu vois, regarde ce sourire mutin, ses yeux, je te jure. Là, on le voit sur la plage. Ben, il est en train de remplir un pot de poudre à laver avec une pelle. Il est quand même toujours avec son casque d'or et son petit pull marin, son jeans.
1: Il était un peu baraqué, comme ça, très trapu. Il avait une tête très attachante, je veux dire un visage, des yeux pétillants. Il était très, très sociable. C'est un enfant qui était fonceur, hein. C'est un qui n'avait pas froid aux yeux. Hein.
2: 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Une enquête documentaire de Mathieu Cornelis. Épisode 1, l'ombre d'un frère.
3: Tournez à gauche pour rester sur rue Champ des Oiseaux, puis votre destination se trouvera sur la droite. Votre destination se trouve sur la droite.
4: De base, je travaille avec ce genre de petits papiers. Voilà. Par contre, je vais avoir besoin de place. Donc, on est obligé de bouger le micro. Ouais. Et je vais avoir besoin de tes mains aussi. Donc, tu vas... Moi, ça, je te sens cool et relax. Tu vas couper main gauche. Main gauche. Et tu dis ton prénom en voix haute.
5: Mathieu.
4: Ok. Allez. Super. Je peux tout te dire, hein. On est d'accord, hein.
5: Oui.
4: Ok. Ça, c'est toi. C'est ce qui va te représenter. J'aime bien ton regard. Vas-y, recoupe. Et redis encore une fois ton prénom.
5: Mathieu.
4: Ok. Super. Mathieu, tu vas les prendre une par une. Main gauche. Et tu me les donnes.
2: Quelle est l'histoire de ce garçon ?
0: Ce que j'en sais, c'est ce que maman m'en a raconté, c'est-à-dire que son frère et sa sœur étaient à l'institution et la maman a déposé cet enfant tout bébé dans les bras de Marie, assistant social là-bas, en disant « je ne veux plus de celui-là, je ne veux plus m'en occuper ». Voilà, ça c'est comme ça que je connais l'histoire de Dimitri au départ et j'imagine que l'enfant était en institution. Et que Marie, vu l'âge de cet enfant qui devait avoir grosso modo 6 mois à l'époque, Marie s'y est très vite attachée.
1: Alors j'ai été très très émue évidemment d'avoir un enfant de 6 mois comme ça dans les bras et de savoir que la maman ne reviendrait plus.
0: Je m'y suis

0: considéré comme un de nos enfants. Et il serait resté chez nous, bah, il aurait été considéré comme, peut-être même comme votre aîné de famille.
1: Par rapport à lui, tu vois ? Tu sais, remets ta photo, parce qu'il a... Il a... Je suis interpellée.
2: On va revenir à ce fameux jour de mai.
3: Donc en fait, le jour en mai, Dimitri se préparait à la visite de la maman. Et puis il allait revoir son frère et sa sœur. Donc je crois quand même une certaine impatience, une certaine nervosité de sa part, de cette heure qui allait arriver. Et puis la maman sonne à la porte, elle reste sur le pas de la porte et je vois un monsieur qui l'accompagne que je ne connaissais pas en fait. Et puis il y a Samuel, son frère aîné, et Catherine. Et la maman accueille Dimitri et nous dit on va aller se promener ensemble, mais la promenade sera un peu plus longue. Et là, je sais le coup de massue, parce que quand elle me dit ça, je me suis dit oulala, il y a quelque chose de dramatique qui risque d'arriver. Et à papa, je dis on ne le reverra plus.
2: L'impact sur maman, est-ce qu'on peut en parler ?
0: Oui, on peut parler de l'impact sur maman. Maman, elle ne s'en est jamais remise, puisque il n'est plus jamais rentré.
3: Moi, viscéralement, c'était un enlèvement épouvantable, que ça m'a poursuivi pendant des années de ne pas savoir où il était. Il a dû quand même se poser la question, mais on ne dit pas au revoir à Marie et Guy, où il y a encore mes affaires. C'était vraiment très, très difficile parce que, ayant eu, je vais presque dire, ce privilège de l'avoir connu tout petit et de l'avoir eu pendant 5 années, c'était vraiment un lien très, très profond d'affection, d'amour pour lui. Ça a été vraiment... très difficile, et de ne pas savoir où il partait, ça a été horrible, vraiment. On n'a jamais revu Dimitri.
2: J'ai un frère et 2 sœurs. Nous sommes 4. Il nous semble parfois être 5. Dimitri occupe une place invisible, celle de l'enfant disparu, le gamin dont on ne sait plus rien. Ma mère pense que Dimitri la retrouvera s'il le veut. Elle ne fera pas le premier pas. Ça fait 40 ans qu'elle attend. Je ne l'ai pas connu. Je suis né 3 mois après sa disparition. En 1981, lui disparaît et moi, je nais. Qui est ce garçon qui aurait pu un moment être mon grand frère ? Je pars à sa recherche.

0: Si un juge de la jeunesse ordonne de confier un enfant à des parents d'accueil et que la maman de cet enfant le récupère de force, est-ce que c'est un enlèvement ?
1: Ben oui, évidemment, c'est tout à fait contraire à la décision judiciaire. Et donc le parent qui récupère l'enfant, qui va l'enlever par exemple, ben oui, il va être poursuivi par le procureur du roi devant le tribunal correctionnel.
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0: On a attendu, attendu toute la journée, il n'est pas revenu, le lendemain non plus. Que faisons-nous avec une situation comme celle-là? On a fait des recherches via Interpol, on a contacté tous des amis qui auraient pu le revoir, une cousine qui habitait Scarbec, puisque la maman était à Scarbec à ce moment-là. Elle m'a dit, je crois l'avoir vu au parc Josaphat. On fait des recherches un petit peu partout. Et puis non, chaque fois, ça a échoué. Donc ça a été des semaines et des mois épouvantables. On n'a jamais revu Dimitri.
1: Dimitri ne rentre pas. Est-ce que tu peux me resituer un petit peu l'ambiance à la maison ce soir-là?
2: Ah, ce soir-là, maman était paniquée, comme c'était un samedi ou un dimanche. Téléphoner au ministère de la Justice, téléphoner à Blondet, était vraiment impossible. On l'a fait dès le lendemain matin. Mais le soir, tout ce qu'on a pu faire, c'est de l'attendre et d'attendre.
0: Nous avons reçu par après un document très administratif en disant que la garde de Dimitri Billet s'arrêtait, étant donné que la maman avait récupéré l'enfant. C'était un document très administratif.
2: Il n'y a eu aucun respect. C'est une lettre officielle, modèle 4224 bis. On envoie ça comme ça. C'est une vie, c'est 4 ans ou 4 ans d'une vie qu'on balaye d'un revers de main, alors que on nous a retiré un enfant.
3: 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Une enquête documentaire de Mathieu Cornelis. Épisode 2. Avis de recherche. Il y a 45 ans, en 1978, mes parents ont accueilli Dimitri. À l'époque, confier des enfants à des familles n'était pas une évidence. Je vais voir Dominique Olivier. Elle travaille dans le secteur du placement familial depuis 1981. C'est justement l'année qui nous intéresse.
4: En 1981, accueillir un enfant, c'était une solution que les juges de la jeunesse avaient quand ils devaient écarter un enfant de sa famille pour des raisons diverses. Et c'était une solution qui n'était quand même pas tellement préconisée par les juges de la jeunesse. On préconisait d'abord le placement en institution. Voilà. Il y avait deux courants qui existent encore ailleurs actuellement, qui traversent toute l'aide à la jeunesse toujours, qui est celui de privilégier le lien biologique, le lien relationnel avec les parents, et celui de privilégier l'enfant et la chance qu'on lui donne peut-être d'accéder à autre chose quand on le met dans un autre milieu. Ces deux orientations sont toujours là, parcourent toujours l'aide à la jeunesse. Actuellement, on privilégie vraiment le lien parent-enfant. À l'époque, les deux courants existaient. Il arrivait que certains enfants soient, ou fratries, soient envoyés dans le fond de la Belgique, alors que le dossier était à Bruxelles, en disant qu'il fallait une bonne séparation parent-enfant. Et dans d'autres cas, on faisait l'inverse.
1: Est-ce qu'on peut dresser un petit peu le profil ou les profils des enfants qui, à un moment dans leur vie, sont accueillis en famille?
4: En 1981, puisque c'est la période qui vous intéresse, on s'adressait au placement familial vraiment quand on n'avait plus d'espoir du côté des parents. Il y avait déjà un peu de parents toxicomanes, mais ça s'est fortement amplifié par la suite. Parents toxicomanes, mais parents aussi disparus, par exemple, ou parents dans la rue, les enfants qu'on oubliait à l'hôpital, à la pouponnière, où on venait peu les voir, les enfants qui étaient peu stimulés, où on sentait que le lien n'était pas important. Honnêtement, je n'ai jamais rencontré dans ma carrière des enfants où on s'est dit on n'aurait pas dû les placer en famille d'accueil.
5: Allô.
1: Bonjour monsieur, je m'excuse de vous déranger ici, c'est Mathieu Cornelis. Vous auriez trois petites minutes ou c'est pas le bon moment?
5: Oui, oui, oui. Non, mais allez-y.
1: Vous avez compris, ma démarche, elle est double en fait. Hein. Donc c'est une histoire de famille, cette disparition d'un enfant qui avait été placé au home en pain à l'époque et qui a été accueilli chez mes parents pendant 4 ans. C'est aussi un travail de documentaire journalistique pour la radio. Voilà, les auditeurs vont me suivre dans mes recherches. Alors, le Haut-Mampin, évidemment, c'est le lieu de départ de cette histoire, puisque l'objectif, c'est de retrouver la trace de Dimitri. 40 ans plus tard, l'enquête doit commencer au Haut-Mampin, et je trouve que ce serait intéressant qu'on puisse se voir. Et puisque je suis dans le quartier de lundi, voilà, je me demandais si par chance vous n'auriez pas 3 quarts d'heure à m'accorder en début d'après-midi ou vers 15 heures.

0: Il y a plus ou moins 30 ans, l'ASBL a quitté les bâtiments qui seraient Square du Sacré-Cœur à Auderghem et qui s'appelait à l'époque Haut-Mampin.
1: Luc Sommers.
0: Mais donc, voilà, il faut que je sois prudent de parler du projet du Haut-Mampin parce que voilà, ce n'était pas moi qui devais le gérer à l'époque, mais disons que par rapport à beaucoup d'associations en communauté française, ben, le Haut-Mampin reprend bien l'esprit qu'il y avait à une époque où beaucoup d'associations viennent de sœurs, de structures religieuses qui ont pris durant des années à bras le corps le fait de venir en aide à des enfants en difficulté. Et donc le Haut-Mampin, comme il y a eu le manoir d'Anjou, comme il y a eu notre abri, toutes des anciennes structures qui datent d'une époque. Et à un moment donné, ces ASBL se sont fait, ont reçu un agrément, ont reçu des subsides, ont engagé du personnel professionnel, ont élaboré des projets pédagogiques. Et puis petit à petit, les sœurs ont fait marche arrière. Et donc de cette aide plus caritative, s'est mis dessus plutôt une aide plus professionnelle, quoi, voilà.
2: Et vous, votre place là-dedans, elle est où? Dans cette transition.
0: Mais quand moi je suis arrivé, le Haut-Mampin était en passe de devoir fermer ses portes pour de manquements divers. Et les sœurs, elles, avaient un certain âge, n'étaient plus vraiment sous le terrain. Et elles désiraient récupérer l'argent de leur bâtiment. Elles ont revendu le bâtiment et demandé au Haut et à la pouponnière de devoir quitter les lieux. Donc moi, je suis arrivé dans ces bâtiments, j'ai découvert ces bâtiments à moitié vides, et les jeunes qui y étaient avaient vécu des choses difficiles, et entre autres le fait qu'on leur expliquait que tout ça allait fermer. Et donc, entre autres, dans le lieu où il y avait les garçons, ils avaient saccagé tout l'étage, cassé les carreaux, donc qui faisait qu'on avait plus l'impression d'avoir vécu après un séisme ou un temps de guerre presque, tellement ça se rajoutait quelque chose de sinistre dans ces lieux qu'il était sans doute moins à une époque, quoi. Mais donc effectivement, il faut imaginer des couloirs qui font 50 mètres de long avec des plafonds qui font 4 mètres de haut et qui donnent accès à des locaux avec des grandes portes immenses. Donc voilà, c'est une époque, quoi.

0: Jacques Bouquet, ancien juge de la jeunesse.
1: Vous avez connu ce home, vous sauriez me le décrire un petit peu ?
2: Le home en pin, c'était une énorme institution, effectivement avec des religieuses, comme bien souvent les institutions d'accueil des enfants à l'époque. Ça fonctionnait, oui ça fonctionnait, mais avec le côté autoritaire, grand groupe d'enfants, etc., qui était tout à fait habituel à l'époque, mais sur lequel on est revenu maintenant évidemment.
1: Mes parents n'ont plus jamais revu Dimitri, un enfant qui a vécu avec eux presque 4 ans. Alors, les services du juge Blondel ont fait des recherches, sans succès. Et puis, un courrier est parvenu à mes parents. Et j'aimerais vous demander, si vous voulez bien, de le lire à haute voix.
2: Donc, c'est une lettre du juge Blondel adressée à monsieur et madame Cornelis, parents d'accueil. Suite aux renseignements que vous m'avez transmis, j'ai fait revoir la situation de Dimitri. Celle-ci s'avère très satisfaisante. Ma déléguée, Madame Torrekens, a étudié la situation de manière approfondie. Elle croit que devant l'opposition formelle de la mère quant à la reprise des contacts avec votre famille, imposer ceux-ci serait créer une source de conflit dont Dimitri aurait à souffrir. Nous continuerons à surveiller l'évolution de cet enfant, mais je me rallie à l'avis de Madame Torrekens. Les choses étant ce qu'elles sont, il faut tout miser sur une réussite au sein de la famille naturelle. C'est une priorité de miser sur le milieu naturel, qui est quand même le milieu d'origine et de vie normale d'un enfant. Mais évidemment, c'est ce qui fait aussi le caractère extrêmement exigeant et dur de l'accueil familial. Des parents d'accueil doivent toujours s'attendre à ce que l'enfant retourne un jour dans son milieu d'origine. C'est toujours très délicat, c'est pas une adoption, un placement en famille d'accueil, c'est un passage pour un enfant dans un milieu qui provisoirement va le protéger des carences de son milieu familial d'origine, mais qui n'est pas perpétuel et donc surtout qui est révisable régulièrement.
1: Vous pourriez peut-être m'aider à trouver des informations. Je cherche par exemple le contact de Madame Moreau, qui était directrice du Home en Pin à l'époque.
3: Oui, donc ça, on peut peut-être regarder dans les dossiers si on peut trouver l'adresse.
1: Puis, peut-être qu'il existe des archives aussi. Est-ce qu'on peut accéder aux archives et si oui, sous quelles conditions?
3: Il y a certaines archives qui datent du Home en Pin, mais alors là, clairement, ces éléments de dossier appartiennent aux jeunes et aux familles concernées, et on ne peut absolument pas, nous de notre côté, les partager avec un élément tiers. Ça fait partie du secret professionnel, quoi.
1: Je peux aller frapper à la porte de qui, selon vous ?
3: Vous pouvez toujours frapper à vos portes, hein, donc j'imagine, mais ça vaut peut-être la peine d'aller au tribunal de la jeunesse pour voir un petit peu que les archives qu'ils en ont, peut-être, de voir quels sont les derniers contacts qu'ils ont eu avec ce jeune et cette famille.
1: Merci, monsieur Sommers. S'il vous plaît.
4: Je cherche les archives du procureur du roi.
5: C'est mal parti. Déjà, rien qu'archives. Vous traversez, là, il y a le tram, vous passez, puis c'est sur la droite. Parquet du procureur du roi et tout ce qui est famille.
4: Merci pour votre aide.
5: Avec plaisir.

0: Je crois que j'y suis. Palais de justice, parquet du procureur du roi, tribunal de première instance, tribunal de la jeunesse.
1: Bonjour.
0: J'aimerais, s'il vous plaît, vous demander une info. Je souhaite consulter un dossier d'archives du tribunal de la jeunesse. Est-ce que vous pouvez m'expliquer comment je fais, quelles seraient les démarches ?
2: Vous aviez prévenu pour enregistrer ?
0: Je vais le faire.
2: C'est un peu tard. Il faut le faire avant.
3: Monsieur, on peut vite passer parce qu'on a des réunions avec plusieurs magistrats, section jeunesse.
4: Je demande au guichetier si je peux l'enregistrer. La réponse est non. Je coupe le micro. Alors seulement, il m'explique comment obtenir la réouverture d'un dossier. Première étape, écrire un courriel au parquet jeunesse. Ensuite seulement, le greffe pourrait chercher le dossier dans les archives du royaume.
0: Le juge Blondel est décédé aujourd'hui, il ne répondra pas à mes questions.
5: Non.
0: Qu'est-ce qu'on peut dire de lui ?
5: Il était juge de la jeunesse, il dirigeait d'ailleurs la section jeunesse à l'époque, et je pense qu'il a vraiment, oui, il a bien fait son boulot. Oui. Mmh. Alors ici, dans la situation que vous me décrivez et la lettre du juge Blondel, je comprends un peu la réaction du juge, même si je trouve que il y a quelque chose qui me paraît un peu choquant, c'est que il semble avaliser l'enlèvement par la maman d'origine d'un enfant de façon très sauvage, je trouve. Ça se fait pas d'aller reprendre un enfant dans son milieu d'accueil et puis en visite officielle et puis de pas le ramener et de disparaître dans la nature. Peut-être qu'il ne s'attendait pas à ça, évidemment. Hein, donc on n'a pas.
0: Est-ce que c'est un enlèvement ?
5: Ben oui, c'est évidemment tout à fait contraire à la décision judiciaire, et donc le parent qui récupère l'enfant, qui va l'enlever par exemple, ben oui, il va être poursuivi par le procureur du roi devant le tribunal correctionnel.
6: Vos parents signalent à la police la disparition de l'enfant finalement, et puis qui reste sans réponse, sans même être entendu par le juge ou par la déléguée, sans même être convoqué au tribunal pour expliquer, sans même être pris en compte, et qui reçoit plusieurs mois après une lettre disant « tout va bien », je trouve ça inhumain, inacceptable. Voilà. Normalement, dans les pratiques que j'ai connues, en tant que service d'encadrement, un enfant ne repartait pas chez ses parents du jour au lendemain sans une rencontre avec la famille d'accueil, sans une prise en compte des avis des uns et des autres et sans un minimum de préparation. Ça, moi, je ne l'ai jamais rencontré d'un juge qui prenait cette décision de façon brutale, finalement. Normalement, il y a toujours une préparation. Maintenant, pour l'enfant, quitter une famille d'accueil, c'est toujours éprouvant, c'est quand même quitter un lieu de vie, quitter ses repères, surtout s'il n'y a pas de préparation et si la rupture est brutale. Mais des dégâts, il y a dû en avoir, ça c'est inévitable.
0: Vous disiez, Dominique Olivier, que moi j'aurais peut-être été plus marqué que blessé par la disparition de Dimitri.
6: Oui, je pense que vous avez peut-être été, je suis prudente, plus marquée que blessée, parce que vous n'avez pas manqué d'affection, vous n'avez pas manqué de cadre sécurisant, vos besoins ont été rencontrés avec une famille aimante et sécurisante. Par contre, vous êtes arrivé après, quelque part dans l'histoire familiale, il y a ce premier fils d'accueil, quelque part, cette espèce de grand frère qui potentiellement devait être là, puisque vous êtes né quelques mois après, et puis qui disparaît du jour au lendemain, en laissant de la souffrance chez vos parents, surtout chez votre maman. Et quand les liens sont là, on ne fait pas tellement de différence entre le lien de sang et le lien affectif. C'est pour ça que c'est un peu comme si un premier enfant était décédé et vous arrivez après, quoi. Donc je pense que c'est ça qui vous a marqué, cette histoire familiale qui est aussi la vôtre.

0: la mère, elle l'a pris. Le problème, c'est qu'on lui a dit que vous ne vouliez plus de lui non plus. Donc lui, on voit qu'il y a une colère à un moment donné, ou une tristesse, on l'arrache quelque part à un endroit aimant pour se retrouver dans un endroit, entre guillemets, de misère. Et ils sont passés par la France, je vois, aussi. Depuis le début, moi je voyais, maintenant je me trompe peut-être, mais je voyais l'Espagne ou l'Italie, tu vois ce que je veux dire. Il était battu aussi. On voit que c'était un gosse qui était puni. Je te promets qu'il a... Vraiment un sale parcours de vie. Mais je pense qu'il a été replacé, en fait, par la suite.
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0: Ça faisait tellement longtemps qu'on entendait parler de Dimitri, je ne pensais pas pouvoir le trouver en fait. Je m'étais dit, on jette une bouteille à la mer et puis on verra bien. Et en fait, oui, c'est arrivé. Et voilà. Je sais pas combien il y a de Catherine Billet, mais il y en avait quand même beaucoup. Donc en fait, j'ai copié-collé mon message à toutes les Catherine Billet. Beaucoup m'ont répondu. Et puis voilà, parmi tous ces messages, il y avait la bonne Catherine Billet que je cherchais.
1: Et donc elle a répondu, attends, si on remonte la conversation. Bonsoir, effectivement, Dimitri est mon petit frère. Et à la lecture de cette phrase, toi, t'étais dans quel état ?
0: En état de choc, parce que je pense que chaque année, on pensait vraiment à lui. Surtout, dans mes souvenirs, c'était surtout à Noël et le jour de son anniversaire. Et puis, en regardant des photos, oui. Maman nous en parlait tellement que finalement, on a l'impression qu'il faisait partie de la famille, quoi.
1: Beau travail d'enquête, Manu. Bravo.
0: Bah, écoute, avec plaisir.
2: Si on le retrouve, est-ce qu'il accepterait de te parler ? C'est un oui. C'est un oui. Mais ton chemin est encore long. C'est pas... Vous allez trouver des petites infos, vous allez faire fausse route, ben voilà. Mais à un moment donné, on le retrouve, on sait que c'est lui.
1: 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Épisode 3. Catherine.
3: Allô ?
1: Maman, c'est moi.
3: Ah oui, bonjour.
1: Je te dérange ?
3: Non, pas du tout, j'ai couru.
1: Ok. Mais voilà, je sors du rendez-vous avec Sophia. Ça s'est bien passé.
3: Oui, j'étais content.
1: Oui, elle a pu mettre, dresser quelques pistes, quoi, quelques pistes de recherche pour moi, pour que je puisse commencer mes recherches. Elle m'a indiqué les portes auxquelles frapper, etc. Et puis elle a révélé des choses un peu plus fortes aussi. Par exemple, que à Dimitri, enfant, on lui a dit non, mais Marie et Guy, Cornelis, ils ne veulent plus de toi à la maison.
3: Ah oui. Et qui aurait révélé ça ? Elle l'a dit ?
1: La maman de Dimitri.
3: Ah bon ?
1: Tu sais un petit peu comment elle est, toi ?
4: Oh ben, je l'ai vue un quart d'heure il y a 30 ans, quoi.
1: Oui, et qu'est-ce que tu en as gardé comme souvenir ?
5: Elle m'a donné, en fait, l'impression d'une personne très fragile, peu sûre d'elle, un peu, je pourrais presque dire transparente, qui était tellement démunie et désœuvrée, quoi. Elle semblait très, très jeune et très fragile, en fait.
1: La maman est un monstre.
2: La mère ?
1: Oui.
2: Ah, j'aime pas du tout. Au niveau énergétique, j'aime pas du tout la dame là. J'aime pas. C'est génial, elle a voulu récupérer son gosse.
1: Oui.
2: Mais je ne pense pas que mentalement, elle était bien au niveau du mental. Je la critique pas, hein. Attention, c'est pas une critique. Hein. Je pense que mentalement, c'est une femme qui n'a rien suggéré. Enfin, tu vois. Donc je pense que c'est une dame qui n'a pas eu de chance.
6: Bonjour. Nous accusons réception de votre courriel. La référence indiquée, ainsi que les informations communiquées, ne nous permettent pas de donner suite à votre demande. Bien cordialement, le greffe de la famille. Tribunal de première instance francophone de Bruxelles.
1: Bonjour. Je vous remercie pour votre réponse. N'est-ce pas chez vous que se trouvent les archives de Guy Blondel, ancien juge de la jeunesse ? Pouvez-vous m'indiquer une piste ? Merci pour votre collaboration.
6: Bonjour. J'accuse réception de votre courriel. En principe, les archives du tribunal de la jeunesse se trouvent bien chez nous. Toutefois, la référence indiquée ainsi que les informations communiquées ne nous permettent pas de poursuivre les recherches. Bien cordialement.
1: Le dossier Dimitri Billet devrait être là. Il ne l'est pas. Brûlé, jeté, inondé, détruit, plus une trace.
0: Je pense qu'elle a bien compris que je connaissais Dimitri. Et donc là, elle va me raconter un peu l'histoire de son frère. Voilà, je lis.
1: Bah je vais le faire, comme ça je le découvre. Oui, je me rappelle que mon frère et moi allions le voir. J'ai des souvenirs de lui heureux
7: et jouant au cerf-volant sur la plage. Ah oui, ça c'est l'époque de Blankenberg alors.
0: C'est ça, oui.
7: Mais hélas, pour nous, la suite n'a pas été aussi rose. Un parcours très chaotique, plein de déceptions et de désillusions. Je ne rentrerai pas dans les détails. Par contre, Dimitri a été brisé par cette vie. Il a développé des gros problèmes psychiques. Il a vécu sur la route avec tout ce que cela entraîne. Il a plongé dans la drogue. Son addiction entraînait de gros problèmes psychiatriques. Schizophrénie aiguë. Je l'ai fait hospitaliser, mais il s'est enfui. Je n'arrivais pas à le guider et à le garder stable près de moi. Attends, c'est dingue. C'est pas les nouvelles que tu voulais avoir, j'imagine.
0: Non, pas du tout. Je m'attendais pas du tout à ça. On voit bien que ça ne va pas du tout et que... Ouais, un triste parcours.
2: Le problème, c'est qu'on lui a dit que vous ne vouliez plus de lui non plus. On lui dit que vous l'avez abandonné.
1: Ouais.
2: L'amour, ben, il l'a eu vraiment chez tes parents. Je t'ai dit que ta maman le considérait comme un membre de la famille à part entière, je trouve, tu vois. Et après, on lui dit quoi? On te reprend, ils ne veulent plus de toi. C'est ce qu'on lui a dit, hein, ils ne veulent plus de toi. Donc lui, on voit qu'il y a une colère à un moment donné, ou une tristesse, on l'arrache quelque part à un endroit aimant pour se retrouver dans un endroit, entre guillemets, de misère. Et ils sont passés par la France, je vois, aussi. Il était battu aussi. Donc je pense, je te promets qu'il a... vraiment un sale parcours de vie.
7: T'as transféré les messages que Catherine envoyait à maman?
0: Oui.
7: Et comment maman a réagi?
0: Mais je lui ai transféré après lui avoir expliqué. Parce que je ne voulais pas que le choc soit trop important. Et donc, je lui ai d'abord... J'ai téléphoné à maman et puis je lui ai dit ce qu'il advenait de Dimitri. Et je pense avoir lui avoir envoyé les messages de Catherine.
7: Et comment maman a réagi? Parce que je n'ai pas de nouvelles d'elle depuis quelques jours. Elle sait que je cherche moi-même des infos sur Dimitri.
0: Il lui faut du temps pour digérer tout ça. Je pense que ce n'est pas évident à admettre, peut-être.
7: Qu'est-ce que ça veut dire, être brisé par cette vie? Je veux en savoir plus. J'écris à Catherine. Je dois la voir. Mais, alors que je prépare mon déplacement à Saint-Malo, une enveloppe lui parvient. Le courrier d'une notaire. Dimitri est décédé il y a 2 ans.
1: Bonjour, je m'excuse. L'impasse Mariette.
8: Ariette?
1: Mariette.
8: Marinette, mais elle habite plus là.
1: Ah non, je cherche une adresse. C'est l'impasse Mariette.
8: Ah non, je suis désolée.
1: Ok.
8: Je ne connais pas. Bon, parce que là, c'est rue de la Chapelle. Là.
1: D'accord, je vais faire le tour alors.
8: Oui.
1: Merci,
8: parce
1: madame.
8: Que, je ne pense pas que c'est par là.
1: Ok, merci.
8: Bonne journée.
7: Il y a un jeu pour petites filles dans le salon, ça m'étonnerait que ça soit ici puisqu'ils ont un garçon.
9: Bonjour.
7: Ah bonjour, je pensais arriver chez Catherine et Sébastien.
9: C'est peut-être
7: numéro 9.
9: Numéro 9, ouais, c'est juste la porte à côté.
7: Excellent, désolé.
9: De rien.
7: Là c'est bon. Bonjour.
10: Je me suis dit que j'ai vu passer quelqu'un.
7: Ah, Sébastien là aussi. Salut.
11: Bonjour, je vais lever,
7: moi. Ouais. Ça va?
10: Ouais, ça va.
12: Alors, bah, du coup, j'ai préparé un classeur. Et c'est des documents que j'ai pu, moi, rassembler tout au long de ma vie, plus adulte. Donc, j'ai pu, voilà, tout ça, c'est la partie à Dimitri, que je vais poser là, ça aussi. Bah, je suis quelqu'un, moi, qui aime bien... faire tous ces petits chemins, aussi pour me retrouver moi. C'est de savoir d'où je viens réellement. Je pense que c'est important. Alors, on n'a pas de cafetière, parce qu'on n'est pas très café. Moi, je suis née le 21 septembre 1973. Et déjà, j'ai une date comme quoi je suis à notre abri, asile pour les tout-petits, ça s'appelle le Haut-Mampin. J'ai séjourné à notre abri du 27 novembre 1973. Donc moi, je suis née le 21 septembre. Donc ça prouve déjà, tu vois, que bah, 2 mois après, bah, moi, j'ai été placée à notre abri. Et du coup, après, là, on est beaucoup plus... C'est beaucoup plus tard. Ça, c'est des jugements de 88. Il est nécessaire de sauvegarder la santé et la sécurité des enfants billets, dont la mère est actuellement en garde à vue et n'a aucun projet permettant aux enfants d'être hébergés dans des conditions satisfaisantes.
7: En 83.
12: Ouais. C'est ce que je me rappelle, moi, quand elle était en garde à vue. Nous aussi, on a été en garde à vue. Parce que du coup, ils ont emmené tout le monde. Alors celui-ci, il date de 89. Le placement de Dimitri, Samuel et Catherine à la DIPAS était confirmé. Qu'il apparaît que la situation personnelle et matérielle de ma main n'a pas évolué. Donc depuis, il y a très longtemps. EAE1 de Dimitri a besoin d'un encadrement éducatif et scolaire ainsi que d'une prise en charge sur le plan psychologique important. Concernant Catherine, il apparaît que son comportement est très instable et qu'elle fugue fréquemment de son lieu de placement. Bah après, il a été en institution sous Rouen, oui. Et j'ai eu un courrier de notaire comme quoi il était décédé. Mais ça faisait 2 ans avant ou 2 ans et demi qu'il était décédé déjà. Alors du coup, après, moi, j'ai eu le courrier de la notaire. Je vous informe avoir été chargé par l'UDAF 67 du règlement de la succession de votre frère Dimitri Billet, décédé le 2 février 2015. Sur le coup, ça m'a fait drôle. Bizarre, mais en même temps, ça faisait quelques années que je ne l'avais plus vu. Donc je savais très bien, dans ma tête, je me suis dit, allez, au pire des cas, je vais un jour, si j'ai des nouvelles de lui, eh ben, ça sera pour ça. Tu vois ? Donc de très loin, je pense que j'étais préparée. Sans l'être, parce que ça fait toujours un choc quand tu reçois des papiers comme ça. Mais de me dire, bon, ben, de toute façon, voilà, je le savais qu'un jour ou l'autre, ça serait ça, quoi. Tiens, tu vois, ma mère, tu l'as là en photo, puisque tu voulais la voir.
7: Tu peux me la décrire un peu ?
12: Bah ouais, là, elle est bouclée. Bah, elle est souriante, oui. Ouais.
7: Et ta maman, si je veux prendre contact avec elle, comment est-ce que je devrais m'y prendre ?
12: Moi, je crois que... Bah, tu peux essayer, mais à mon avis...
7: Elle vit où ?
12: À Saint-Malo.

0: Donc tu vas toujours tout droit. T'as un petit rond-point, hop, tu passes ton rond-point.
1: Je monte.
0: Ensuite, t'as le cimetière, ouais, qui est sur ta droite.
1: Et je sonne.
0: Après, tu tournes à gauche. Hein. Et sur ce boulevard qui est à gauche, sur ta droite, t'as deux bâtiments. T'en as un qui fait le coin et celui de ma mère est à côté.
2: Oui, bonjour. Je suis bien chez Martine. Oui, je m'excuse. Vous êtes bien la maman de Samuel, Catherine et Dimitri ?
3: Oui, pourquoi ?
2: Eh bien, je viens de Belgique pour vous rencontrer. Ça me ferait plaisir de vous parler 5 minutes, s'il vous plaît.
3: Ah non. Non, vous êtes le monsieur qui va chez ma fille demain.
2: Oui, je suis en contact avec Catherine qui m'aide beaucoup pour ce projet et qui est très important pour elle et pour moi.
3: Non.
2: Est-ce que je peux ne fût-ce que vous demander pourquoi ? Vous ne voulez pas me parler ? Parce que vous n'aimez pas ?
3: Mais non, c'est parce que je ne connais pas.
2: Si vous voulez, madame, je peux revenir ce soir. J'ai ramené des chouettes bières de Trappiste de Belgique et on peut prendre un petit apéritif ensemble.
3: Non, merci.
2: Madame, je suis venu de Belgique pour vous rencontrer. Ça me ferait vraiment plaisir de vous voir 5 minutes, s'il vous plaît.
3: Non, en plus, là, je ne suis pas habillée, je ne suis pas lavée.
2: Mais je suis là toute la journée. Je suis revenu 3 jours pour vous rencontrer, donc je peux revenir dans la journée.
3: Oui, mais moi, non. Allez voir Catherine.
2: Oui, mais Catherine n'a pas toutes les informations, justement, c'est pour ça.
3: Si, on parle beaucoup avec Catherine.
2: Ah, je crains qu'elle m'ait dit que vous n'étiez pas quelqu'un de très bavard, et moi je suis quelqu'un de très gentil, très bienveillant, et je veux juste discuter 1 heure avec vous.

0: crois que je vais attendre un petit peu devant l'immeuble.
1: Vous n'êtes pas Martine ?
2: Ah non.
1: Ok, merci.
2: Vous cherchez quelqu'un de Martine ?
1: Oui, je cherche quelqu'un qui s'appelle Martine et qui vit dans l'immeuble ici, Martine Billet. Ça ne vous dit rien ?
2: Non. Dans les petits immeubles ?
1: L'immeuble numéro 7 ici.
2: Ah oui, mais moi je connais pas, je suis ici, bon, alors donc, je connais pas.
1: Oui.
2: Je connais même pas les gens qui sont autour de chez moi, alors, vous voyez ?
1: D'accord.
2: Alors donc.
1: Eh bien, vous n'êtes pas Martine, tant pis pour
2: moi. Non, je ne suis pas Martine.
1: Bonne journée, madame.
2: Moi aussi.
1: Comment dites-vous ?
3: Je vais m'interviewer.
1: Ah bah si vous pouvez m'aider, oui.
3: Non, je cherche
1: une dame qui habite ici, qui s'appelle Martine. Je crois qu'elle est au troisième. Vous habitez ici ?
3: Oui, Martine. Une
1: bonne ? Oui, c'est ça.
3: Ah bah, vous voulez
1: bien ? Oui. Ouais. Bon, je vais voir.
3: Bon, je vous laisse rentrer parce que vous avez une tête sympathique, mais...
1: Ah, vous êtes sympa. Ah. Merci, madame.
0: Il y a une femme qui m'a laissé entrer dans la... Une femme qui m'a laissé entrer dans l'immeuble. Alors je vais toquer à la porte de Martine.

C'est dingue parce que j'entends la télé ou la musique. Mais je pense qu'elle a vraiment décidé de ne pas ouvrir la porte. Vraiment, vraiment. Bordel. Je redescends.

0: Et en fermant cette porte, je ferme toutes les chances que j'ai de la voir en vrai. Je me casse.
1: Bonjour Martine. Je m'apprête à quitter Saint-Malo. Je ne vous ai pas vu et pourtant j'ai l'impression d'avoir passé tout ce séjour à vos côtés. Vous étiez dans ma tête durant 48 heures. Cela signifie que notre rencontre est pour moi d'une importance capitale. J'ai pensé que peut-être l'écriture d'une lettre serait plus appropriée. Un retour de votre part serait grandement apprécié. J'aimerais vous rappeler les objectifs de cette enquête pour la radio. Faire le portrait de Dimitri, raconter son parcours de vie et identifier ce qui lui a manqué pour mener une vie moins bousculée. J'entends rencontrer les personnes qui l'ont connu, à commencer par vous, Catherine et Samuel. Je sais que votre fils aîné refusera aussi de me recevoir. Vous êtes pourtant les personnages clés de ce récit. Qui d'autre que Samuel et vous pourrait raconter la jeunesse de Dimitri avec toutes les nuances et la sensibilité nécessaires ? Je vous demande de considérer que le séjour de Dimitri, chez Marie et Guy, puis son arrêt soudain, a laissé des traces dans l'histoire de notre famille. Je veux comprendre pourquoi le lien entre Dimitri et mes parents a été rompu alors que, enfant, il y était très attaché. Écrivez-moi, s'il vous plaît, à l'adresse ci-dessous. Cordialement, Mathieu Cornelis.

0: Catherine, bonjour.
1: Ouais Mathieu, ça va?
0: Ça va, toi aussi?
1: Ouais, donc du coup, je suis retournée voir ma mère, bah, je l'ai eu au téléphone.
0: Oui.
1: Et puis, bah, elle a bien reçu ton courrier.
0: Ah.
1: Et donc du coup, ta lettre, elle l'a beaucoup émue, hein, presque à pleurer. Hein.
0: Ah bon?
1: Et puis elle regrette, ouais, elle regrette de ne pas t'avoir fait rentrer. Et je lui ai dit, bah, j'allais pas t'emmener, j'allais pas te faire venir un montre à la maison non plus. Hein. Je t'ai expliqué ce qu'il voulait et tout. Et donc, je pense qu'elle est, je pense que la prochaine fois, elle va te rencontrer, tu pourras rentrer et que vous allez pouvoir prendre l'apéro ou manger ensemble.
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0: Je pense que les séquelles, elles peuvent être très lourdes parce que ce petit garçon-là, il a d'abord vécu probablement avec des parents en partie négligents puisqu'ils étaient en telle difficulté qu'ils ont confié leur enfant à une pouponnière. Donc il a dû vivre une... Alors ça, c'est des hypothèses, mais j'imagine une grande terreur, un sentiment d'impuissance, de la peur... de la tristesse, un sentiment d'abandon. Et alors, quel accueil a été fait à ça par sa maman? On n'en sait rien. J'imagine que les réponses n'ont pas dû être bonnes.
1: 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Épisode 4, Martine.
2: Voilà, je suis sur le quai. Bonjour.
3: Bonjour.
2: C'est le train pour...
3: Saint-Malo.
2: Excellent. Merci.
4: Je sais pas pourquoi il est en service.
5: Ça de l'eau, t'as tout ?
4: Ah ouais.
5: Je suis ici.
6: Bonjour Mathieu.
2: Bonjour maman.
6: Alors, comment ça va?
2: Bien, écoute, je suis devant l'appartement de Martine, je vais la voir dans 20 minutes.
6: Ah, croisons les doigts.
2: Si tu pouvais lui poser une question, qu'est-ce que tu lui demanderais?
6: Pourquoi est-ce qu'elle est venue le rechercher? Mais d'avoir été enlevée aussi violemment alors qu'on avait confiance en elle quand elle faisait des promenades, on a trouvé ça très violent.
2: Voilà. 31 74. Je sonne.
7: Oui, bonjour Martine, c'est Mathieu.
2: Merci. Voilà, j'entre dans son escalier. Bonjour madame. Je suis content de vous rencontrer.
8: C'est quoi tout ça?
2: Ça, c'est un micro. Je vais vous raconter tout ça. Voulez-vous que j'enlève mes souliers?
8: Non, non. Pas du tout.
2: Ah, c'est coquet chez vous. Les lampes sont basses. Dites-moi, je vais par où?
8: Tu veux te mettre là ou...
2: Là où c'est le plus confortable pour vous?
8: Je te tutoie, excuse-moi.
2: Mais ce sera très bien. Ce sera très bien.
8: Tu es contente?
2: Je m'excuse, je vibre à l'intérieur. On se serre la main comme ça.
8: Je sais pas, c'est où le mieux pour toi?
2: Le mieux, c'est le salon, un divan.
8: Allez.
2: Voilà.

0: Tu sais que j'aurais pas dû avoir ta lettre. Parce que le dimanche, je travaille.
1: Oui.
0: Et à 7h, je suis au boulot.
1: Oui.
0: T'es passé à 8h, 8h30.
1: Juste avant mon train, ouais, par là.
0: Ouais. Donc je devais pas être là. Mais je sais pas pourquoi mon réveil a pas sonné ce jour-là. J'ai ma petite idée, je crois que Dimitri était là. Que lui voulait que j'aie cette lettre. Alors, la première fois que tu as sonné, je crois que j'étais pas prête. Et après avoir lu ta lettre, je me suis dit, voilà, je dois le rencontrer. Je dois parler avec toi, pour Dimitri.
1: Pourquoi est-ce que ça intéresserait Dimitri qu'on fasse ce projet? Tu crois que ça l'intéresse?
0: Je crois, oui. Oui. Il a besoin qu'on explique ce qui s'est passé, pourquoi, comment, le mal qu'on lui a fait. Toutes ces choses-là, enfin, pourquoi ils m'ont pris mes enfants, j'ai jamais compris.
1: Tu te rappelles avoir déposé Dimitri à la pouponnière?
0: Non.
1: Non.
0: Non, mais j'ai pas déposé mes enfants. Ils sont venus les chercher.
1: Et c'est qui, ils?
0: Je sais pas. Je sais pas. Je sais pas ce qui s'est passé. Est-ce que quelqu'un m'en voulait? Quelqu'un a dit des choses qui... Je sais pas. Je sais pas. J'ai pas souvenir de ça. C'est vrai qu'il y a des choses que j'ai plus envie de repenser. Je les ai enfouies dans ma tête, dans mon cœur. Je veux pas que ça ressorte.
1: Ta maman, elle, c'est une femme comment?
2: Ma mère, c'est une femme très seule, solitaire. Il n'y avait jamais de monde à la maison, pas de repas de famille, pas de Noël, pas de sapin, pas de cadeaux. Elle est plus comme ça. Plutôt, je pense que quand elle se met en colère, je pense qu'elle est très très en colère, elle doit tout casser. Mais en même temps, vu ce qu'elle a vécu, je pense qu'elle doit être très faible aussi.
3: Oui, je pense que quand on a 5 ans et que on a connu un environnement stable et sécurisant pendant 4 ans.
1: Sophie Lachaussée, psychologue clinicienne.
3: Et qu'on le perd d'un coup, ce sentiment d'être abandonné ajouté à un sentiment de que ses parents d'accueil ne veulent plus de lui, ça doit amener à un sentiment de non-existence et de désespoir profond.
1: Est-ce qu'il avait tout oublié de sa vie d'avant?
0: Non, je crois pas. Je suis sûre qu'il a jamais oublié Marie. Elle était dans un coin de sa tête. Quand je le grondais, eh bien, je vais le dire à Marie, je vais le dire à Marie. Même adulte, quand il n'était pas bien. J'avais l'impression qu'il divaguait un peu, mais peut-être que c'était pas vrai, hein. Qu'il avait envie de parler de Marie, de son père, de son beau-père. Enfin, ce qui l'a rendu heureux, pas heureux.
1: Alors la suite, c'était quoi? Donc on repart sur la route, tu as récupéré Samuel, Catherine, Dimitri. Qu'est-ce que vous faites? Vous étiez un petit peu à Bruxelles, m'a dit Catherine.
0: Oui, voilà. Donc j'avais mes enfants avec moi à Bruxelles.
1: Et vous étiez cachés? De quoi est-ce que vous aviez peur?
0: Ben qu'on revienne chercher mes enfants.
2: On habitait une maison Il y avait un étage et oui, là, on habitait, j'habitais avec... il y avait Samuel qui était là. Je crois que Dimitri était là, donc du coup, quand elle a récupéré tout le monde, on est resté à Bruxelles, en fait. On est resté à Bruxelles, et donc là, elle a connu un homme, donc mon beau-père, et qui n'était pas très gentil. Donc là, il nous frappait, en fait.
0: Oui, c'était pas facile. Mais j'étais amoureuse à cette époque-là.
1: Il était comment, cet homme-là ?
0: Irresponsable.
1: Tu peux me parler de son travail ? C'est intéressant aussi.
0: Oui, non, je peux pas en parler.
1: On peut y aller.
0: Il était plus en prison qu'au boulot, hein. Bah oui.
1: Pourquoi ?
0: Parce qu'il faisait des bêtises.
1: Par exemple ?
0: Des bêtises. En fait, on était, tu sais quoi, on était heureux comme des princes quand il était en prison.
2: Il travaillait avec des gangsters et il a fabriqué des faux dollars. Donc du coup, il a fallu qu'il quitte la Belgique. Il était interdit de territoire en Belgique. Et je pense que c'est de là qu'on est parti en Espagne, ce qui s'est caché là-bas. Et puis, mon beau-père buvait, mais... Comme c'était un cambrioleur et qu'il aimait l'argent, dès qu'il n'y avait pas d'argent, il était en colère, il nous frappait,
0: Moi, je n'ai pas souvenir qu'il me frappait. J'ai souvenir que je me mettais devant pour pas qu'il frappe mes enfants. Mais je sais pas. Et Samuel, il est sûr qu'il me frappait. Hein. Et là, il s'est fait attraper à Paris. Avec des faux billets. Et je me suis retrouvée toute seule à Nera. Et j'ai appelé mes frères, ils sont venus me chercher. Et c'est là que je me suis retrouvée à Saint-Quentin.
1: Tu grimaces en disant Saint-Quentin ?
0: Parce que ça a été le summum. Ça a été... Comment ? Ça a été l'enfer. C'est là que tout a commencé. J'étais chez mon frère. Et comme il habitait un studio, le propriétaire ne voulait pas que... Enfin, c'était pas... C'était pour une personne, c'était pas pour... quatre ou cinq.
2: On mettait les tout petits canapés comme ça, l'un à côté de l'autre, là, et on dormait à trois dedans avec mes frères. Et puis, personne ne travaillait là-dedans. Du coup, les loyers n'étaient pas payés. Ma mère, elle connaissait une copine hein, qui faisait

0: J'ai rencontré Martine dans le centre-ville. Et bon, après, on s'est plus quitté. On a vu l'appartement, on a récupéré les enfants. Il y a eu plein de choses positives, plein de choses négatives. J'étais au chômage, moi. J'avais plus de travail. Hein. J'étais au chômage, touchais que du chômage. Martine, non, elle n'a jamais travaillé. Jamais.
1: Comment vous faisiez pour payer les factures?
0: Ah bah ça, j'ai fait beaucoup de bêtises, déjà premièrement, que je revendais, j'avais des potes, et puis manque de peau, un bon jour, ça m'a coûté cher. C'était suite à un vol que je me suis fait choper. Je suis resté 1 an et demi en prison, oui.
1: Vous revendiez quoi?
0: Tous des trucs, on se ravit.
1: Ça vous fait rire? Ça vous fait rigoler,
0: Aujourd'hui, ça me
1: pourquoi?
0: fait rigoler aujourd'hui. J'ai dit, si j'avais su, je pense que j'aurais dû jamais faire ça. Mais j'ai fait ça pour les enfants. Je crois que c'est logique. Tout le monde ne l'aurait pas fait. Monoprix, premier magasin que j'ai fait avec des potes. On était obligés, ils n'avaient rien. Voilà, Monoprix, oui, je l'ai fait. Je suis monté par, comment qu'on appelle ça, un tuyau. Et puis on est tous rentrés par en haut, puis voilà. Et on a fait nos courses à 6 h du matin. C'est ça, un enfant. C'est un enfant, s'il a besoin de manger, comment qu'on doit faire? Si vous n'avez pas de revenus, vous n'avez rien. Eh bien voilà, c'était système D.
1: Et Martine, elle participait à ces vols?
0: Non. Non, non. On était une petite bande, mais elle, non.
1: J'ai appris que Dimitri, lui, devait voler.
0: Ah, ça, je vous le dirai pas.
1: Dimitri, était encouragé à aller au magasin avec un caddie et le remplir avec une jolie petite tête blondinette. Il passait inaperçu, sans danger.
0: Ouais, mais ça, c'est sa mère qui l'a appris, c'est pas moi.
1: Il avait quel âge, Dimitri, à cette époque?
0: Je ne sais pas, il était très jeune. Hein. Je sais pas s'il avait 8 ans, je ne sais plus.
1: Qu'est-ce qu'il allait chaparder, par exemple?
0: Ah, il voulait des mars, il voulait des beefsteaks, il voulait du fromage, plus un petit peu de tout. Qu'est-ce qu'elle disait sa mère?
1: Il diffuse de la musique.
2: 1er juillet 1983, cour d'appel d'Amiens. Tribunal départemental pour enfants de Laon. Nom de l'affaire, Billier. Ordonnance. Vu les articles 375 et suivants du Code civil et les articles 1181 et suivants du nouveau Code de procédure civile, vu la procédure d'assistance éducative suivie à l'égard des mineurs Billier Samuel, Catherine et Dimitri, dont la mère Martine Billier est sans domicile fixe, il est nécessaire de sauvegarder la santé et la sécurité des enfants Billier, dont la mère est actuellement en garde à vue et n'a aucun projet permettant aux enfants d'être hébergés dans des conditions satisfaisantes. Disons que la mère sera reçue le 4 juillet à 16 h par le juge des enfants. Par ces motifs, remettons provisoirement les mineurs à la direction départementale des affaires sanitaires et sociales de l'Aisne.
3: J'ai dormi derrière la cathédrale à Saint-Quentin pendant plusieurs mois. J'ai mis 1 an d'avoir un appartement. Mes enfants n'étaient plus là. Donc du coup, eh ben, j'étais toute seule, dehors. Tu vois, c'est pour ça que je ne veux pas parler de tout ça.
4: Un enfant, c'est un ensemble de besoins, de sensations, d'émotions à l'état brut qui sont comme explosées et que le rôle du parent ou de l'adulte qui prend soin de lui, c'est en répondant à ses besoins, en respectant ses rythmes, en étant dans un échange relationnel avec lui, vont lui permettre de se structurer et d'harmoniser et de devenir un sujet à part entière. Et que si pendant ces 2 premières années-là, ses besoins fondamentaux ne sont pas satisfaits, ben c'est comme si tout était à l'état brut.
1: Qu'est-ce qu'il lui a manqué?

0: Qu'est à Dimitri pour faire face à la vie comme quelqu'un de normal?
1: Dimitri, peut-être qu'il fallait l'amour de sa mère.
2: Oui. Oui, bah oui, hein, c'est pas dans les hôpitaux psychiatriques qu'on leur donne de l'amour. Hein.
0: Vous l'avez revu?
1: Oui, je l'ai revu. Je dirais bien une trentaine d'années, hein, ça va faire 28 ans que je suis là. Je l'ai revu. Il est venu chez moi, dans ma petite maison, rue Alexandre Rousseau. Et j'ai vu un gamin qui passait comme ça. J'ai dit, oh, tiens, ça de... Aussitôt, j'ai reconnu, aussitôt. Et il est venu, j'ai dit, bah, t'es venu comment? Il m'a dit, en train. J'ai dit, ça y est, tu recommences tes bêtises. Et c'est là qu'il m'a expliqué tout, de A à Z, que ça n'allait pas avec sa mère, qu'il se droguait, voilà, qu'il faisait toujours des vols.
0: Tout vous raconter de A à Z, c'était quoi tout?
1: Ça veut dire qu'il était avec sa mère, malheureux, se droguait, était obligé de voler pour se droguer, déjà, premièrement. Il a fait plein de bêtises. Et j'y disais, pourquoi tu fais ça? Parce qu'on ne s'occupe pas de moi. Et je pense que c'est ça qui l'a mis dedans.
0: Il se droguait dur?
1: Il m'a fait voir tous ses bras, de quoi qu'il se piquait. Voilà.
0: Question difficile. Est-ce que tu regrettes d'avoir récupéré Dimitri chez Marie et Guy?
2: Non. Non, je ne le regrette pas. Bien que je ne me souviens pas que je suis allée le chercher là-bas. Mais si je l'avais laissé là-bas, peut-être que il serait encore en vie. Peut-être. Ça, on ne le saura jamais.
0: Bon, un grand merci, Martine.
3: Ouais, merci à toi.
0: Bye bye. Porte-toi bien.
3: Toi aussi.
0: Et je te téléphone bientôt.
3: Ouais.
0: Au revoir.

0: Allô, Mathieu?
1: Oui.
0: C'est
1: Ah, c'est Michel.
0: oui, c'est Michel.
1: Comment ça va?
0: Ça va bien, oui, ça. Bon, ben j'ai fait des recherches. Alors, premièrement, j'ai trouvé sa tombe.
1: Ok.
0: J'ai son acte de décès.
1: Ouais.
0: Je suis allé dans des foyers à Rouen. Alors, au foyer de l'abbé Bazire, il n'y a pas de trace de lui sur la base de données.
1: Ouais.
0: C'est pas ce que tu as trouvé, Marie-Hélène?
2: J'ai trouvé l'apothicaria de nuit, quartier Saint-Marc.
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Zola, me réveiller. Ambiance sans pensée, suffocante. Ce qui se passe dans la vie des autres doit être occulté. Paris cryptogame. Vanité, fuir ce legs, la bactérie sociale. Contraste avec Marseille, la ville sans bruit de tête. Décor fermé, dessiné au marqueur, vide comme des vases. Une chaleur métallique, à l'arrivée déjà, le reflet des flots, la houle sur mes mains, une simple vitrine. Scooter à l'abandon, rester taciturne avec le sourire. Un regard vivant, un port, un autre regard, des navires échoués. Autrement, une spirale, un mot bête et leur physionomie, le sexe des ânes. Chlore, vérifier, jeter. Primum non nocere. La conscience à demi-molle. Un brouhaha frêle, frais. Comportements autochtones. Qu'est-ce que j'entends de romanesque? Peu ou pas de concentration dans l'esprit. Peu ou pas. Je vais étendre tout et laisser sécher les rapports divers de la population, ses envies tendues. À la fenêtre, un groupe d'amis, deux immeubles, grosses perles de sueur, tactiles comme des... Oui, non, c'est moi, je suis out. Évanouissement, enfouissement profond. Je ne pense pas du tout. Marseille est une ville calme et claire.

0: C'était Alex en Provence, aux éditions Béton Roman.
1: Bonjour.
2: Je suis curieux, faites quoi ?
1: Je fais une enquête pour la radio.
2: Du style ?
1: Du style, il y a 40 ans, en Belgique.
2: Oui.
1: Mes parents ont accueilli un petit garçon.
2: Mm-hmm.
1: Il avait un an et demi et il a vécu avec eux jusqu'à ses 5 ans. J'ai une photo avec moi ici.
2: Ça me dit rien. Enfin, moi, ça me dit rien, moi.
1: Vous êtes ici à Rouen depuis longtemps ?
2: Depuis toujours. Depuis toujours, mais là-bas, il y a un ancien. Lui, peut-être vous dire aussi, ça fait très très longtemps qu'il est là.
3: Dini, je crois, peut-être.
1: Est-ce que ça vous dit quelque chose sur cette photo ?
3: Ah, une photo ou un plus.
4: C'était
3: là, avant ? Ouais, j'ai dû le voir déjà, ouais.
1: Et j'aimerais savoir ce qu'il a fait à Rouen.
3: Je pourrais pas vous dire. Je pourrais pas vous dire. Parce que même si je vivais dans la rue, j'étais plutôt indépendant. Donc, les relations avec les gens, c'était un peu limite.
5: Ça va, mon chéri ?
6: Bon, alors, j'ai retrouvé le foyer où il était.
1: Ça existe toujours, donc ?
6: Ça existe toujours. J'ai rencontré les gens qui sont sur la photo.
1: Ah, formidable.
6: L'homme en gris, c'est Monsieur Idrissi.
1: Oui.
6: Et la dame travaille toujours.
1: Génial.
6: Tu auras vraiment tous les renseignements, ils te ressortiront le dossier et tout. Tu peux les voir le 28 après-midi, dans la journée, quoi, tous les deux.
1: Oui.
6: Voilà.
1: Très bien, un grand merci.
6: Allez, bonne soirée et puis sois prudent sur la route.
1: Oui,
6: allez, au revoir.
0: Dimitri, deux fois disparu. 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Épisode 5, Michel. Roxane, ma productrice, vient de Rouen. Elle me met en contact avec son père. Il est pensionné, il a du temps et surtout, il connaît du monde. Grâce à son réseau, Michel a trouvé pas mal d'informations. On va en parler. La soirée est déjà bien entamée lorsque Roxane et moi arrivons à Rouen.
1: Bonsoir.
7: Bonsoir.
1: Enchanté.
8: Bonsoir Mathieu.
1: Mathieu. Bonsoir. Bonsoir madame.
7: Bonsoir. Bon madame, c'est Marie-Hélène.
1: Marie-Hélène.
7: Ouais.
1: Ça va ?
8: Ça va, oui.
7: Mais ça va. Où est-ce que vous voulez descendre les affaires tout de suite ?
9: Peut-être je vais fermer la voiture.
10: Je suis allé à la mairie de Rouen, demander un acte de décès tout simplement. Et puis je te l'ai communiqué par mail le jour. Et puis, je suis allé au Jardin de la Mémoire en voiture, et au cimetière de l'Ouest, parce que c'est à l'opposé de là où on habite, et j'ai trouvé la sépulture de Dimitri Billet.
7: Donc là, si tu vois, Mathieu, c'est que toi, nous, on habite là, à peu près, et le cimetière de l'Ouest, il est là-bas.
9: Mmh.
7: Donc toi, nous, on habite là, les hommes murés, on est à peu près ici.
1: Le hasard fait que le soir où tu m'appelles,
10: oui.
1: Je suis avec la maman de Dimitri à Saint-Malo, avec
10: oui.
1: Martine.
10: Oui.
1: Je photographie son frigo sur lequel on voit les dernières photos de Dimitri.
10: Oui.
1: Et je peux te les envoyer pour que toi, sur le terrain, le lendemain, tu frappes à la porte de l'URAS.
10: J'y vais avec les photos. Et puis, d'abord, je me présente. Et puis, j'ai M. Idrissi qui m'a reçu, qui m'a parlé de Dimitri Billet, là, ça a commencé à se préciser, quoi, voilà. C'est vraiment le dernier foyer où Dimitri est décédé, malheureusement, quoi.
1: Il est 10h et je suis dans le quartier de l'église Saint-Vivien, à Rouen. Michel m'a indiqué qu'il y avait ici de temps en temps des SDF.
10: C'est des gens qu'on voit.
1: Qui peut-être auraient pu connaître Dimitri il y a une petite dizaine d'années.
10: Et bon, comment en arriver là, quoi ?
1: Ah, je cherche un mec qui a vécu à Rouen et qui est décédé à Rouen en 2015.
11: Bah, il va pas te répondre.
10: Quel malheur dans leur destin fait qu'ils soient dans une situation aussi précaire, aussi...
1: Je cherche un homme qui a vécu ici il y a quelques années à Rouen. C'est lui.
12: Ah, moi, ça fait pas longtemps que je suis à Rouen, ça fait 6 mois.
10: C'est des gens qui sont...
1: Non, mais moi je cherche à savoir où il a crèché, dans les centres d'abri pour SDF, etc. Okay.
10: Violents parfois entre eux et violents...
4: Il y en a deux là, j'ai deux amis en tête qui sont morts.
5: Gocho.
4: Ils sont morts de froid.
5: Tu connais Gocho?
4: Non.
10: La société est violente avec eux, il y a ça aussi, hein, des pas...
1: Je peux vous demander, Denis, ça fait longtemps que vous êtes à la rue?
10: Rien n'est simple dans cette histoire-là, hein. C'est des...
3: 24 ans.
10: Et puis l'origine, quoi, qu'est-ce qui fait que ça bascule?
3: Moi, finalement, la rue, je m'y suis retrouvé par hasard. Et
10: puis, toutes les dégradations qui s'en suivent.
3: Ça m'a plu.
10: C'est émouvant, très émouvant.
0: J'y passe la matinée. Je cherche des hommes qui auraient croisé Dimitri entre 2013 et 2015. Rien. Je frappe aux portes des foyers des associations. Pareil, zéro info. Et puis, une surprise.
1: Ben, je vais vous montrer une photo.
5: C'est Dimitri Billet. Dimitri Billet.
1: Ça fait 24 heures que je cherche quelqu'un qui connaît.
8: Ah ben voilà.
5: Dimitri Billet.
8: Mais il me dit quelque chose aussi, ouais.
5: Il est mort, il avait 39 ans. Un jour, on l'a retrouvé mort comme ça. Et il a été enterré au cimetière de l'Ouest. Dans le carré des indigents. Dimitri, il est arrivé à l'URAS. Il avait 35 ans. Mais comme il était vraiment fatigué, il sortait de l'hôpital psychiatrique. Il faisait comme une personne de 40-50 ans. Il était sous traitement. On a l'impression qu'il ne comprenait pas. Il était dans un autre monde. Et puis, il ne parlait pas. Il rigolait seulement. Il avait un gros problème psychiatrique. Parce que le traitement était très lourd.
0: Entraide de l'URAS.
11: Bonjour, bonjour. Bienvenue au club.
0: Unité de reconquête de l'autonomie sociale.
12: Messieurs, bonjour.
13: T'es tout doucement.
12: Bon, bon appétit.
13: Vous
12: avez vu monsieur Bafetué, bon accueil. Vous êtes un petit peu au courant pourquoi il est là? Vous n'êtes pas au courant?
14: Non.
12: On vous expliquer, le chef. Donc en fait, il a connu... Je ne veux pas entrer dans le détail.
14: Non.
12: Personnellement, tu
14: ne sais pas. Mais il a connu, hein.
12: Il a connu une personne qui a vécu ici. Et il revient en fait ici parce que c'était quelqu'un qu'il connaissait intimement, on va dire. Et puis en même temps, il a besoin pour des raisons personnelles. Et puis il a envie, il a le désir. Ben justement, il avait le désir, monsieur, de revenir ici pour pouvoir ben justement prendre un contact avec la réalité d'une part de ce lieu, des personnes, et puis notamment de deux collègues ici présents, en fait, qui ont connu le monsieur. Voilà. Le lien, c'est important, la vie. Hein, et ben, vous avec moi, vous avec nous, même si des fois ça frite un peu. Hein, on vit ensemble, c'est de vivre ensemble. Alors faites-tu bon accueil.
14: Oh, ils ont commencé déjà. Hein. Voilà. Alors Dimitri est arrivé ici à l'URAS en 2013 suite à un appel de l'hôpital psychiatrique de Saint-Étienne-du-Rouvray près de Rouen. Donc il nous demandait de pouvoir accueillir quelqu'un qui était à la rue. Il s'est adapté assez rapidement à la structure. Voilà. Donc et à partir de là, on est parti pour un hébergement à temps plein.
0: C'était quoi sa personnalité?
14: Oh, c'était quelqu'un qui parlait pas beaucoup, mais par contre qui écoutait. C'est moi qui lui ai donné ce surnom de nounours. Tellement gentil. Il était rond, il avait un visage rond, il n'était pas très grand, il devait faire 1m60, 65 peut-être. Assez volumineux, il avait un beau petit ventre là, et assez costaud. Hein. Et ce regard sympa toujours. Donc moi je l'ai vite appelé nounours et tout le monde l'a appelé nounours par la suite. Et il s'est fait des amis ici, deux ou trois résidents, avec qui il sortait le matin. Et c'était des résidents qui étaient aussi alcoolodépendants, parce que Dimitri était aussi alcoolodépendant. Et effectivement, il avait un gros traitement.
0: On se dit alcoolodépendant, on sait qu'il consommait quoi d'autre?
14: Ah oui, alors il ne consommait pas de l'alcool. Il était c'est une polyaddiction. C'est-à-dire qu'il pouvait effectivement fumer du cannabis, prendre des médicaments, d'autres médicaments. Et ça, c'était facile parce que Dimitri avait de l'argent. Il était sous curatelle renforcée. Hein, donc il ne disposait pas d'un libre arbitrage de son argent. Il avait une telle somme, une certaine somme dans la semaine, et il pouvait faire des retraits. Et souvent, ça passait que dans l'alcool et dans des achats de médicaments ou du cannabis. Quand Dimitri parlait, c'était rare. Et quand il le faisait, on était vraiment à l'écoute. Et tout doucement, il est venu un peu à parler de son... Comme il disait, j'étais un routard. C'est-à-dire quelqu'un qui a fait beaucoup de... qui a fait pratiquement une bonne partie de la France, hein, notamment le sud de la France, il a fait le nord, il a fait la Bretagne. Donc c'est quelqu'un qui a beau, même la Vendée, je crois aussi, c'est quelqu'un qui a beaucoup voyagé, souvent dans des squats. Il allait dans des squats parce qu'il arrivait dans une ville, connaissait personne, mais assez rapidement, il finissait par trouver des squats. Il a vécu effectivement un épisode très difficile à Paris, où il a été obligé de se prostituer pour avoir de l'argent. Et ça, il en parlait assez facilement. Je dirais pas que c'est quelqu'un qui était sans gêne, mais il parlait. Il n'avait pas de tabou. Ses projets, c'était de partir d'ici. Il le disait, il exprimait, surtout quand il était un petit peu en colère, pour retourner dans une... Il parlait de sa famille d'accueil. Il disait dans ma famille d'accueil, là où j'étais bien.
8: Thomas, je vais t'embêter 2 minutes. Ouais. Je voudrais voir si je retrouve le dossier d'archives de Dimitri.
13: D'accord.
8: Si c'est le carton là-haut.
13: Après, il y en a aussi dans la chambre de garde.
8: Ouais, alors Dimitri, ça c'est 2015. Alors, est-ce qu'il y aurait du 2015 là ?
13: On va regarder.
8: Sinon, j'irai en bas, dans la chambre de garde.
1: Il y a quelques boîtes quand même.
8: Ah bah oui. 2020, donc ça va pas être ça.
13: Non, on va regarder.
8: Donc, espère, ouais.
13: Alors, billet. Voilà.
8: On va la regarder dans le bureau.
13: Voilà.
8: Merci.
13: C'est tout le bazar, mais c'est là.
8: C'est quand même gardé, tu vois. C'est chouette. Alors. On avait posé des questions à Dimitri pour son projet personnalisé. C'était le 30 décembre 2014. Donc ça faisait un an qu'il était là, puisqu'il est arrivé en 2013. Donc Dimitri souhaite se consacrer 1 heure la semaine dans l'activité cuisine du vendredi après-midi. Il aimait bien faire les gâteaux. Je me souviens. Dimitri veut faire un essai à l'atelier peinture et à l'atelier musical. Alors, souhaite Monsieur Billet, mon projet est de partir pour prendre un appartement un jour. Je souhaite reprendre contact avec ma famille. Ouais, voilà. Donc, c'est précieux, ce petit mot-là. D'ailleurs, c'est bizarre, parce que quand tu vois, il y a beaucoup de personnes qui sont décédées. Wow. Lui, il est décédé, lui, il est décédé. Lui, oh bah oui, ils sont tous décédés, ces petits messieurs-là. Te dit quelque chose. On l'appelait Nounours ici.
15: Ouais.
8: On a pensé à toi parce qu'il était toujours à la gare aussi, lui.
15: Oui. Beaucoup, beaucoup. Mais il était à la gare les après-midi. Timide. Mmh. Un peu timide. Il était des problèmes de faire du contact avec les autres personnes. Un peu individualiste.
16: Dimitri, je ne le connaissais pas à fond, quoi. Je le connaissais un petit peu quand on a discuté ensemble, on parlait de vacances, de famille, de voyage. Il était gentil, quoi. Mais je ne me rappelle plus, ça fait longtemps, quoi. Ça fait 10 ans, quoi. 5 ans ou 10 ans, quoi. Il était assez costaud physiquement. Il ne parlait pas beaucoup. Il parlait pas beaucoup.
1: Qu'est-ce qui le faisait parler, par exemple ?
16: Ben, les amis, quoi. À qui il aimait bien. Moi, je l'aimais bien, quoi. Je m'entendais bien avec lui, quoi. C'est un gars gentil, très gentil, quoi. Très gentil, quoi. Il était pas méchant pour un rond, quoi. Comme moi, pas méchant pour un rond, quoi.
17: Puis, bon, bah, il a un problème de santé aussi, peut-être. Il est toussé tout le temps. Donc, la maladie, peut-être, l'a emporté, hein.
8: Tu disais qu'il toussait beaucoup.
17: Ah oui, il me semble. Ouais. J'entendais tousser du deuxième. Mmh. Quand je travaillais au jardin, j'ai dit, tiens, oh, Dimitri, il tousse mal. Il bronche, il est... Oui, ça n'allait pas. Hein. Et puis, bon, après, ça va plus. Hein. Ça casse. Hein.
8: Yann,
18: C'est Marie, est-ce que je peux te voir?
15: Ben ce soir, le soir où il est mort, on était tous ensemble.
1: Comment?
15: Le soir où il est mort, on était tous ensemble.
18: Ah bah c'est super si tu te souviens de ça.
15: On était tous en groupe en train de picoler un peu. Puis au moment d'aller se coucher, ben, il a poussé la porte et il est mort juste derrière. On l'a trouvé que le lendemain matin parce qu'on était tous allés dormir.
14: Tout d'abord, j'arrivais à 9h du matin. J'entends quelqu'un de l'équipe qui descend, qui dit « Ouais, mais ça, je crois que Dimitri est mort. Il ne respire plus. » Alors, je suis monté assez vite. Il était au deuxième étage. J'ai monté pratiquement les marches 4 à 4. Hein, et j'arrive à sa chambre qui était au bout du couloir. Et j'ouvre. Et là, je trouve Dimitri dos contre le assis sur le lit, de toute sa longueur, le dos au mur. Et tout relâché, les yeux fermés. Et là, je voyais qu'il était pâle. C'était pas. Je le connaissais, il n'était pas comme ça d'habitude. Et là, je le touche. Je le touche, touche au niveau du ventre. Je mets ma main sur la gorge un peu pour voir s'il y avait des battements. Et effectivement, rien. Ça m'a fait... Excuse-moi. Ça a été un moment difficile. Hein. C'était une surprise. Et c'était quelqu'un que j'aime... Je peux le dire, que j'aimais beaucoup. Le voir inerte comme ça, ça m'a fait mal. Ça m'a fait mal, j'y ai pensé pendant très longtemps. Je vais arrêter là.

0: dès que j'ai su qu'il était mort à Rouen, j'ai pensé qu'il était là. Et je suis venu et j'ai cherché la tombe. Comme sont marqués par année, c'est les cubes que tu vois là, tu vois.
1: Tout en haut, là.
0: Tout en haut, sur la droite, sous les arbres.
2: Daniel, André, Andras, Nelly, Claude, Françoise, Armindo, Liliane, Reynald, Kader, Thérèse, Claude, Michel, Nicole, André, Claude, Joy, Matouba, Pascal, Brigitte, Olivier, Claude, Philippe, Jacqueline, Michel, Jenat, Patrice, Yawen, Didier, Claude, Dimitri.
3: Je t'ai trouvé, Dimitri. Je t'ai trouvé, mais je n'ai pas encore vraiment fait ta connaissance. Mes recherches ne s'arrêtent pas là. Il reste beaucoup de choses à raconter.
2: 1976-2015.
3: Ce que tu as traversé, ce dont tu as manqué, ce qui explique qu'à 39 ans, tu te retrouves enterré parmi les indigents de Rouen. Pour cela, je dois encore parler à quelques personnes. À commencer par ton papa, que j'ai retrouvé à Bruxelles, après des jours de recherche.

0: Allô, monsieur Christian Billier?
1: Paraîtrait, oui.
0: Ouais, je m'excuse de vous déranger. Mon nom est Mathieu.
1: Ça, c'est un prénom.
0: Mathieu Cornelis. J'ai des informations concernant Dimitri Billier que j'aimerais bien partager avec vous. Je vais être tout à fait transparent sur ma démarche. À l'époque, mes parents, Marie et Guy, ont accueilli Dimitri dans leur famille pendant 4 ans.
1: Donc, il a été élevé chez vous. Oui.
0: C'est ça. Et j'aimerais discuter avec vous.
1: Je vais un peu baisser le son de la télé là parce que ça me semble trop sérieux. Pardon. Voilà.
0: Ouais, c'est en effet assez sérieux. Ça fait des semaines que je ne trouve pas le courage de vous joindre et je me dis que le plus facile, c'est quand même qu'on discute.
1: Je vais vous rassurer tout de suite.
0: Oui.
1: Non seulement ça va bien se passer, mais en plus ça va très bien se passer. C'est très courageux de votre part. Donc, vous partez sur des chapeaux de roue là.
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1: Romain.
2: Un au revoir n'est pas un adieu. Paysage sulfureux. Bye. Latza.
3: Le vent tourne. La terre tremble.
4: La terre tremble.
5: Le feu brûle.
3: Le feu brûle. La pluie tombe.
4: La pluie tombe.
3: Le vent souffle. La pluie
6: tourne.
3: Tourne. La terre brûle. Le feu tremble.
6: Le feu tremble.
3: La pluie brûle.
4: La pluie brûle.
3: Le feu tombe.
4: Le feu tombe.
3: Le vent tremble.

0: la terre souffle. Le vent tombe.
1: Le vent tombe. La pluie tremble.
0: La pluie tremble. La terre tourne.

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1: C'était Paysage sulfureux aux éditions Béton Roman.
2: Bah petite, je m'en rappelle pas, mais mon père, je l'ai rencontré à 25 ou 26 ans, je crois.
3: Je l'ai espéré pendant 13 ans, sûr. Puisque pendant 13 ans, j'ai gardé une chambre vide. Donc j'espérais bien que quelque chose se passe.
4: Il y a un homme avec un manteau bleu, une casquette, un camouflage militaire. Il fume une cigarette. Il a une longue queue de cheval et des lunettes. Je pense que c'est lui. Est-ce que vous êtes Christian ?
5: Vous allez m'interviewer.
4: Je vois que mon micro vous embarrasse un peu. Vous êtes devenu un personnage de cette enquête.
5: Aïe, aïe, aïe.
4: Sans le vouloir.
5: Bien oui. Moi qui voulais vivre, qui espérais faire un passage un peu seul sur la terre comme ça.
4: En effet, vous êtes isolé, vous ne voyez pas beaucoup de monde.
5: Ben, non, enfin, j'en vois plus.

0: Dimitri, deux fois disparu. Une enquête documentaire de Mathieu Cornelis. Épisode 6. Christian.
1: J'étais à Dijon et j'ai commencé à faire des recherches. J'ai écrit à perdu de vue. Le courrier, je l'ai, il est au garde-meubles. Et je me suis dit, oh, c'est chouette comme émission, on va essayer. Et du coup, ils m'ont répondu, non, il faut aller faire des recherches dans l'intérêt des familles. Et du coup, j'ai pris le bottin, j'ai téléphoné à tous les billets qu'il y avait un peu dans le Nord, garçons et filles, enfin bref. Et je suis tombée sur une Mireille Billet, et qui m'a dit, oui, je suis la sœur à Christian Billet, mon père s'appelle Christian Billet. Et je lui ai demandé le numéro de téléphone de mon père, je lui ai expliqué qui j'étais, nanana. Et elle m'a dit, je peux pas vous le donner, par contre, je vais lui dire que vous avez appelé. Et s'il veut, il vous rappellera. Et il m'a rappelé peut-être une semaine après, par téléphone. Voilà, on a discuté, nanana. Donc, c'est comme si je lui pose des questions. Pour lui, à son époque, on posait pas de questions. Donc, moi, j'ai pas posé de questions. C'est sa vie et ça me regarde pas. Donc, puis il a des préjugés, il est resté encore dans les années 70, voilà. Il voulait que je l'appelle papa, il voulait plein de choses, alors que pour moi, quand je l'ai rencontré, que je discutais avec lui, c'est un pote. Mm-hmm. C'est pas un père.
2: Et tu ne l'avais pas vu depuis quand?
1: Depuis que j'étais bébé. Moi, il m'a jamais dit la vérité, je pense. Et il cachait des choses. J'ai un tonton du côté de mon père, il s'appelle Michel. Il me disait, ouais, mais ton père, il veut pas que je te parle de ça, mais il veut pas que je te parle de ça. Il y a des choses que je sais, par exemple, quand ma mère et mon père, ils se sont connus, quand ses parents sont décédés, ils ont habité ensemble, ils avaient pas de sous, du coup, ils avaient dénudé l'électricité du voisin pour pouvoir se brancher et tout. Il faut pas me le dire, alors que moi, ça me fait sourire, j'en rigole. Moi, en tant que jeune, j'aurais peut-être été capable de le faire aussi, c'est marrant. Mais voilà, c'est des détails comme ça qui ne veut pas dire pourquoi, je ne sais pas.
0: Souvenez-vous, dans un épisode précédent, j'avais rencontré Luc Sommers, le directeur d'une association qui est en quelque sorte la continuité du travail du Haut Mampin à Bruxelles. Luc Sommers m'a dit qu'il pouvait peut-être retrouver le contact de Madame Moureau, qui était directrice du Haut Mampin fin des années 70. Et il y est parvenu. Et Madame Moureau habite ici. Voilà, je vais entrer dans sa propriété. Et par l'allée qui serpente dans l'avant-jardin. Je marche jusqu'à la villa blanche, au volet bleu. Voilà, il y a une petite dizaine de marches, et je vais sonner à la porte. Bonjour madame.
3: Bonjour.
0: Merci de me recevoir.
3: Il n'y a pas de quoi.
0: Vous vous rappelez de quoi, de Dimitri?
3: Les souvenirs que j'ai, je vous dis, c'est ce petit garçon dans les bras de Marie. Moi, c'est comme ça que je le vois. Je me souviens l'avoir vu une fois ou l'autre, pas beaucoup, mais je crois que bien une fois ou deux. Marie, revenant à Bruxelles, venait nous dire bonjour avec lui. Je la revois avec le petit dans ses bras. Donc, effectivement, moi, j'ai le souvenir vraiment d'une maman avec... ce lien-là, quoi, d'une maman avec un jeune enfant où ça se passait bien et où il était en sécurité. Et pour moi, c'était un enfant, entre guillemets, sauvé, quoi.
0: Qu'est-ce qui explique que Samuel et Catherine arrivent un jour au Haut Mampin ?
4: Un jour, il y a eu une facture d'électricité qu'on n'a pas payée. L'électrique est venue couper. Et l'électrique a déclaré à la commune qu'il y avait deux enfants qui étaient dans un appartement coupé, sans lumière. Et puis alors, un jour, une assente sociale est arrivée. Elle a dit, le temps que vous retrouvez un travail, si je vous fais une proposition, je vous propose de placer des enfants. Qu'est-ce que vous en pensez? Je regarde Martine. Qu'est-ce qu'on peut faire? quelque part, c'est une aide. Hein. On dit tous les deux, bon ben, ok, mais qu'on peut le récupérer dès qu'il y aura de l'électrique, qu'on aura retrouvé du travail, ça va. Personnellement, je connais l'expérience de l'orphelinat, puisque je viens de là. C'est une belle protection. Je suis d'accord. Je suis allé en orphelinat pendant 2 ans. J'étais plus heureux en orphelinat qu'à la maison. Quand vous les comparez aux baffes que la mère nous balance, c'est... L'orphelinat, c'est ma deuxième famille, de toute façon, à vie. Ben, ce sont des gens... Il y a l'oncle Dimitri qui a lieu de Joublot. Il y a tante Catherine de l'Eau Vive, la maison à Lille. Il y a Samuel de la Maison Blanche, qui était mon grand frère de 3 ans, grand frère de cœur.
0: Et donc vous avez nommé vos enfants de leur nom?
4: Oui, leur prénom. Quand je suis rentré, j'ai dit quand je m'arriverai, j'aurai un garçon. Et là, j'appellerai Samuel. Pour Catherine, tante Catherine. Et Dimitri, tonton Dimitri.
0: C'est douloureux de se séparer de ses enfants, même si c'est momentané?
4: On pleure à l'intérieur. On ne montre pas.
0: Vous avez récupéré l'électricité, vous avez récupéré vos enfants alors?
4: Sur cet intervalle, il y a eu une autre décision plus grave qui a été prise, c'est-à-dire celle de la rupture du couple.
0: Quelques mois après la naissance de Dimitri, en 1976, Christian et Martine se séparent. Elle dépose Dimitri au home en pin. Ce soir-là, ma mère est de garde. Martine lui aurait dit « Lui non plus, je ne peux pas m'en occuper ». Il rejoint donc Samuel et Catherine. Lui est en pouponnière, eux dans une autre section.

0: Sachant que Dimitri avait un frère, une sœur,
1: Oui.
0: Mampin, et qu'il est séparé de son frère et de sa sœur, ça reste une bonne idée pour Marie et Guy de l'accueillir.
1: Ça a dû être permis parce que justement, en fait, ils n'avaient pas vécu ensemble, les deux grands, oui. Mais le petit est arrivé, il ne les connaissait pas. Les deux grands ont sans doute été le voir à la pouponnière, etc. Donc je suppose que c'est pour ça aussi que le juge Blondel a permis ce placement de lui seul dans une famille. C'est parce qu'il n'y avait finalement sans doute pas de lien très étroit entre Dimitri et ses aînés.
2: Alors après, Martine, elle a trouvé un travail de serveuse. Et puis elle a rencontré Alain. Et puis ils ont décidé de partir. Et quand je dis à Martine, les enfants, qu'est-ce qu'on fait? Ouais, t'occupes, je m'en occuperai. Ouais, mais comment tu vas faire? T'as pas de travail, là, t'as pas de travail. Mais bon, c'est pas une référence pour des enfants, quoi.
0: Pourquoi? Allez-y.
2: Parce que c'est un cambrioleur, parce que c'est un alcoolique, parce que c'est un fainéant, parce qu'il tape les femmes. Ce que je me rappelle, c'est que une fois je terminais ma semaine de travail, le vendredi soir, on avait l'habitude d'aller boire un verre, fin de semaine. Mon frère Norbert arrive avec Alain dans le café. Puis il me dit, il y a Alain, il voudrait demander quelque chose, que tu signes un certificat de pour que les enfants puissent sortir, passer la frontière. Les enfants, ils restent en Belgique, ils passent aucune frontière. J'ai dit non, pas question. Oh, il va dire à Alain. Norbert revient. Bon alors, tu veux pas le signer, ce papier? Pour passer la frontière, il voudrait aller en Espagne. Et alors là, il n'y a pas question, je signe strictement rien du tout. Donc il est parti. Et alors, c'est beaucoup plus tard que j'ai appris que les enfants avaient été kidnappés du Haut-Mampin. C'était après son hold-up. Du coup, c'est lui qui a signé le papier de sortie de territoire. Et au Haut-Mampin, il s'est peut-être même fait passer pour le père des enfants.
0: Vous en avez voulu à Martine d'être partie?
2: Oui et non, il y a des choses qu'elle n'a pas le droit de faire. Elle n'est pas seule dans la famille. Je suis là aussi. Emmener ses propres enfants dans de telles galères, c'est honteux, quoi. Bon, c'est triste qu'il cambriole une banque pour 330 000 euros. Ça leur a permis de louer une villa avec piscine en Espagne. Mais je me suis dit, au moins, les enfants, ils sont bien. Une villa, une piscine, je peux pas leur donner ça. À côté d'Alain, je suis un zéro, quoi. Là, il est fort. Il est fort.
0: C'est ce qui a plu à Martine?
2: Et c'est ce qui plaisait à Martine, ben oui.
3: Le 20 décembre 1982. Monsieur et Madame Cornelis, suite aux renseignements que vous m'avez transmis, j'ai fait revoir la situation de Dimitri. Celle-ci s'avère très satisfaisante. Ma déléguée, Madame Torrekens, a étudié la situation de manière approfondie. Nous continuons à surveiller l'évolution de cet enfant. Guy Blondel, juge de la jeunesse.
0: Je ne parviens toujours pas à croire qu'une enquête sociale ait été réalisée. En 1982, Christian me le confirme, Dimitri était en cavale avec Alain, sa mère, Catherine et Samuel. La situation familiale pouvait-elle être satisfaisante? Et ce dossier, disparu des rayonnages d'archives au tribunal de première instance francophone de Bruxelles, je trouve ça louche. Vous avez revu Dimitri un jour? Là, vous me disiez que vous ne l'avez vu qu'après sa naissance et puis plus du tout.
2: J'ai vu Dimitri à sa naissance, une fois. Puis je l'ai revu en 97 chez Catherine. Catherine a une photo de moi et sa mère en mariée sur le mur. Elle lui a dit, ben regarde la photo. Il a regardé la photo, il m'a regardé. Et c'est là quand Catherine lui a dit, voilà, c'est ton père. Dimitri s'est approché de moi. Et il m'a frotté les flancs, les deux flancs, comme ça. Il n'a pas parlé. C'est un geste qui... Ça veut tout dire, quoi. C'était peut-être même mieux. Le geste suffit. Quand j'étais chez Catherine, j'ai donné mon adresse. Un soir, j'entends sonner trois fois, je lui ai dit, c'est le code de la famille et des amis. Et tout de suite, mon franc est tombé. C'est Dimitri. Première chose que j'ai fait, je lui ai fait couler un bain. Changer de vêtements. J'ai donné une paire de chaussures, des bonnes chaussures de marche. Alors du coup, il dormait avec, quoi. Hein, c'est marrant. Et voilà, tout requinqué, tout habillé, hop, il sort de la baignoire, de la salle de bain. Et puis on a mangé, quoi. On a mangé, on a passé la soirée dans la salle à manger à pas trop savoir quoi parler. Alors on n'a pas beaucoup échangé.
0: Il avait besoin de quelque chose, besoin de dormir au chaud, besoin d'un bain, besoin de manger.
2: Peut-être qu'il a d'abord eu besoin de voir. De voir un père. Plutôt que de manger. Que de boire un verre de vin. Que de dormir.
0: Parlez-moi un peu de son état. Il était dans quel état ?
2: Quand j'ai ouvert la porte, j'ai bien vu que c'est un garçon qui a fait du chemin. Il a dû passer certainement une nuit, deux nuits dehors, à dormir je ne sais où. J'ai dit, ce garçon, il est loin, il est cassé. Et à l'âge qu'il a, comment rattraper ça ? La rue, la drogue, le manque de soins. Vestimentairement parlant, très aléatoire. Le lendemain, au milieu du repas, il a fait un bond pas possible, et puis il est parti, sans rien dire. Puis il est revenu le lendemain. Toujours sans rien dire. Et ce jour-là, il m'a dit qu'il était parti voir sa famille, un troupeau d'escargots, qu'il avait laissé sur le bord de l'autoroute.
0: Il avait de la conversation ?
2: Il ronchonnait, marmonnait plutôt. Des fois, il se parlait tout seul. J'ai l'impression que quand Dimitri ouvrait la bouche, c'était pour dire quelque chose de fort et surtout pour sortir une colère. C'est l'impression qu'il m'a donnée. Il préférait évacuer sans doute son vécu.

0: Allô, Mathieu.
1: Cette voix, c'est celle de Samuel, le grand frère de Dimitri. Catherine m'avait prévenu, ce sera difficile d'approcher son grand frère. Il ne parle pas facilement de son enfance, encore moins pour la radio. Sa maman, Martine, est parvenue à le convaincre. Il est prêt à me recevoir, mais il vit en Corse.
2: Mon objectif, c'est de te rencontrer. J'en ai parlé avec mes producteurs hier qui m'ont dit, bah oui, c'est vrai que c'est la Corse, mais il faut y aller, quoi. À mon avis, je vais rester 48 heures en Corse.
0: T'occupes pas de l'hébergement, j'ai deux chambres. C'est quand que tu veux venir?
2: Je voudrais venir avant la fin du mois de juin.
0: Ok, tu viendrais par avion, quoi, c'est plus
2: Ouais,
0: simple pour toi.
2: ouais, ouais, ouais. Tu es où en fait Je connais pas la Corse, moi.
0: Sur Lanzara, c'est à 40 minutes au nord de Porto Vecchio.
1: Dimitri, deux fois disparu. Réalisation et prise de son, Mathieu Cornelis. Montage, Irvic d'Olivier. Mixage, Roxane Brunet. Musique, Jean-François Durdu, Sébastien Schmitz. 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
1: Béton.
2: Romain.
1: Cachés dans un placard au frais, leurs ombres multicolores, des invertébrés tout luisants, gigotent selon les motifs du carrelage. Sequin et cotillon. Hôtel Kochi. Onsen compris.
3: Entre deux étaux mystérieux, eau mystérieuse. Le long du marécage aux fleurs bleues et grises, le lac de Cresson, laiteux, nuageux. La gelée verte exote dans l'environnement mystique. La véranda est merveilleuse, les glaïeuls dehors tanguent dans le poil de l'air. Le bruit de la pluie, la chute des grosses gouttes de lumière. Drôlatique météo, n'est-ce pas ? Le yaourt prenait la pluie sur la table de jardin, le yaourt au sucre cristal. Les étahirs fumant et leurs parapluies imprimés de kiwi et d'orange. Les transatlantiques repliés. Le cendrier transformé devenu soupe d'eau. La pluie grise qui n'existait plus. La frondaison d'éclaircies nuageuses. Un bien-être soudain vague.
4: Souhaitez-vous participer à la cérémonie des fleurs ?
3: Une explosion de silence. Silence encore jeune. Sur le panneau inscrit. Vous êtes à 30 km de la mer des esprits. Un tableau, une estampe, sur un lac d'or noir, des oies s'entre-dévorent. Le tokonoma, le faux poivrier odorant en ikebana. Le verre de saké chaud, tiède à demi en suspension. L'horloge et la porcelaine, les femmes chiens aux yeux nacrés, statuaires profanes. Les bougies chauffe-plat, le service à liqueur. Des lentilles à la menthe dans une assiette en terre, un bocal de mélasse. Le saladier dans lequel tourbillonnaient les globuleux tapioca, dansait, stagnait lentement le thé. Le parquet flottant, les longues horizontales aux yeux laqués discutaient. C'est un homme très bien, vous comprenez. Le reste imperceptible, informulé dans les lieux.
4: Éloigne les étamines de ta bouche, Nigaud. Comme tu y vas.
1: C'était Hôtel Kochi aux éditions Béton Roman.
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6: Bonjour.
7: Bonjour.
8: Bonjour.
6: Alors aujourd'hui, on est à la station pour une émission de radio qui s'appelle D'autres montages, qui propose de discuter autour de sujets politiques, actuels, qui nous tiennent à cœur. Et l'émission, donc, c'est une émission qui va avoir lieu chaque mois, où on va discuter avec des personnes différentes, mais qui sont plutôt fraîchement arrivées sur Terre. Donc vous, ça fait 12 ans, 11 ans que vous êtes là. On va discuter de sujets de politique, de choses qui nous intéressent, autour de la société, et des liens qu'on peut avoir les uns, les unes avec les autres. On est 5 autour de la table. Est-ce que vous voulez vous présenter ?
8: Oui. Je m'appelle Manon et j'ai 12 ans.
9: Bah, moi, c'est le grand JD, j'ai 12 ans aussi.
10: Moi, c'est Juju et j'ai 12 ans aussi.
11: Moi, c'est Lucille et j'ai 11 ans.
6: Et moi, c'est Ninon et j'ai 28 ans. Le reveal. On va discuter aujourd'hui de deux grands sujets que vous avez choisis.
10: Alors, deux grands sujets, on va parler... On va parler des nouveaux mots, on va parler On va parler de quoi d'autre ?
11: De l'IA et de l'adultisme.
6: Exactement, on va parler...
10: De la technologie.
6: Et de technologie aussi. Vous avez des rubriques à nous présenter. Donc on commencera par les rubriques et ensuite on parlera de ces deux grands sujets. Alors peut-être qu'on peut commencer par dire comment est-ce qu'on s'est rencontrés. On s'est rencontrés dans un centre de loisirs qui est à l'autre côté de Paris, enfin à l'autre côté de là où on est actuellement. Et à ce moment-là, vous aviez 7 ans ?
11: 7 ans.
9: Oui, tout petit. On était jeunes.
6: Et on parlait d'amour. Moi, j'étais venue pour faire un film documentaire. Donc je venais tous les mercredis après-midi vous voir au centre de loisirs pour faire des ateliers et avoir des discussions autour de l'amour. Maintenant, vous êtes au collège. Est-ce que vous avez l'impression que votre vision de l'amour, elle a changé depuis ce moment-là ?
9: Un petit peu.
10: Complètement, vraiment complètement.
6: Et quand on parlait d'amour, à ce moment-là, on parlait à la fois des relations amoureuses, affectives avec des personnes, donc plus des relations avec, qu'on disait à ce moment-là, j'ai un amoureux. Mais on parlait aussi des relations amicales. Est-ce que vous avez l'impression que les groupes d'amis, la manière dont l'amour se montre au collège, c'est différent que quand vous étiez en primaire ?
10: Oui, concrètement. Surtout que pour moi, le collège, c'est comme une mini-société, mais une mini-société dans une toute petite boîte.
11: Et surtout que les rumeurs circulent hyper facilement.
9: Mais c'est bien plus sérieux, en plus. Alors que quand on est petit, c'est un début.
6: Qu'est-ce qu'il y a de moins sérieux quand on est petit ? Parce qu'à l'époque, c'était sérieux. Quand nous, on parlait de choses, c'était sérieux.
10: Je trouve qu'au collège, c'est-à-dire que quand, par exemple, on a un amoureux ou des amis, bah, on a plus de liberté, on peut sortir avec eux, manger avec eux, aller jouer au foot, on n'est pas obligé de prévenir nos parents, de venir avec nos parents, on peut faire des sorties à l'improviste, on peut aller au cinéma ensemble. Moi, j'ai une carte de réduction.
6: Manon, toi, t'es pas trop d'accord. Tu trouves pas que c'est beaucoup plus libre maintenant ?
8: Bah, moi, enfin, je sors très rarement sans demander l'autorisation, donc en soi, non. Bah, genre juste, en primaire, on traînait surtout avec un groupe d'amis, et au collège, bah, en fait, tu traînes un peu avec tout le monde, et voilà, c'est plus facile.
11: Ouais, c'est vrai, mais après, moi, je suis toujours obligée de demander à mes parents avant de sortir.
6: Le JD, tu demandes une autorisation pour sortir ?
9: Bah, tant que c'est avec mon copain, oui, je pense. Il me dit toujours oui.
10: Moi, j'ai pas besoin d'autorisation parce qu'en fait, de base, avant, en primaire, j'avais été ultra près, donc je pouvais pas sortir avec mes amis. Alors que là, j'habite beaucoup plus loin et ma mère, ça la fait toujours plaisir quand je sors avec mes amis. Et au pire, j'envoie un petit message, je rentrerai un peu plus tard. Et puis généralement, j'ai pas besoin d'autorisation, elle le sait. Mais il faut quand même que je lui envoie un petit message.
6: Ok. Mais du coup, là, j'ai l'impression qu'à vous entendre, sauf toi Manon qui dit qu'il n'y a pas énormément de différence, mais que c'est quand même plutôt positif le collège.
11: Oui.
9: Oui.
6: Vous aimez bien ?
10: Oui.
6: Et bien ça, c'est surprenant pour moi. Parce que le collège, c'est un endroit que j'ai pas beaucoup aimé, moi.
8: Moi, je préfère le primaire. Hein. Enfin, c'était beaucoup plus
9: simple. Tout était plus simple.
10: Quoi ?
8: Tout était plus simple. Hein.
10: Oui, le pire, c'était la liste de fournitures. Il disait prenez des cahiers. Et prenez une trousse, là ils nous disent du 24, 3, 32, 48 pages, alors qu'il n'y a que du 96 pages. Je comprends pas pourquoi on fait ça d'ailleurs.
9: Ils sont maniaques.
6: C'est ça, c'est très très précis. Toi Manon, tu parlais des fournitures scolaires ou tu parlais des relations dans la cour de récréation ?
10: Bah de tout.
6: Tout.
10: Tout.
11: C'est vrai que c'était plus simple, il n'y avait qu'une seule classe et où tu devais aller, tu n'avais qu'une seule maîtresse. Enfin trois si tu comptes celle d'anglais et de sport. Mais c'était plus simple.
10: Parce que dans notre école primaire, on faisait partie des rares écoles où on n'avait qu'une classe par niveau, mais c'est tout.
6: Et peut-être qu'on pourra parler un peu d'école tout à l'heure. Ça va faire partie peut-être de notre premier sujet. Mais avant ça, je vous propose qu'on écoute une musique que Lucille, tu nous as proposé d'écouter. Et ensuite, on commencera à présenter les actualités.
3: C'est donc Sia, Unstoppable, un titre de 2016.

0: Vous êtes avec nous dans l'émission D'autres montages, une émission de discussion, de réflexion sur l'actualité et aussi de spéculation collective où on imagine ensemble des mondes alternatifs. On vous propose de prendre un temps sur l'actualité en commençant avec Manon sur les actualités musicales.
1: D'ici la fin 2026, le top 10 des concerts les plus influents seront le concert de Bing Bang au Stade de France en septembre 2026, celui de Céline Dion à Paris La Défense Arena en mai 2027, le concert de Niska au Stade de France en avril 2027, celui de SCH, je sais pas comment ça se dit, au Stade
2: C'est comme ça.
1: Au Stade de France en avril 2027, celui de Sofiane Pamart au Stade de France aussi en avril 2027, celui

0: Les mamans de...
1: Seulement les mamans.
0: Un peu...
1: T'as l'impression.
0: Oui, non, pas non, que les mamans, mais un peu trentaine, quarantaine quand même. Un peu à fond, là.
1: Aïe, ça fait mal, là, parce que moi, j'estime
0: coup
1: que...
0: Coup dur pour les mères.
1: Quarantaine, trentaine. Bah, trentaine, je suis pas maman, quoi.
0: Ouais, c'est sûr. Pas trentaine, quarantaine, plutôt un peu les...
2: Vingtaine.
0: Les gens qui sont genre 38, 45...
1: Donc tu nous recommandes, quand même Céline Dion, même si a priori autour de la table ça a pas.
0: Ouais.
1: Et Gims?
2: Oh. Je suis pas fan de Gims hein, moi.
0: Oh. Moi je suis trop.
2: Faut pas dire que c'est démodé, mais bon quand même.
1: Ça rencontre pas un franc succès non plus là.
0: Moi je. Voilà. Personnellement j'ai plein d'autres artistes préférés.
2: Bah avant, enfin franchement, moi j'écoutais beaucoup Gims hein.
0: Moi aussi.
2: Non, mais bon, enfin.
0: J'ai jamais écouté moi avant. Non, j'écoutais pas ça. C'est
2: Gims.
3: J'aime pas ces chansons.
1: Et pourquoi t'aimes pas?
3: J'aime pas les paroles, j'aime pas le rythme.
1: C'est pas ton truc.
3: Ouais, voilà.
2: C'est un petit peu trop brutal des fois. C'est pas brutal. Mais.
3: Il y a des trucs que tu comprends pas, comme dans Ciel où
2: voilà.
3: À un moment il dit tu m'as pris à River, un truc comme ça.
1: Tu m'as pris quoi?
0: Ciel.
3: Magicienne,
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1: Est-ce que vous avez une recommandation de musique? Quelque chose que vous avez écouté pendant tout l'été? Là, c'est la rentrée. Et vous voulez partager ça avec les auditeurs, auditrices?
2: Bah, moi, justement, la chanson que ma mère, elle a conseillée. Ben, je l'ai écouté beaucoup en voiture avec mes sœurs et c'est Beautiful Things. Et voilà.
1: Et on l'écoutera pour la fin de l'émission. D'autres recommandations?
0: Oui. Moi, je vous conseille, si vous aimez bien le rap, en ce moment, et papa, maman, vous vous moquez pas de moi, mais j'aime bien La Refleuse, voilà.

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1: Merci beaucoup, Juju. Alors maintenant, on va écouter Lucille, qui va nous parler un peu des actualités sportives. Qu'est-ce qui se passe à la rentrée?
2: Alors, tout d'abord, les Françaises au basketball ont perdu contre les Américaines à la finale. Elles n'ont pas eu leur revanche. Ensuite, comme autre finale, il y a eu celle de l'US Open. Masculine, Zverev et un Américain, dont je ne sais plus le nom. C'est Zverev qui a gagné. Quand c'était la balle de match et qu'il l'a gagné, il ne s'était pas rendu compte qu'il avait gagné. Donc il s'apprêtait à se replacer. Et tout d'un coup, quand il s'est rendu compte, il a levé les bras en criant de soulagement, je pense. Ensuite, pendant une des grandes actualités aussi, Novak Djokovic a perdu au premier tour de l'US Open. Je crois que ce n'est que la première fois que ça lui arrive. Parce qu'il commence à se faire vieux pour le tennis. Une quarantaine d'années quand même, c'est pas mal. D'habitude, on arrête à 35 ans. À cause de vomissements, maladies, il a dû se changer plusieurs fois pendant le match. Au final, il a abandonné. Donc, sera-t-il assez ambitieux pour viser les JO 2028 comme il le voulait, ou il l'arrêtera avant? Ou encore, il fera encore un Roland-Garros?
1: Merci beaucoup, c'était très clair, ça nous a donné envie de suivre beaucoup plus le tennis. Le grand JD, vous allez nous parler des actualités, des coups de cœur cinématographiques.
3: Oui, je vous conseille, si vous aimez bien l'histoire et les combats, les batailles de la Seconde Guerre mondiale, je vous conseille les deux volets de la bataille de Gaulle. Moi particulièrement, j'ai préféré le 2, même si je n'ai pas vu le 1, mais le 2, je l'ai vraiment aimé.
1: Tu trouvais que le 2, l'histoire te plaisait plus
3: ou... Oui, c'est... je préfère quand c'est la libération de Paris, tout ça. La fin est aussi beau, c'est tout ça. C'est quand De Gaulle va à l'hôtel de ville, tout ça, moi j'ai bien aimé.
1: Est-ce que tu penses qu'il y aura un volet 3 avec ce qui se passe après la libération?
3: Normalement, je crois pas parce que c'était que 2 volets. On aurait bien voulu une autre suite, mais là c'est plus possible. Donc c'est fini.
2: Juste une question, est-ce que la bataille de Gaulle, c'est compréhensible même pour ceux qui n'ont pas étudié la Seconde Guerre mondiale?
3: Ouais, je pense. Parce que si tu connais De Gaulle, je pense que ça va.
2: Oui,
1: si tu connais pas De Gaulle, tu peux quand même voir le film, oui. Quoi, c'est toute l'histoire.
3: Comme ça, tu... Comme ça, tu...

0: tu sais mieux sur l'histoire. C'est bien pour comprendre l'histoire de la Seconde Guerre mondiale, ça c'est bien.
1: Toi, tu connaissais l'histoire avant d'y aller, ou t'as découvert via le film?
0: Je savais déjà. Mais non, mais j'ai appris des choses quand même. Hein. J'ai appris pas mal de choses sur la résistance, sur les ce que le général Leclerc l'a fait. Et je trouve que les deux films, pour moi, j'ai pas vu l'un, mais le deux, je pense que les deux films sont, c'est le film de l'année français. Pour les films français de l'année, c'est celui-là. C'est le box-office 2026. Oui.
2: Il n'y a pas aussi l'Odyssée qui a fait un carton. L'Odyssée.
0: Ah, l'Odyssée. Je ne l'ai pas vu, lui. Mais moi, j'aime pas trop les films hollywoodiens. Bah, ce qu'il paraît, il a bien marché, hein, parce que beaucoup de gens l'ont vu, mais moi, ça ne m'intéresse pas trop. Et sinon, comme court-métrage, je vous conseille un film qui s'appelle Dialogue solitaire. Ça parle un petit peu sur l'homosexualité.
1: C'est un film que tu as vu à quelle occasion, Dialogue solitaire?
0: Un festival du Golden Abrikov. C'est un festival assez connu, c'est en Arménie, un festival de cinéma. Et il y avait une... Comment je suis allée, il y avait... Je connais d'ailleurs le réalisateur, puisque on s'est vu, on a parlé. Et il y avait au moins il y avait au moins 5 films. Et en plus, c'est celui qui a été récompensé le meilleur prix.
1: Et tes coups de cœur actuellement, tu me parlais d'une trilogie que tu étais en train de regarder.
0: Oui, j'étais en train de voir donc Camillo. C'est avec Fernandel. Bah, je pense que tout le monde a vu. Enfin, non, peut-être pas vous. Parce que, voilà. Comment dire, c'est un petit peu ringard, quoi.
1: C'est des films qui datent de quelle époque, environ?
0: Le premier dure 55, vers les années 50-60. Bah, donc Camillo, oui, c'est avec Fernandel. J'ai vu aussi un film qui s'appelle Le Spoons. C'est Marcel Pagnotte qui l'a fait. En fait, ça parle de quelqu'un qui rêve d'être un acteur de cinéma. Et en fait, il y a des réalisateurs qui viennent dans sa ville et ils disent qu'ils veulent tourner un film. Mais en fait, ils font semblant de signer un contrat où c'est marqué qu'ils gagnent 10 000 francs par jour, par semaine, tout ça. Et au final, ils lui disent non, c'était une blague, mais lui, il proteste. Alors, il va quand même à Paris. Et à la fin, il arrive à trouver un rôle où il devient hyper célèbre et voilà.
1: Donc ça, c'est des films que tu conseillerais un peu quand même, malgré... Même si c'est
0: ringard.
1: Un peu pour une soirée détente, drôle.
0: Voilà.
1: C'est des films qui sont rigolos.
0: Si vous voulez voir des classiques, regardez donc Camillo et Le Spoons. Si vous voulez voir des films un petit peu sur... le film sur l'homosexualité, si vous voulez parler sur le dialogue, quoi. Le film sur l'homosexualité, ça s'appelle Dialogue solitaire.
1: Et où est-ce qu'on peut le voir, ce film-là?
0: Alors, comme c'est un court-métrage, ça sort pas au cinéma, mais normalement, en décembre, il sortira sur YouTube.
1: Super.
0: Ça dure 25 minutes, alors voilà. Et là, si vous voulez savoir plus de choses sur la Seconde Guerre mondiale, regardez La Bataille de Gaulle. Normalement, je pense qu'il est encore au cinéma au plus. Alors, achetez le DVD quand il sera en promotion, voilà.
1: Ou alors, on peut le louer.
0: Le louer sur Prime Vidéo, Canal+.
1: Mais, ou à la médiathèque, comme ça tu fais.
0: Il faut voir s'ils l'ont déjà.
3: Ou alors sur une chaîne pirate.
1: Ça nous permet de rebondir vers, merci beaucoup le grand JD, vers les actualités numériques. Juju, tu peux nous dire un peu plus?
3: Alors, il y a beaucoup d'actualités aujourd'hui. Alors déjà, ça y est, les CD et les cartouches, c'est bientôt terminé pour les jeux vidéo. Alors déjà, pour ceux qui ne le savaient pas, déjà les cartouches de jeux vidéo sont vides. On vendait déjà plus de physique il y a bien longtemps, parce que les CD, ça prend trop de temps à fabriquer. Ensuite, on a la sortie de GTA 6 et le drame qui fait sur les réseaux, juste parce que le personnage Jason ouvre le frigo et la bouteille se téléporte dans sa main. Les gens sont extrêmement déçus. Il n'y a pas grand monde qui est vraiment... hype sur le jeu, mais sinon il va y avoir une grosse hype. Il y a la version normale à 80€, la version premium à 100€. Voilà, je crois qu'il sort dans quelques semaines.
1: D'accord, et est-ce qu'il y a d'autres choses, d'autres actualités?
3: Oui, alors déjà Apple ont sorti leur iPhone Duo, mais pour ça il va falloir que vous hypothéquiez votre maison et que vous vendiez sûrement votre chien, car l'iPhone sera du prix de 2 500€, un iPhone qui aura moins de gigas que ceux qui ont fait plus récemment, et le téléphone n'entre même pas dans votre poche. Ensuite, l'augmentation, si vous voulez vous faire un PC, il va falloir que vous attendiez peut-être un peu ou que vous le fassiez maintenant, parce que à cause de l'IA, les cartes graphiques et tout ce qui est... cartes graphiques, les 4080 et tout, ça, le prix va énormément augmenter à cause de l'IA, sachant qu'aujourd'hui, avec toutes les technologies qu'on a, ça va être beaucoup plus dur.
1: Merci beaucoup, Judith, pour toutes ces informations. Alors, on sait qu'on ne va pas s'acheter un iPhone tout de suite. Ça nous a bien informés. Et d'ailleurs, en parlant d'iPhone, est-ce que vous avez des téléphones ?
3: Oui.
1: Ouais, vous avez quoi comme genre de téléphone ? C'est nouveau, ça, non ?
2: Un Nokia.
3: Un iPhone 12 Pro Max.
4: Un Samsung A17.
0: Et moi, un petit 9 touches Nokia.
1: Et est-ce que vous êtes content, contente de vos téléphones ? Est-ce que vous voudriez autre chose ? Est-ce que vous n'en voudriez pas du tout ? Qu'est-ce que ça change, votre vie avec les téléphones ?
2: Je suis bien contente de mon téléphone et je trouve ça plus pratique pour discuter avec mes potes. Et en plus, le 9 touches, le Nokia, ça tient vraiment dans la poche et c'est simple à transporter.
1: Et tu voudrais pas avoir des applications en plus ? Tu trouves que c'est suffisant ?
2: Suffisant.
1: Et ça fait combien de temps que tu l'as ?
2: Là, j'en ai changé il n'y a pas très longtemps parce que l'autre, il commençait à bugger. Donc, la fin des grandes vacances.
1: Ok, ça fait 2 semaines alors.
2: Ouais.
3: Moi, je suis très contente de mon téléphone. Je suis très contente. J'ai pas besoin d'application en plus, personnellement. Même si le problème de mon téléphone, c'est qu'il n'arrive plus trop à porter les mises à jour. Du coup, il bug beaucoup.
1: Et tu étais particulièrement content de ton téléphone parce qu'il avait beaucoup de place, tu disais, c'est ça ?
3: Oui, il a de la place, oui, il a de la place, il est pratique, même s'il commence à bugger avec les mises à jour, je pense que je vais les désactiver.
1: Et tu as plein d'applications ?
3: J'en ai pas mal, oui, j'en ai pas mal que j'ai supprimées, rajoutées. Oui, j'ai beaucoup d'applications, oui.
1: Ok.
0: Bah moi, j'ai un petit Nokia. Je suis assez content parce que comme ça, j'arrive à discuter avec des amis. C'est vrai, j'aurais bien voulu avoir un petit smartphone, mais c'est déjà bien ce que j'ai.
1: Ouais, c'est bien.
0: Moi, j'ai pas grand chose, j'ai pas beaucoup d'applis, j'ai juste pour les messages, pour les appels ou une petite radio comme ça. Mais sinon, si je peux appeler, c'est déjà ça.
1: Super. T'es pas deg de pas avoir d'application. T'arrives à vivre sans.
0: Oui, j'arrive à vivre. J'ai déjà un ordi, alors ça va.
1: Et Manon, alors, tu disais ton téléphone, t'en es contente ?
4: Oui, moi, j'en suis contente. Enfin. Après, sinon, j'ai un temps limité. Donc, en soi, avec n'importe quel téléphone que j'aurais eu la même chose. Donc,
1: Et ton temps, il est limité à combien ?
4: 1h40 par jour.
1: Sur toutes les applications ou sur le téléphone ?
4: Sur le téléphone.
1: Ok. Et alors, vous êtes plutôt pour le fait que les enfants aient un téléphone ou plutôt...
2: Ça dépend des choses. Il y a des choses où c'est pratique et des choses où il y a des inconvénients. Par exemple, si déjà à 8 ans t'es sur les réseaux sociaux, c'est qu'il y a un truc qui va pas.
3: Je pense que... oui, c'est bien que les enfants aient un téléphone, mais comme le disait Lucille, je trouve qu'aujourd'hui, il y a des enfants beaucoup trop jeunes. Moi, j'avoue, oui, c'est sûr, j'ai eu mon téléphone un peu jeune. C'est sûr qu'en 6e, tout le monde n'a pas l'avantage d'avoir des parents qui vous offrent un téléphone. Mais moi, je pense que oui, quand t'es au collège, je trouve je suis d'accord avec l'idée que t'as un téléphone, même si le problème, c'est que du coup, je trouve que oui, par exemple, j'avais vu une petite fille je l'avais rencontrée, elle devait avoir 9 ans, elle avait le même iPhone que moi, alors que moi, je l'ai attendu toute ma vie, ce téléphone.
1: Alors, ce que je vous propose, c'est qu'on continue cette discussion après une petite musique, un petit interlude, et ensuite, on pourra discuter un peu plus de ce qu'on disait tout à l'heure avec Lucille, adultisme, et ces questions-là de qu'est-ce qu'on interdit ou pas aux enfants.

0: Alors, nous sommes de retour dans notre émission d'autres montages, en présence de Manon, le grand JD, Juju, Lucille et moi-même Ninon. Et je voulais vous proposer d'imaginer un monde parallèle où on imagine que demain matin, on se réveille, petit déjeuner, vous allez en cours vers 8h, 8h30, quelque chose comme ça. Et sur le chemin pour aller à l'école, vous passez devant les affiches dans le métro, vous passez devant les kiosques, vous entendez les gens sur leur téléphone, écoutez les news, etc. Et vous apprenez que une page de la Constitution a été retrouvée dans un endroit comme une grotte sous terre. On a creusé, on a découvert que en fait il y avait toute une partie de la Constitution qu'on avait perdue et sur laquelle en fait c'est inscrit que les enfants ont le droit de vote. Donc là, on est embêté parce que la Constitution, c'est quand même ce qu'on suit pour organiser notre politique. Et donc, il faut très vite intégrer le fait que les enfants peuvent voter. Comment est-ce que vous réagissez à ça? Qu'est-ce que vous pensez que ça va déclencher ensuite dans la journée, dans la semaine qui va suivre, dans les mois qui vont suivre?
1: Ça ne sera pas le même résultat qu'avec les adultes. Parce que les adultes, si ça se trouve, ils voteront pour une personne et nous, les enfants, voterons pour une autre personne.
2: Ça va être génial.
3: Ouais, mais par contre, je pense qu'au bout d'un moment, il faudra redonner aux adultes. Hein, parce que je pense qu'au bout d'un moment, ce sera n'importe quoi. Mais je pense qu'on aura fait des super lois et tout. On pourra enfin arrêter d'être tout le temps assis en cours toute la journée. Et puis, on pourra réparer toutes les bêtises là, qu'ils ont commencé à faire, les adultes. On va devoir tout nettoyer, nous, là, avec toutes les bêtises qu'ils ont fait.
0: Alors, pourquoi est-ce que vous pensez que vous n'allez pas avoir le même président? Lucille, tu penses que les enfants et les adultes, ils n'ont pas les mêmes intérêts?
1: Ils n'ont pas les mêmes intérêts. Par exemple, il y en a qui pensent qu'il faut expulser les sans-papiers. Ce n'est pas à ça que pensent les enfants toute la journée. Ils pensent plutôt à d'autres choses.
0: Par exemple?
4: À des choses joyeuses.
1: À l'école.
5: Aux amis.
1: Voilà.
0: Et alors, Juju, toi, tu disais que les enfants, bon, peut-être qu'à un moment, on va vous reprendre le pouvoir, mais quand vous allez l'avoir, vous allez faire passer plein de lois. Tu penses à quoi, par exemple? Qu'est-ce que vous allez devoir réparer que les adultes, ils ont fait de mal?
3: Alors déjà, on va déjà un peu se calmer. On va faire une petite pause sur les gardes, d'accord? On va se calmer un petit peu. On va aller voir Donald Trump. Ouais, je vais juste lui expliquer quelques petites choses et qu'en fait, de proposer 5 000 $ aux gens, c'est à tous les gens pour qu'ils votent pour lui, ça ne marche pas.
4: C'est de la triche.
3: Voilà, c'est de la triche, exactement. Et je pense qu'on va se calmer un peu sur le pétrole aussi. On va se calmer un peu, je pense. On va se calmer un petit peu. On va balayer un peu tout ça, ouais.
0: Ok. Et donc là, t'es en mode politique internationale. Mmh. Donc vous pensez que plutôt les enfants, ils prennent le pouvoir, ils pensent tout de suite, on est dans un monde global, on gère les relations internationales?
1: Pas forcément, mais déjà par exemple, les enfants, c'est parce qu'ils passaient l'idée de faire la guerre. Ça, c'est plutôt l'intérêt des adultes. Ou encore expulser tous ceux qui n'ont pas de papier, c'est aussi dans l'intérêt des adultes. Les enfants, eux, ils n'en ont rien à faire.
3: Après, en soi, si, parce que là, c'était une petite blague sur la politique. Mais après, en soi, je pense que on va surtout commencer. Je pense que, alors, je sais pas l'avis de tous les enfants, mais je pense que je pense qu'on va voter pour des lois qui n'auront rien à voir. Ça va être surtout très différent en fonction des âges. Je sais pas. Par exemple, le collège, éviter de commencer les cours à 8h ou de faire du 8h de 7h. Puis ça va surtout dépendre des âges. Les fournitures scolaires, ça y est, déjà de l'argent qui est offert maintenant pour les fournitures scolaires, mais il va y avoir les étudiants qui vont aimer les fournitures scolaires, les plus jeunes, je sais pas vraiment c'est quoi les intentions.
0: Manon ?
5: Moi, je pense surtout, s'il y a un enfant qui prend le pouvoir, bah, ça va être fatigant pour lui parce que bah, il a d'autres choses à côté, par exemple l'école ou autre chose, du coup, et ça va être stressant. Donc, je pense que c'est mieux si quand même les enfants, ça prend pas tout de suite le pouvoir.
0: Tu penses que les enfants, ils sont obligés d'aller à l'école? Ou t'imagines que cet enfant qui aurait le pouvoir... Déjà, est-ce que c'est une seule personne, un seul enfant qui a le pouvoir? Ou est-ce qu'on imagine que c'est plusieurs enfants? et puis que une organisation ou je sais pas, je dis un peu des choses comme ça, mais un enfant a le pouvoir avec un groupe un jour, pendant ce temps-là les autres vont à l'école, puis ça change.
5: Bah, je pense que c'est mieux si c'est un groupe déjà, mais moi là j'imaginais plus un enfant.
0: Et vous êtes plutôt pour que ce soit une personne ou vous vous dites que ça marcherait bien si c'est réparti en groupe ?
1: Plusieurs personnes, ça irait bien parce qu'elles se relayeraient, ça fonctionnerait mieux, puis il y aurait plus de débats sur des sujets pour bien réfléchir aux sujets les plus importants.
3: Et puis, on pourra créer un petit gouvernement, inviter qui en veut. Ça va être chouette.
0: Le grand JD, t'en penses quoi ?
4: Bah, pour moi, je pense plusieurs personnes, parce que pour un enfant, c'est déjà assez dur. Et aussi, je trouve que pour nous, la politique, c'est un petit peu trop jeune. Il faut d'abord être mature pour moi. Il faut être un petit peu majeur, quoi, vers 17 ans, tout ça. Qu'on est un petit peu plus mûr, quoi.
0: Et alors, est-ce que tu penses que t'es plus mûr vers 17 ans ?
4: Pour moi, oui. Ou même 16 ans, 15 ans. Et 14 ans, on commence, quoi.
0: Mais parce qu'aujourd'hui, t'as l'impression que t'as pas... Qu'est-ce qui ferait qu'aujourd'hui, tu pourrais pas le faire ? Qu'est-ce qui t'empêcherait aujourd'hui de participer à la politique ?
4: J'ai aucun contre, hein. Je ne suis pas contre. Mais... Pour moi, on est un petit peu trop jeune, quoi, pour régner un petit peu la France, le gouvernement, tout ça, quoi. On est un petit peu trop jeune pour ça.
0: Tu penses, par exemple, pour les compétences techniques ou c'est ça, pour des choses...
4: Pour nous, déjà, ça va être fatigant. Hein. Toujours ce rêve. On passera peut-être même que des nuits blanches chaque fois qu'on devra travailler, tout ça.
0: Parce que t'imagines que c'est un travail très stressant de travailler dans la politique.
4: Bah, un petit peu aussi, parler au public, déjà, ça, pour un enfant, déjà, alors qu'il y a... Imaginons Poutine et ici l'enfant.
0: Ouais, il faudra imaginer que vous n'êtes pas seul.
4: Y a Poutine, là, à côté, bah, qu'est-ce que tu fais ? Mais c'est en plus, si on ne sait même pas parler anglais.
0: C'est vrai.
4: C'est ça aussi, si on ne sait pas parler aussi l'anglais, bah là, on est un petit peu...
0: On pourrait imaginer que d'abord, ça serait dans la politique du pays, à l'intérieur
4: du
0: pays.
4: C'est ça.
1: Bah... Parfois, il y aurait des adultes qui pourraient nous aider sans problème. Enfin, si on les commande, ils pourraient bien nous aider aussi. Et être des enfants, ça n'a pas du tout la même politique que celle des adultes. Par exemple, moi, le RN, la droite, l'extrême gauche, je n'y comprends clairement rien. Parce que ça ne sert à rien d'avoir plusieurs partis politiques.
3: Après, c'est sûr que moi aussi, c'est-à-dire que... Par exemple, mes parents, sans vouloir qu'il y ait un gros débat, mes parents, par exemple, pour expliquer rapidement la politique, ils pourraient dire « à droite, ils sont méchants, et à gauche, ils sont gentils, ils veulent le bien, mais en fait, de toute façon, pour le moment, je préfère éviter qu'on me dise ça, quoi, parce que j'ai aucune idée politique, et franchement, je pense que... c'est sûr que... Bon, c'est... Pour le moment, j'ai aucune opinion politique et je pense que les adultes qui essaient d'apprendre la politique aux enfants assez jeunes, je pense qu'il faudrait éviter de faire ça.
1: Déjà aussi, ça sert à rien parce qu'au fond, ils ont tous un peu les mêmes idées. On voit que ça se répète, leurs idées, dans leur parti politique. Juste, c'est qu'ils les défendent. Par exemple, ils sont tous pour la France, que la France soit bien représentée... Mais après, il y en a qui sont racistes, d'autres pas. Il y en a qui sont pas très gentils envers les personnes différentes.
0: Ce qui compte, c'est que la France soit puissante.
1: Ouais, voilà. Pour eux, c'est ça. Donc pour ça, ils doivent expulser tous les sans-papiers, qu'il n'y ait pas d'homosexuels, que tous ceux qui soient différents, ils soient pas dans la France. Enfin, qu'ils soient pas français.
5: Moi, je trouve, s'il y avait un enfant qui devenait président, ce serait dur, parce que il saurait pas où se mettre. Enfin, parce que par exemple, moi, je comprends absolument rien à la politique, et du coup, à chaque fois, je saurais pas quoi faire. Et devenir président, ce serait que des inconvénients.
0: Et alors, si on imagine du coup que c'est pas en effet une personne qui est présidente, mais un groupe de personnes, donc ça pourrait être des enfants, mais d'âge différent. Parce que enfant, ça regroupe toutes les personnes qui ont moins de 18 ans, techniquement. Donc ça pourrait être vous, Et puis une personne qui a 18 ans, et puis on pourrait imaginer peut-être, je sais pas, ça dépend de vous, qu'il y ait aussi des personnes majeures avec vous et qui puissent donner des conseils techniques. Ou... Mais alors si le système qu'on imagine c'est d'élire ou de faire partie d'un groupe de personnes, vous aimeriez bien que ce groupe y défende quoi comme loi ou comme proposition? Alors je sais pas qui a la parole en premier. Vas-y Juju.
3: C'est-à-dire qui défendre?
0: Bah, vous voteriez pour qui? Ou vous aimeriez bien, vous, au gouvernement des enfants, vous aimeriez bien faire passer quoi?
3: Après,
0: comme loi?
3: Je pense que... Déjà, premièrement, je pense que si des personnes de 18 ans arrivent, c'est... Disons que c'est un peu plus différent, qu'on part un peu plus loin que le sujet de base. Je pense que comme loi... je pense qu'au niveau des lois, on en voterait certaines qui nous arrangeraient. Il y aurait plusieurs personnes qui arrangeraient. Mais je pense qu'au niveau des lois, je pense qu'on voterait beaucoup...
0: Sur l'école, par exemple?
3: Par exemple, oui. Je pense qu'on voterait principalement aussi sur le système scolaire français. Parce que je pense qu'on voterait d'abord pour ça. On s'occuperait d'abord de ça. Alors au début, c'est sûr, les plus petits, ils ne le savent pas. Mais c'est quand même compliqué. On n'est pas... terrible au niveau de l'école. Et sinon, après, je pense qu'il y aurait plein d'autres lois qui sont votées, mais pour moi, j'ai pas trop de lois à voter.
1: Bah, pour revenir à ce qu'a dit Manon, la politique pourrait changer, il y aurait peut-être plus de partis politiques, donc les enfants comprendraient mieux ce qui se passe, parce que là, avec tous les partis politiques, nous, on comprend rien. Puis, si d'abord, tous ceux qui sont enfants, ils s'occupent majoritairement de l'école parce que c'est ce qui les arrange le plus. Par exemple, ceux qui ont 18 ans, ils vont partir faire les études la plupart du temps. Donc, on va surtout voter des lois pour l'école, pour que ça se passe mieux à l'école. Par exemple, comme a dit Juju, les horaires du 8h-17h30 avec deux pauses de 15 minutes et une heure pour manger, c'est pas le mieux.
4: Bah moi, pour moi, la droite, gauche, tous les deux ne sont pas bien. La droite, beaucoup de gens sont plutôt racistes. Ils aiment plutôt pas les immigrés. La gauche, je sais pas trop, mais ça a l'air pas super bien. Et moi, je dis aussi aimer son prochain, quoi. Aimer celui qui viendra.
0: Donc toi, tu passerais quoi comme genre de loi? Tu serais plutôt pour... comme tout le monde, dire bon, alors on arrête avec les partis.
4: Bah, être strict aussi et aimer son prochain, quoi. Et aussi pour les lois, je trouve, pour les écoles, les collèges, peut-être un petit peu pour les horaires, parce que moi je fais du 18h, 8h30, 18h, c'est déjà assez beaucoup, avec 20 minutes de récréation et une heure de pause déjeuner. Enfin, voilà.
3: Et aussi, je pense que j'aimerais bien faire vos. Je pense que aussi il y aurait une loi que j'aimerais beaucoup faire passer. Je pense que c'est comment dire, c'est les adultes. Alors les adultes ne sont pas obligés d'avoir des idées politiques, ni les enfants, mais les gens qui se présentent comme s'ils étaient au milieu, dites tout simplement que vous n'avez pas d'idées politiques. En fait, voilà.
0: Tu voulais rebondir sur quelque chose?
1: Oui, Vartan a raison, il faut mieux préserver la paix. Nous, les enfants, on n'est pas forcément contre la guerre parce que les Russes, les enfants russes ou les enfants ukrainiens, ils n'ont rien demandé pour avoir la guerre. Donc, ils sont obligés de fuir leur pays, de partir.
0: Alors, Vartan, tu nous as proposé une musique qui est issue d'une vidéo que tu aimes bien. Alors, on va l'écouter.

0: Alors, je vais vous proposer un deuxième sujet de discussion. C'est toujours en lien avec l'idée de... On peut rester dans cette idée que vous avez le pouvoir et que vous êtes capable de voter, de vous présenter, de diriger le pays. Et donc, je voulais savoir comment est-ce que vous imaginiez votre futur avec l'IA? Comment est-ce que vous imaginez que va être la vie? Comment est-ce que ça va évoluer avec l'usage de l'IA?
1: Bah déjà, l'IA, ça pollue énormément. Donc moi, j'autoriserai, enfin, je ferai voter une loi pour qu'il y ait que des, pas des, beaucoup d'IA, parce que en soi, c'est tous des IA et ça sert tous à la même chose. Donc une seule production d'IA, par exemple, on a ChatGPT, on a Claude, on a Le Chat. Et on en a un
0: Gemini.
1: Gemini, voilà, il y en a plein d'autres. Et ça gaspille énormément d'eau, surtout en canicule. Alors, autant s'en servir pour éteindre les feux de forêt qu'il y en a partout, plutôt que refroidir des IA pour quelques questions où ça surchauffe, surchauffe, surchauffe.
2: Alors, moi, je pense que... On repart un peu sur les enfants, mais je pense que déjà, l'IA, j'interdirais. Il y a quelque chose qui m'énerve beaucoup, que je vais interdire complètement. Je vais interdire l'utilisation de l'IA pour le montage. Arrêtez de faire ça, ce n'est pas du montage. Il y a des gens qui travaillent comme moi, qui font du montage, qui font de la vidéo. Et vous, juste en un clic avec Edit Pilote et Copilote, vous arrivez à faire des dingueries. Et moi, je pense que l'IA, je pense qu'elle va, elle pollue énormément, ça coûte très cher, il y a beaucoup de serveurs, même si, bon, j'avoue que je l'ai déjà utilisé, mais c'est tout. Mais sinon, je pense que plus tard, il y aura encore un peu d'IA, mais je pense qu'il y en aura beaucoup moins, sachant que l'IA, on l'utilise surtout énormément dans le marketing digital, Copilote, Claude, ChatGPT, voilà.
0: Juju, j'ai cru que tu allais complètement interdire l'IA.
2: Alors, je vais pas complètement l'interdire. Enfin, je vais quand même, je pense que, en fait, au bout d'un moment, je pense que plus tard, on faudrait, je vais, si moi, si j'avais le pouvoir, je l'interdirais complètement parce que, ou alors, je laisserais un délai, mais genre de une question tous les mois, même pas. C'est franchement, je laisserais un tout petit délai parce que, mais sinon, je l'interdirais complètement.
3: Bah des fois ça peut être utile l'IA si on pose des questions, mais enfin des fois ça ne dit pas toujours la vérité, c'est ça le truc qui est un petit peu énervant. Je voulais dire que...
2: Mais avant, comment on faisait sans l'IA? Hein? Et
3: Et
2: à
3: bon.
2: quoi ça sert finalement l'IA?
3: Bah aussi à cause de l'IA, maintenant on ne regarde plus trop les livres, maintenant on est toujours sur les écrans, en train de taper. Aussi à cause de ça surchauffe. Normalement, on avait dit ça la dernière fois, ça surchauffe un peu, encore plus l'IA. Alors maintenant, des fois, on met des glaçons parce que c'est trop chaud. Bah, peut-être oui, je l'interdirais complètement, mais oui, je laisserai aussi des délais comme elle a dit, Judith, Juju. Mais bah des oui, bah des si des fois t'as des problèmes. Moi, je trouve que c'est pareil, ChatGPT Claude, mais à cause de ça, maintenant, on peut plus regarder les livres. Ça, je trouve qu'il m'énerve. Les livres, au moins. On a plus d'informations, on a plus de choses.
2: Et c'est vrai.
3: Et c'est vrai, ouais,
0: Et
3: c'est
0: Manon,
3: vrai.
0: toi, t'as un avis sur la question?
4: Bah moi, l'IA, franchement, je l'interdirais pas comme Vartan et Judith, pas une question par mois, parce que des fois, moi, je l'utilise pour m'aider et j'ai besoin de taper plusieurs fois la question parce que bah c'est pas la réponse que je veux. Donc en soi, je n'interdirais pas. Mais bah ce que j'interdirais par contre, enfin, c'est que l'IA, parce que ça va peut-être remplacer des métiers, donc j'interdirais plutôt le fait que ça remplace des métiers parce que ben, s'il y a quelqu'un qui tenait absolument à faire ce métier et que en fait ben, il peut pas le faire, ben, je pense qu'il aura un peu le seum et il sera triste. Enfin, genre, voilà.
0: Et c'est... Vas-y, Lucille, pardon.
1: Et en plus, si on veut pas tricher, personne ne veut qu'on triche pendant les contrôles, alors pourquoi ils font des lunettes connectées à l'IA qui peut très bien passer inaperçue? Ça sert à rien.
0: Et alors, c'était un peu la question que je voulais vous poser. C'est un peu pour vous chercher, mais à quoi ça sert l'école si on a l'IA?
1: Bah, ça sert presque plus à rien, sauf à apprendre à lire les réponses que nous dit l'IA. Parce qu'il faudrait mieux chercher nous-mêmes, plutôt que demander à l'IA de faire nos devoirs tous les soirs en rentrant à la maison. Ça sert à rien.
0: Du coup, vous êtes pour interdire l'école ? On arrête l'école, vu qu'on a l'IA.
2: Clairement pas, on va pas du tout interdire l'école. En fait, les gens croient que l'école ne sert plus à rien. Mais il y a un truc qui est resté à l'école. C'est le brevet, par exemple, on peut pas tricher. En fait, vous pourrez... c'est comme quand on s'est mis à fermer les yeux pendant des siècles et on a pollué. Aujourd'hui, on a ouvert les yeux, on s'est rendu compte qu'on avait fait n'importe quoi. Et là, les gens, plus... c'est comme quand on copie sur son voisin. Je dis ça à tous les gens qui trichent parce que... en fait, plus vous allez... On va se mettre à utiliser l'IA, à copier. Mais il y a un truc qui est resté et que tout le monde oublie, c'est que le brevet, c'est quasiment impossible de tricher. Le bac, c'est impossible de tricher. Toutes ces étapes-là de l'école, on est encore obligé de les passer. Et carrément, les fautes d'orthographe, maintenant, ça compte pour le brevet. Ça, je suis pas d'accord.
4: L'école, déjà, je trouve ça sert en soi pour nous parce que, je sais pas, des fois, t'as ton téléphone qui a plus de batterie, donc à la place de... tu peux rien faire, du coup, en soi, si tu cherches une réponse, ce que t'as appris, ça te sert. Et l'IA, de toute façon, ça dit pas toujours la vérité, donc en soi, l'école, ça sert toujours.
1: Déjà, faut mieux chercher par nous-mêmes qu'avec l'IA. Parce que l'IA dit une fois sur trois la vérité. En plus, parfois elle nous sort des trucs, mais elle divague complètement. Parfois c'est la même théorie qu'a fait la personne en posant la question. Et parfois elle a tout simplement pas la réponse. Et en plus, l'école ça sert à quelque chose. Ça sert à lire, écrire, compter. Enfin, les choses importantes dans la vie, par exemple, si tu te retrouves à pas savoir compter le nombre de fruits que t'attends dans ta corbeille, c'est qu'il y a quand même un problème, ça sert tous les jours. En plus, ça sert à voir ses potes, Même s'il n'y a pas d'école, tu peux les voir tout le temps, mais c'est plus pratique. Parce que là, t'es sûr qu'ils sont disponibles pendant les récrés, pendant les cours,
0: Ça fait un cadre pour les voir, ouais. Ouais.
3: Et aussi, si on n'aurait que l'IA... chaque fois on n'aurait pas d'amis quoi. Notre ami ça sera déjà GPT quoi. On serait sur un écran, ça sera notre ami. Super comme ami. Aussi l'IA, faut jamais supprimer l'école parce que l'école ça peut servir à tout. Et aussi moi je trouve que l'IA ça peut, comme elle a dit Lucie, ça dit pas toujours la vérité alors que tous les profs disent à peu près tous la vérité au moins. C'est aussi ça la vérité.
2: Moi tout ce que j'ai à dire pour en finir c'est que Je pense que l'IA, c'est quelque chose qu'on peut supprimer, mais qu'on peut toujours un peu laisser à l'être humain.
4: Moi, de toute façon, l'IA, enfin, dans tous les cas, il faut aller à l'école parce que c'est l'humain qui a conçu l'IA. Du coup, s'il a besoin, enfin, faut que l'humain sache des choses pour que l'IA aussi, elle le sache.
1: Parfois, il y en a qui disent qu'il y a des matières à l'école qui servent à rien. Mais les matières servent toujours à quelque chose. Par exemple, l'histoire. Si on aurait étudié ce qui se serait passé à la Première Guerre mondiale, il n'y aurait sûrement pas eu aussi violemment la Seconde Guerre mondiale. Parce qu'on avait trop interdit à l'Allemagne parce qu'ils ont perdu. Donc, ils ont voulu se venger. Donc, ça a mené à encore une catastrophe. Et l'IA, elle se sert toujours de l'homme. Donc, il faut quand même aller à l'école si tu veux travailler pour l'IA.
0: Super, merci beaucoup pour ce débat et merci beaucoup pour ce temps. Avant de se quitter, je voulais vous proposer une dernière petite rubrique. Alors, Juju et Manon, si vous voulez nous dire rapidement, parce qu'on n'a vraiment plus beaucoup de temps, les nouveaux mots que vous avez appris.
4: Moi, j'en ai appris un, c'est « red flag ». On peut aussi dire que c'est un drapeau rouge. C'est comme un signal d'alarme ça veut dire qu'il y a quelqu'un qui a un comportement louche, suspect, limite dangereux, et qu'il faut l'éviter, puisque c'est dangereux.
0: Et alors, tu l'utilises, ce mot ?
4: Non, toujours pas.
0: Pas encore. T'as pas encore rencontré de red flag ?
4: Non.
0: Et est-ce qu'il y avait un autre mot qui allait avec ce mot-là.
4: Bah, green flag, mais c'est l'inverse. Enfin, c'est drapeau vert et c'est un comportement plutôt positif. Quelqu'un qui, dont enfin, c'est pas vraiment nécessaire de se méfier et c'est faut pas l'éviter.
2: Moi, rapidement, du coup, les mots que j'ai appris. Alors, j'ai appris sur Instagram un mot que les gens aiment bien utiliser. Je vais le dire avec un peu d'accent. Ma couille, comme ça, voilà, c'est une trend que quelqu'un veut. Quelqu'un voulait créer sa propre trend, voilà, il dit, on va passer ma couille, comme ça. Et j'ai appris aussi, on s'est battu en français pour ce mot, la peau couleur café, voilà. On s'est un petit peu battu parce qu'on présentait les visages et on présentait Omar Sy. On était, oh, mais c'est la peau couleur café, non, je suis pas d'accord. Donc, j'ai appris ce mot, je ne savais pas, je pensais qu'on disait que peau noire ou peau marron. Voilà.
0: Et alors, c'était quoi cet exercice ?
2: C'était un petit exercice de début de rentrée pour se mettre un peu dans le mood. C'était pour présenter les visages, le nez, la bouche, les yeux.
0: Pour avoir du vocabulaire. C'était un exercice en cours de français.
2: Exactement.
0: En cinquième, pour avoir du vocabulaire.
2: Il fallait dire, par exemple, des lèvres charnues et tout. Fallait dire un peu. Fallait utiliser du bon vocabulaire des lèvres charnues.
0: Caractériser.
2: Des yeux, voilà, du beau vocabulaire soutenu pour présenter le visage.
0: Et alors, pourquoi est-ce que tu dis que vous vous êtes battue ?
2: Ah, je sais pas, parce qu'il y avait des gens qui disaient que c'était une expression, il y avait des gens qui disaient que c'était vrai, enfin, que c'était un vrai mot, que c'était une vraie couleur de peau, il y avait des gens qui disaient que c'était des expressions.
0: D'accord, donc ça, c'est une nouvelle expression que tu viens d'apprendre, que tu connaissais pas
2: avant. Exactement.
0: Ouais. Et est-ce qu'il y a d'autres choses liées, par exemple, justement, au réseau, au trend que vous avez vu passer ? Ou c'est tout pour cette rubrique ?
2: C'est ça, Vanjam, le Tasty Krusty. Voilà, c'est un TikTok qui a fait ça.
0: Alors, merci pour cette actualisation. Merci, c'est super pour moi.
3: Hein ? Je voulais juste dire merci de nous avoir invités.
0: Ah ouais, merci. Bah merci. Merci beaucoup d'être venu. Merci d'avoir participé à cette émission. Alors, j'espère que la prochaine fois, on aura plus le temps d'aller en profondeur sur les sujets qu'on avait préparés. Je vous proposerai un nouveau scénario pour imaginer un autre futur. Avant de nous quitter, on va écouter une dernière musique qui est une musique que tu nous as proposée, Manon.
2: Au revoir.
3: Au revoir.

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2: Bonjour à toutes et à tous, auditrices et auditeurs. Vous écoutez le premier épisode du podcast de la série Pulsation, une émission produite par les étudiants du Master Direction de Projet ou Établissement Culturel de Paris 1. Aujourd'hui, nous allons nous pencher sur un sujet essentiel mais souvent peu mis en avant, les métiers de la maintenance et leur invisibilisation. Le terme de maintenance est souvent confondu avec la notion de réparation, alors qu'il cache derrière lui l'entièreté du bon fonctionnement de nos objets et de nos environnements. Quand on parle de maintenance, on imagine souvent quelqu'un qui répare une machine à laver ou qui s'occupe de nos infrastructures, mais nous allons voir que la réalité est bien plus vaste. Depuis les mécaniciens des locomotives du 19e siècle jusqu'aux modérateurs d'Internet, une multitude de travailleurs et de travailleuses œuvrent dans l'ombre, dans une organisation qui contribue à les maintenir hors de notre champ de vision, et pourtant, sans elles et eux, tout s'effondre. Dans une société marquée par la surconsommation et par le déni de l'usure, faut-il revaloriser la maintenance, cette attention constante portée aux objets, aux infrastructures, à tout ce qui nous permet de vivre, de circuler, de communiquer? Mais qui assure ce travail du quotidien?
3: Pour en parler, nous recevons aujourd'hui Jérôme Denis, sociologue et spécialiste de la question de la maintenance. Avec David Pontille, ils ont publié en 2022 « Le soin des choses », un ouvrage qui explore toute la richesse et la diversité des pratiques de soins. Avec lui, nous allons décortiquer la notion de maintenance afin d'en dégager les problématiques saillantes et proposer des pistes de réflexion nouvelles. Et nous aborderons aussi un aspect plus contemporain, la place encore trop peu discutée des nettoyeurs du web. Bonjour Jérôme.
4: Bonjour.
3: Merci d'être avec nous aujourd'hui. Pour débuter, nous allons écouter un extrait du documentaire intitulé « Les Invisibles », réalisé par la Confédération syndicale indépendante du Luxembourg.
5: Nos villes comprennent aujourd'hui des écoles, des hôpitaux, des piscines, des usines, mais aussi des cantines, divers restaurants, des gares, cinémas, des centres commerciaux, et j'en passe. Combien de fois vous vous êtes-vous posé la question de savoir comment étaient entretenus tous ces endroits que l'on fréquente quotidiennement ?
3: Ce documentaire traite de la réalité du travail des agents de nettoyage au Luxembourg. On oublie souvent que derrière des infrastructures propres et fonctionnelles, il y a des personnes dont le métier est d'en prendre soin en permanence. On aimerait revenir avec vous, Jérôme, sur cette notion de maintenance pour essayer de l'expliciter et pour tenter d'identifier les personnes qui se cachent derrière. Est-ce que vous pourriez nous éclairer sur ce point ?
4: Alors, il y a plusieurs manières de définir la maintenance. Il y a une version très étroite avec des métiers qui s'appellent vraiment métiers de maintenance. C'est souvent plutôt dans le monde de l'industrie ou des infrastructures. Il y a depuis quelques années, il y a quelques chercheurs en sociologie, notamment en géographie et en études des sciences et des techniques, qui se sont penchés sur cette question de manière plus vaste en se disant que la maintenance, et c'est la thèse qu'on défend avec David dans le livre que vous avez mentionné, c'est l'art de faire durer les choses. Donc, c'est en fait une activité très répandue. Faite par des gens très différents. Et on l'utilise aussi une autre manière de le présenter, qui est l'inquiétude que les choses ne durent pas. C'est-à-dire que la maintenance, c'est une préoccupation, avec l'hypothèse que c'est quelque chose que les humains font depuis qu'ils se sont mis à fabriquer des choses, mais qu'on a plutôt insisté sur le mot phamère plutôt que sur le mot ténéo. Quasiment tout le monde pratique des formes de maintenance, plus ou moins importantes et plus ou moins reconnues ou visibles. Mais ceux-là dont il est question, par exemple, dans ce documentaire, et celles dont il est question, sont plutôt des personnes qui, effectivement, sont en grande majorité mal payées, racisées. Il y a des questions de genre qui sont importantes, mais finalement qui sont pas systématiques. Il y a beaucoup de choses qui se jouent dans l'espace domestique et dans le côté nettoyage qui sont plutôt réservées aux femmes, et les choses qui sont plutôt dans l'espace public et sur d'autres types d'activités qui sont plutôt réservées aux hommes, mais c'est un petit peu plus compliqué que ça en général.
3: Ici, le documentaire s'intitule « Les invisibles », ce qui n'est pas un terme tout à fait anodin lorsqu'il est couplé à une problématique si vaste, celle de la maintenance. Et pour autant, sa récurrence dans les discours portant sur les métiers du soin nous amène à nous interroger sur cette corrélation entre les deux.
4: Oui, c'est un point très important parce que, à première vue, c'est un terme qu'on associe de manière très évidente à la question de la maintenance. On se dit que ce sont des personnes invisibles. Et en fait, quand on se met à se pencher vraiment sur ces différents métiers-là, on se rend compte qu'invisible, c'est un terme un peu compliqué parce que la question, c'est invisible pour qui déjà et invisible quand ? Et il y a quand même beaucoup d'activités de maintenance, notamment dans les espaces urbains, mais aussi un peu dans les bureaux, qui sont pas si invisibles que ça, qui sont plutôt simplement pas prises en considération. On les voit, On les croise, mais on ne fait pas attention à ces personnes. Et comme si elles ne comptaient pas véritablement, ou ce qu'elles faisaient n'était pas si important que par rapport à ce qui se fait vraiment, je ne sais pas, sur cette route ou dans ce bureau, par exemple. Donc la notion, elle est utile, elle est importante, parce qu'elle est, en plus, elle est politique, donc elle a une version, elle a cette idée que cette invisibilité est une forme d'injustice. Mais il faut sans doute la regarder d'un peu plus près et se dire que c'est plutôt une forme de déconsidération, de négligence. Ce sont des gens qu'on ne remarque pas. C'est un terme que Erving Goffman utilise en sociologie pour parler des personnels de maison, notamment l'art de ne pas remarquer tout ce que ces personnes-là font, et l'art de ne pas se faire remarquer aussi. Donc c'est plutôt autour de cette question attentionnelle et cette idée qu'on ne fait pas attention à elles et eux, plutôt qu'une invisibilité, on pourrait dire, au terme, dans le strict sens du terme.
2: Merci beaucoup. On voulait aussi aborder avec vous la question d'un point de vue un petit peu plus global. Donc, est-ce que selon vous, ce phénomène d'invisibilisation ou d'imperception ou de négligence, comme vous l'appelez, dépend de contextes historiques et géographiques particuliers ? Et est-ce qu'on peut y retrouver aussi des schémas qui se répètent dans le temps ?
4: Alors c'est une question qu'il faudrait vraiment traiter de manière sérieuse, parce que c'est une très vaste question, effectivement. Ce qui est sûr, c'est qu'en fait, ça va avec certains types d'objets aussi, et certains types d'infrastructures notamment, parce que là, on parle un peu de l'espace public et des infrastructures, et que dans plein de pays des Suds, comme on dit, pour le dire simplement, des pays pauvres, les infrastructures sont dans des états beaucoup moins... déployées et puis beaucoup moins stables que celles dans les nords. Et en fait, les activités de maintenance sont beaucoup plus présentes, beaucoup plus visibles et beaucoup plus partagées. Donc il y a au moins cet écart-là. Et donc cette idée d'une invisibilité avec les guillemets qu'on vient de mettre, elle est déjà plutôt dans les nords et dans les pays riches, et dans les zones riches des pays riches. Et c'est un point important, parce qu'on voit que ce qui se construit dans cette invisibilité-là, c'est en fait une forme aussi de rapport aux choses et de rapport aux objets, de rapport aux infrastructures très spécifiques. C'est parce qu'on est mis en position d'usager, d'usagère ou de consommateur ou de consommatrice qui a pas besoin, qui n'avons pas besoin de nous occuper de ces choses-là, parce que d'autres personnes le font. Donc c'est une espèce de relation comme ça, c'est quelque chose de très relationnel. Après, si on prend la question du temps, ça joue autre chose, parce que effectivement, on pourrait dire que ces questions de prendre soin au sens large et d'essayer de faire durer différents types de choses, on savait le faire dans les pays du Nord et dans les zones riches des pays riches, toujours le terme qu'on utilise pour être le plus clair possible. On a su le faire et on savait le faire pendant longtemps, et que finalement ça date d'une petite centaine d'années, ce qui n'est pas énorme à l'échelle de l'humanité, qu'on a configuré une forme de consommation et une forme de capitalisme très spécifique qui est plutôt justement l'idée d'un confort où on ne s'occupe pas des choses, on ne les maintient pas. Et là, pour le coup, c'est même pas qu'il y a des gens qui s'en occupent à notre place et qu'on ne voit pas, c'est plutôt qu'on les jette et qu'on les fait disparaître. Donc c'est un autre enjeu, mais c'est un enjeu aussi important sur ces questions de maintenance, parce qu'il y a du coup une idée que c'est moins répandu, que les compétences ne sont pas présentes dans tous les endroits et pour tout le monde, et que c'est réservé à certains types d'objets et certains types de personnes dans des relations très spécifiques.
2: Merci beaucoup. On va maintenant aborder une branche de la maintenance particulièrement méconnue et consacrée au domaine du numérique.
0: Comme nous avons pu le voir, du coup, les métiers du domaine de la maintenance prennent différentes formes et peuvent parfois se retrouver où nous ne les attendons pas. De nouveaux métiers voient le jour au rythme de nouvelles innovations qu'il faut elles aussi entretenir. Nous allons à présent nous pencher sur l'un d'entre eux, se dénommer par l'expression « nettoyeur du web ». Cette dénomination vient d'un film documentaire intitulé The Cleaners, ou Les Nettoyeurs en français, film réalisé par Hans Block et Moritz Rieseweck, deux scénaristes allemands. C'est un documentaire qui a permis à rendre plus visibles ces métiers, particulièrement sur la scène occidentale, ayant été lauréat du prix Europa de 2018, élu meilleur documentaire TV. Pour autant, on était assez curieux de voir si ce terme parlait aux gens. Donc nous sommes allés interroger des passants dans les rues de Paris pour savoir si cette expression leur était déjà familière et ce qu'elle pouvait évoquer chez eux. Est-ce que quand je vous dis l'expression « nettoyeur du web », ça vous dit quelque chose ?
6: Un petit peu, oui. Ouais. Je suis dans le web, enfin, je suis dans l'informatique.
0: Cool.
6: Mais moi, ça m'évoque plus le côté cybersécurité.
7: Nettoyeur du web, ça me fait penser... Ça vient rien, vraiment rien qui me vient rien. En tête quand on parle de nettoyeur du web.
8: Oui, peut-être, je sais pas, quelqu'un qui filtre les... Quelque chose qui filtrerait les virus.
9: Alors là, tout de suite, ça me dit rien, mais je pense que c'est quelqu'un qui veille sur Internet au contenu et qui supprime les contenus ne respectant pas les politiques Internet, quoi.
0: Effectivement, c'est un métier qui reste assez particulier. Il y a eu des réactions assez mixtes entre des gens qui n'avaient aucune idée de quoi ça pouvait consister et certains qui avaient des bonnes pistes. Et en Asie notamment, il existe des locaux entiers remplis d'individus scrutant Internet jour et nuit afin d'éliminer un maximum de contenu choquant pour ses utilisateurs. Ça peut aller de scènes violentes, sexuelles, entre la pédopornographie et la propagande terroriste. Ces travailleurs de l'ombre mettent donc en péril leur santé mentale pour protéger celle des autres. Mais au-delà de cette question de santé mentale, une autre problématique entre en compte. En effet, de nombreux journaux français, comme Le Courrier International, ont choisi de dénoncer la maltraitance professionnelle, ou notamment Radio France qui, déjà en 2023, relatait du procès que des modérateurs kényans ont porté à l'encontre de Facebook. Un employé avait porté plainte pour, je cite, « torture psychologique et exploitation » avant de se faire licencier pour avoir organisé une grève. Il est à noter qu'en moyenne, les modérateurs au Kenya sont payés à hauteur de 270 euros par mois. Un salaire clairement insuffisant pour les dommages psychologiques et les syndromes post-traumatiques que certains de ces travailleurs déplorent. Maintenant, écoutons donc les réactions des personnes que nous avons interviewées dans les rues de Paris concernant les conditions de travail de ces travailleurs qui permettent de naviguer sur Internet en toute tranquillité.
10: À votre avis, par exemple, quelqu'un qui travaille au Kenya pour être modérateur du web, il est payé combien par mois ?
8: Peut-être je vise trop bas, mais peut-être 100 euros par jour.
10: Ça, on est à 250 euros par mois, du coup.
11: On écoute vraiment la misère, là. C'est, c'est incroyable. Je suis choqué. Choqué, oui et non, parce que je suis choqué du fait des conditions de travail, mais pas choqué qu'ils se fassent exploiter par des géants comme ça.
6: Ah ouais, c'est chaud, ouais. Après, au niveau de la modération, c'est chaud, parce que des gens voient des horreurs, des fois.
9: Moi, je pensais que c'était plus un système qui était pratiqué en France par des Français, dans d'autres pays par les gens de l'autre pays. Je pense pas que c'était tout rassemblé en Asie ou en Afrique, non.
12: Ouais. Enfin, c'est pas la première chose que je vais penser quand je vais voir mon téléphone. Et c'est vrai, je trouve ça triste que c'est pas assez... Si vous m'avez pas parlé de ça, j'aurais jamais deviné que... Ouais. Je trouve ça triste que c'est pas assez montré au monde.
0: On a quand même eu donc certaines réactions assez claires une fois que les gens ont été mis face à la réalité derrière ces métiers.

0: qui vaut littéralement rien, qui serait facile à faire, alors que tous ces documentaires-là montrent à quel point ils sont extrêmement complexes et coûteux mentalement. Et même si c'était pas des horreurs avec lesquelles ils avaient affaire, ce serait déjà très très très difficile, parce qu'en fait, il y a un rythme de travail qui est absolument dingue dans ces endroits-là. Il y a vraiment cette idée que ici, il peut pas y avoir de valeur qui est créée sur le web. C'est-à-dire que la valeur de ce qui circule sur le web n'est pas dans ce qu'on enlève. Ce qui est un point vraiment super important pour comprendre comment on traite la maintenance. Ça ne doit pas coûter cher. C'est pas possible que ça coûte cher, parce que c'est pas là que la valeur se crée. C'est une question générique dans plein de domaines. Puis il y a un autre aspect à l'horizon de ça, c'est en fait on va finir par l'automatiser. Et on a vu, alors pour plein d'autres raisons, mais le groupe Meta arrêter de mettre en place ses modérateurs, en tout cas ceux qui sont plutôt en Californie, qui étaient les plus visibles, en prétendant, parce que c'est toujours faux, c'est toujours un mythe, mais en prétendant que c'est un travail tellement simple qu'en fait on va finir par l'automatiser. Donc il y a une dévalorisation du travail à plein de niveaux, ça n'a pas de valeur, c'est simple, ça va être automatisé, et donc on le fait faire dans des conditions absolument dramatiques, en fait, par des gens qui ont quand même besoin de le faire, enfin, dont on a besoin en tout cas.
1: Mais merci beaucoup pour votre réponse déjà. Et justement, en parlant d'autonomisation, on voulait aussi vous parler aborder un autre sujet avec vous, qui est la question de l'IA. Parce qu'en effet, en Europe, l'IA vient déjà remplacer en fait ces individus dans la modération de contenus choquants, comme c'est le cas par exemple pour l'application TikTok. Nous pouvons peut-être y voir du positif comme du négatif, en pensant que cela permet aux modérateurs de préserver leur santé mentale. Mais une autre inquiétude qui est de pair avec l'ascension de l'IA, qui a pu émerger, c'est la menace de non-repost, comme c'est le cas pour une centaine d'entre eux actuellement aux États-Unis. Et cela amène alors à de nouveaux questionnements concernant les métiers de la maintenance et leur destin en fait face à la montée en puissance de l'IA. Est-ce que selon vous, laisser le travail qui peut être considéré comme indésirable à la machine, est-ce que c'est forcément une bonne chose ?
0: Non, parce qu'en fait, on le laisse jamais réellement à une machine. En fait, dans l'IA, il y a plein de gens, les mêmes qui ont travaillé sur les nettoyeurs du web, beaucoup ont travaillé aussi sur les annotateurs et ceux qui, en fait, ne cessent d'entraîner l'IA. Il n'y a pas d'IA, c'est vraiment faux. Il n'y a aucune IA automatique qui existe. C'est tout simplement un mensonge, comme depuis toujours dans l'histoire de l'informatique. Mais une prétention de l'histoire de l'informatique, quoi. C'est-à-dire, on va finir par remplacer le travail humain. Mais par contre, on dégrade les conditions de travail humain en prétendant les remplacer. Après, cette question, elle est quand même, malgré tout, elle est très importante si on la détache juste du contexte de l'IA, c'est-à-dire comment est-ce qu'on peut équiper et alléger le travail de maintenance, que ce soit psychiquement ou mentalement. Et c'est pas tellement une question de machine ou pas machine, c'est plutôt une question d'organisation du travail et de distribution de la valeur, tout simplement. Donc ça veut dire qu'on pourrait très bien imaginer que, alors l'IA personnellement j'ai un rapport compliqué avec et je ne vois pas d'endroit où ça fonctionne correctement et où ça déstabilise pas finalement tout un tas de métiers. C'est-à-dire les endroits où c'est censé rendre plus facile, ça rend en fait plus compliqué les choses. Mais on pourrait imaginer des machines, et il y en existe évidemment, qui permettraient de rendre un peu plus facile tout en laissant la main et en assumant que c'est jamais que de la technique, mais comme on dit dans mon domaine, un agencement socio-technique.
1: Et effectivement, l'usage de l'IA dans ces milieux-là, c'est clairement à critiquer, parce qu'il y a même certaines entreprises qui décident de faire marche arrière et qui décident d'embaucher à nouveau des employés après même des licenciements intensifs pour un remplacement par l'IA. Par exemple, l'entreprise Klarna de paiement fractionné a récemment pris cette décision après avoir remarqué un déclin de la satisfaction concernant le service client après avoir eu recours à l'IA. Il est donc évident que ce métier pose des débats sur les conditions de travail à travers le monde, et pour autant, il reste essentiel au bon fonctionnement de nos sites internet et au formatage des données. La question reste de savoir si une solution alliant intelligence artificielle et humaine est envisageable pour alléger les dommages psychologiques auxquels ces employés sont exposés.
2: Alors, les différentes parties qui viennent de s'écouler nous ont éclairé évidemment sur la nature plurielle et, disons, éclectique des métiers de la maintenance, mais également sur l'idée de maintenance elle-même, afin de mieux comprendre les implications, disons, du postulat d'invisibilisation que vous avez déjà pu relativiser. Et c'est donc moins d'une absence de perception dont souffrent les métiers de la maintenance, mais plus d'un regard social peu attentif, pourrait-on dire. La partie qui vient de s'achever nous a permis d'éclairer la permanence des métiers de la maintenance, qui est celle d'une répétition au moins en apparence mécanique dans l'histoire, avec un exemple des plus contemporains, car touchant à Internet. Même si tant est que le constat soit ce dernier, il convient d'identifier les possibilités d'un renversement des mentalités et du regard porté sur les métiers de la maintenance.

0: Autrement dit, existe-t-il une porte de sortie? Et si tant est qu'elle existe, quelle en serait la clé? Sans que cela soit un aveu d'échec ou quelque posture défaitiste, il faut bien noter que notre histoire récente révèle une mise en lumière de ces métiers en seul contexte de crise et de rupture. Alors comment faire en sorte que cette lumière ne soit pas indéniablement couplée à la vindicte de l'urgence, de la peur ou de l'exception? Plus encore, comment pérenniser cette mise en lumière sans que celle-ci ne soit retenue que pour son caractère éphémère, ou si l'on prend l'exemple de la crise du Covid-19, à des applaudissements quotidiens? Tout cela pour nous mener à cette question que je souhaite vous poser. L'étude du manque de reconnaissance des métiers de la maintenance est-elle celle d'un constat d'irréversibilité?
1: Alors, c'est une bonne question compliquée. Sur le papier, il y a deux manières de répondre. Il y a une manière de... On peut avoir cette impression-là, effectivement, d'irréversibilité, au sens de... c'est très difficile de décréter le fait qu'il faut maintenant s'intéresser ou faire attention à, etc. Prendre en considération ces travailleuses et ces travailleurs. Donc il y a cette première réponse qui est de dire on a l'air d'être quand même encore bien dans l'ornière de cette distribution de la valeur, par exemple, ces différents points qu'on a évoqués jusque-là. Après, il y a une autre réponse qui consiste à dire mais c'est pas... C'est pas une irréversibilité mécanique ou intrinsèque, quoi. C'est-à-dire qu'en fait, il n'y a pas grand-chose qui nous oblige à vivre dans ce monde un peu mythique où on a l'impression justement que les choses durent par elles-mêmes, qu'elles tiennent toutes seules, qu'on a toujours des choses nickel, que ce soit nos téléphones, nos ordinateurs par exemple, ou tout un tas de petits outils avec lesquels on vit, ou une infrastructure. Vous évoquiez dans l'introduction la question de notre rapport à l'usure, par exemple, qui est un peu compliqué. Et le fait d'imaginer qu'il faut vivre dans un monde où tout est nickel tout le temps va avec cette dévalorisation. Or ça, c'est pas du tout une obligation, évidemment. C'est pas quelque chose qui est... ça a rien d'évident, et il pourrait en être autrement, très largement. Donc il y a plusieurs manières de faire. On l'a vu apparaître. Ça ne veut pas dire qu'il y a une reconsidération complète de ces métiers-là, mais quand même on a vu des petits changements dans les métiers du nettoyage, dans le tertiaire, dans les bureaux notamment, où il y a quelques années, on a commencé à discuter le fait que précisément était construit une forme d'invisibilité. Vous bossez de 5h à 6h30, 7h, puis vous rentrez chez vous, vous prenez la ligne 13 à l'envers par rapport à tous les gens qui vont bosser dans le quartier, et puis vous revenez à 21h bosser. C'est-à-dire que tout le boulot que vous faites, c'est un boulot qui est, pendant que les autres ne sont pas là, horaire fractionné, etc. Avec cette idée que c'était évident qu'il ne fallait pas que les travailleuses et les travailleurs dans les bureaux ne croisent les nettoyeuses et les nettoyeurs. Et certaines entreprises ont décidé qu'il fallait en faire ça complètement autrement. Et ce qui est vraiment très clair, c'est qu'une fois que finalement les horaires de passage de ces personnes-là sont pendant les heures de travail ouvrées du bureau, on croise, les gens se croisent, les gens se voient, et les gens se rendent compte que s'ils laissent un truc par terre, grosso modo, c'est plus propre et c'est mieux pour les conditions de travail, parce que simplement on pense à ces gens-là, on les voit, on leur parle, on les a pas effacés de notre propre expérience quand on est travailleur dans ces bureaux-là. Donc c'est un bon exemple pour dire que c'est pas complètement irréversible. Après, c'est pas juste parce qu'on pense à eux qu'ils ont des un peu meilleures conditions de travail, parce que les horaires décalés sont un peu moins décalés. Enfin, les salaires n'ont pas beaucoup bougé non plus, donc ça reste quand même une question problématique. C'est une très vaste question qui est vraiment liée à une question très marxiste, où va la valeur, quoi.
0: Merci beaucoup pour cette réponse. J'aimerais maintenant qu'on écoute un court extrait d'une responsable politique assez connue, on va dire, sur justement les métiers de la maintenance pour tout ce qui est gestion des déchets.
2: Avec moi, la ville sera propre et elle sera tranquille. Et c'est justement ce qu'attendent les Parisiens. Ils attendent des résultats et de l'efficacité et de l'action.
3: Si des personnes comme moi ne font pas ce boulot-là, il y aurait toutes les maladies du monde.
4: Si demain je suis maire de Paris, je voudrais que la ville elle soit propre tout le temps.
2: Moi, je veux me dire maire de Paris, je réorganiserai, je coordonnerai mieux la collecte des déchets et le nettoyage des rues. Il n'y a pas de raison que la ville ne soit pas mieux organisée pour que la ville soit propre 7 jours sur 7, 24 sur 24. Ça sera mon rôle comme maire de Paris.
0: Alors, dans cet extrait que nous venons d'entendre, on entend donc une responsable politique, Rachida Dati, s'essayer quelques instants au travail des agents de propreté sous le regard d'une caméra. Ce type de séquence, il n'est pas nouveau. Il s'agit d'un registre bien identifié de la communication politique visant à exprimer proximité, valorisation. Mais ces gestes, précisément parce qu'ils relèvent de la mise en scène, interrogent leur portée réelle. D'autant que dans ses propos, Rachida insiste davantage sur la propreté et l'efficacité du service que sur les personnes qu'il assure au quotidien, ce qui renforce l'idée que l'attention publique se porte souvent davantage sur le résultat que sur ceux qu'ils produisent. Pourtant, on le sait, les politiques publiques disposent en théorie d'un ensemble d'outils puissants, cadre juridique, organisation du travail, régulation économique ou encore action de sensibilisation. Mais ces outils se heurtent donc à un double risque, celui de l'instrumentalisation d'abord et celui de n'aboutir qu'à être des artifices. On voit facilement se dessiner une tension. Le politique semble nécessaire mais peut s'avérer insuffisant si ses interventions ne s'attaquent pas aux causes profondes du manque de reconnaissance. D'où cette interrogation. Les leviers politiques sont-ils les outils les plus crédibles pour ouvrir une nouvelle voie de reconnaissance? Autrement dit, les limites du politique rendent-elles difficile un changement profond ou celui-ci peut-il davantage émerger d'une articulation entre d'une part l'action publique et aussi la démarche et la production artistique?
1: Alors, vaste question encore. C'est très difficile. Il y a deux choses. Le politique, c'est une question très, très vaste. Vous faites bien de remarquer qu'effectivement, elle ne parle pas du tout des travailleurs, en l'occurrence, qui sont quasiment que des hommes à Paris, de la propreté, mais de l'idée de propreté qui a fait une question en plus très sensible à Paris avec des scandales sur les réseaux, mais qui sont un peu qui sont discutables, on va dire, sur la question de la propreté à Paris. Ça montre quand même, malgré tout, que c'est la question de la propreté de la ville est une question politique et qu'elle est éminemment politique. Donc c'est pas rien, parce que par rapport à tout ce qu'on vient de dire avant, cette idée que c'est fait par des gens qui sont mal payés, déconsidérés, avec un sous-texte compliqué sur Paris, parce que là les relations sont parfois très tendues entre des secteurs un peu difficiles, dans les relations aussi entre mairie et soit prestataire, soit régie de propreté. Ça montre le nœud vraiment compliqué de ces débats. Mais ça montre aussi effectivement qu'on peut toujours dire ça, on ne sait pas bien ce que ça va dire concrètement. Après, il y a d'autres choses qui sont peut-être à mettre dans la case du politique, qui est le juridique, et qui sont notamment aller du côté des types de questions comptables, du type d'argent qu'on peut mettre quand on est une collectivité, par exemple, dans la maintenance et dans l'entretien. C'est une vraie question très difficile. On a le droit d'investir, on a beaucoup de mal à financer du fonctionnement quotidien. Il faut baisser systématiquement ce qu'on appelle des centres de coûts. Ça, par exemple, c'est une question juridico-comptable qui pourrait être une opération qui pourrait changer quelques petites choses. Et puis après, vous évoquez la question artistique. C'est vrai que la manière dont on a fabriqué ce livre est d'une certaine manière aussi vise un peu à ça, c'est-à-dire cette idée de rendre sensible un peu à autre chose que ces questions qui sont très au centre, et pour de très bonnes raisons, des sciences sociales depuis quelque temps, qui est la sensibilité au vivant et la crise de la sensibilité au vivant. Mais se rendre sensible aux conditions dans lesquelles nos choses matérielles existent et comment on peut s'appuyer sur elles au quotidien, et faire compter le fait qu'il y a des mainteneurs et des mainteneuses qui s'en occupent, c'est aussi un point important. Il y a des œuvres d'art, il y a des artistes qui font beaucoup ça, et dans les études de la maintenance et de la réparation, parce qu'on est un petit collectif maintenant international à s'intéresser à ces questions-là, on est tous marqués par le travail de Myrle Laderman-Yukeles, qui est sur la couverture de la version française du livre, qui est une artiste qui avait inventé le maintenance art, c'est-à-dire qui avait inventé l'idée que toutes ces œuvres d'art allaient être du travail de maintenance, donc pas du tout spectaculaire, mais qu'elle allait le faire exister et le faire compter. Et elle a plein de performances absolument formidables qui en fait font le double geste de dire: regardez à quel point on dévalorise et on sort du monde de l'art, qui est vraiment un monde en plus où on sort complètement toutes les activités annexes entre guillemets au génie artistique. Donc il y a déjà regardez comme on ne les voit pas, et en même temps, quand je vous les mets là, je vous montre que c'est un art. Regardez à quel point c'est un art. Regardez à quel point, pour prendre un des exemples, c'est la photo qui est sur la couverture du livre, nettoyer des marches pendant une journée de travail, pendant que vous montez et vous descendez vers le musée, et que vous finirez par réaliser que c'est ça la performance artistique, c'est en fait un art.
5: Eh bien, merci beaucoup Jérôme pour vos interventions et pour ce moment de partage, pour tous les éclairages que vous nous avez apportés sur cette vaste question de la maintenance. Donc c'est ici que se termine ce premier épisode de Pulsation, coproduit par Station Station, la radio de la station Gare des Mines. 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
6: Merci à Marie Descure pour son accompagnement tout au long du projet et à Max-Antoine Lecor pour la réalisation. Le prochain épisode sera consacré à la thématique de la maintenance hospitalière durant la pandémie du Covid-19, avec comme invité Bruno Fer, artiste spécialisé dans la photographie hospitalière. Merci à toutes et à tous de nous avoir écoutés et à très bientôt.

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2: En 2009, les chercheurs Scott Wilternas et Chip Heath ont publié dans Psychological Science une étude montrant que chanter en chœur augmente la confiance en l'autre et favorise la coopération plutôt que la compétition. Mais comme cette opposition entre les attitudes coopératives et les comportements compétitifs vient de la littérature managériale, on pourrait s'étonner que ce duo conceptuel vienne servir un discours de valorisation de la pratique chorale. À moins que ce ne soit la preuve de la tendance contemporaine des valeurs professionnelles à imprégner toutes les strates de la vie sociale, voire de la vie privée. Dans le cadre de leurs études à l'ENSI, l'École Nationale Supérieure de la Création Industrielle, Luna Derrien et Léo Segon se sont interrogés sur la disparition du travail au sens de sa dissolution, à savoir si cette dissolution n'est pas la manifestation en creux du débordement du travail au-delà des espaces et des horaires du bureau. Ils ont réfléchi à cette question en créant des situations, l'une d'entre elles a consisté à organiser un after-work requiem en invitant le Sanofi Chorus à chanter le requiem de Mozart dans les nouveaux locaux du leader européen de la publicité, BETC. Ce métaclassique coopéré propose de prolonger réflexivement cet afterwork en allant avec Luna Derrien et Léo Segon à la rencontre de quatre des choristes, Virginie Depuite, Laurent Boutron, Pascal Michon et Marie Thirion, pour évoquer leur positionnement dans le cœur et dans l'entreprise. Et puisqu'il sera question d'engagement professionnel, nous irons également à la rencontre d'Armand Brisquadio, qui est professeur de gestion à la Haute École de Gestion de Neuchâtel.

0: Luna Derrien, Léo Segond, bonjour.
1: Bonjour.
0: Vous êtes tous les deux étudiants à l'ENSI et c'est dans le cadre de votre diplôme que vous menez ensemble que vous êtes parti d'une espèce de constat sous forme de question. Est-ce que le travail n'est pas en train de disparaître ?
2: On peut le résumer comme ça. Enfin, c'était un point de départ pour dire que le travail, et en tout cas aussi le bureau, avait un peu perdu ses formes identifiable et qu'il y avait une sorte de déversement de l'un dans l'autre et que le travail était un petit à petit en train de sortir du bureau en même temps que le bureau devenait un espace qui n'était pas dédié qu'au travail. On avait l'impression qu'aujourd'hui on était arrivé à une autre étape où le bureau prend des formes multiples avec un nouvel aménagement qui inclut donc la place du loisir avec des espaces dédiés à la restauration, au chant, à la culture, aussi des formes virtuelles, enfin le bureau virtuel ou même le bureau d'ordinateur. Donc c'est tout un peu ces micro-mutations, enfin, qui ne sont pas nouvelles et qui ont toujours été là, mais qu'on a essayé de saisir un peu à ce moment-là et on s'est dit que c'était une forme de disparition, en tout cas des formes un peu conventionnelles du bureau et du travail.
0: Et alors, pour les saisir, vous avez créé des situations, et c'est sous la forme de ces situations que vous avez nourri votre réflexion.
1: Oui, situations qui ont pris plein de formes, de l'ordre de la performance, de la résidence, parfois aussi des formes plus physiques, un jeu vidéo. Et celle qui concerne la chorale d'entreprise de Sanofi, c'était une situation qui se crée à partir du moment où, en s'intéressant à la question du loisir, on découvre qu'il existe des chœurs d'entreprise avec lesquels on n'était pas du tout familière, et on arrive à rentrer en contact avec celle de Sanofi, qui est ce géant industriel. On va de découverte en découverte, en apprenant que cette chorale a au programme cette année le Requiem de Mozart, qui est quand même la musique typique de la disparition. Et on les rencontre et on découvre aussi que cette chorale est composée majoritairement de retraités ou de personnes qui étaient d'anciens salariés de Sanofi, qui reviennent sur leur lieu de travail pour chanter, performer ensemble.
0: Alors on en a questionné quatre ensemble. Parmi eux, il y a en effet un retraité, deux pré-retraités. On va commencer par écouter Virginie Depuit qui précisément va dire à quel point quand elle va au cœur Sanofi, elle sort de sa vie professionnelle en même temps qu'elle re-rentre dans l'entreprise.
3: Durant toute ma carrière, que je n'ai pas faite que chez Sanofi, mais dans d'autres milieux et d'autres activités, j'ai toujours eu besoin, du fait de ce métier, d'avoir des espaces où je me sentais libre, où je déposais la panoplie de l'assistante pour vivre finalement des émotions à travers toute forme d'expression artistique. Et du coup, le chant s'est présenté à moi par une collègue lors d'une conférence dans les grands groupes. On se réunit parfois dans des auditoriums et elle me dit « Ah bon, mais viens à la chorale !» Je dis « Mais attends, je ne sais pas chanter. J'ai chanté autour du feu, c'est tout, quand j'étais enfant. » Et puis je ne suis pas repartie depuis.
0: Parce que cette question-là de déposer la panoplie, on peut le faire en allant dans, j'allais dire, n'importe quel cœur. Et le fait de choisir un cœur qui s'appelle encore Sanofi, donc ça veut dire de déposer la panoplie, mais de garder l'étiquette. Et ça, c'est quelque chose qui questionne, parce que vouloir s'échapper de son travail, c'est évident. Mais de vouloir s'échapper tout en restant dans l'entreprise...
3: à vrai dire, ça a été une opportunité. Et moi, je saisis les opportunités. Donc, j'avais jamais eu la démarche de chercher un cœur.
0: Ouais.
3: Le cœur est venu à moi. Il était constitué. Ça facilitait aussi énormément le temps, puisque c'était sur le lieu de travail, à l'heure du déjeuner ou en soirée. Il y a aussi le mode de vie, les aspects personnels d'organisation familiale. Et donc ça aussi, une énorme chance. Et puis j'aimais le répertoire. Et surtout, j'ai découvert petit à petit que c'était un lieu où je découvrais des collègues que je ne connaissais pas. Moi, je suis donc travaillé au niveau des fonctions corporettes. Mais il y avait aussi des collègues de la recherche, il y avait des collègues d'autres métiers. Voilà. Donc, on se réunissait, on se découvrait à travers nos voix, mais finalement, on ne parlait pas de travail. Dans les moments de pause, il peut arriver dans les moments que on parle un peu de travail ou du contexte très spécifique du moment, parce que l'entreprise évolue, elle a ses plans, elle a ses décisions stratégiques, et du coup on se retrouve dans des situations où on se demande de quoi est fait notre avenir. Donc là on peut un peu échanger peut-être.
0: Est-ce que quand on regarde les fonctions anthropologiques du champ de travail, le fait de se donner du cœur à l'ouvrage, de sentir qu'on fait coopération et corporation, mais aussi de résister à une charge de travail trop lourde, ouais. Peut-être des conflits de valeurs avec à certains endroits avec l'entreprise. Est-ce que ça traverse quelque chose de ce que vous sentez que vous partagez avec vos collègues choristes?
3: Oui, je pense que effectivement c'est on doit le vivre, mais on n'en parle pas forcément parce que le
0: vous
3: principal.
0: Vous en parlez à travers le chant, justement.
3: Voilà, on en parle à travers le chant. Mais effectivement, moi j'ai. L'entreprise est quelque chose de très bien, mais en même temps, c'est tellement complexe. Et je pense que ça fait presque 20 ans, je me dis qu'il faut réenchanter l'entreprise. Et c'est pour ça, dans ma vie globale, au-delà de mon travail, il y a toujours eu des moments d'émotion, de rêverie.
4: Parce qu'au sein du cœur, il y a des actifs qui sont donc salariés qui travaillent, des pré-retraités. Chez Sanofi, on a la chance qu'on nous propose, sur la base de volontariat, de partir un petit peu en avance. Par rapport à notre retraite, on propose d'avoir 3 ou 4 ans de vacances. C'est sympa. Et après, il y a les retraités qui peuvent encore intégrer le... Et donc, vous avez une participation assez mixte entre ces populations-là. Je suis quand même encore dans la boîte. En fait, je ne sais pas si quelqu'un vous a déjà expliqué comment ça fonctionnait. Vous avez les salariés Sanofi, les pré-retraités qui sont encore salariés Sanofi, mais qui sont en cessation anticipée d'activité, c'est-à-dire qui font partie de la boîte, ne travaillent plus. C'est un peu comme s'ils étaient en vacances, quoi, finalement. Exactement comme le statut d'une vacance d'été, sauf que, enfin voilà, quand vous partez 4 semaines en vacances, sauf que c'est pendant 4 ans. Et après, vous avez les retraités qui ne sont plus dans la boîte, mais qui ont été salariés Sanofi et qui peuvent continuer à chanter.
0: Mais là, vous parlez de l'appartenance à Sanofi, finalement, du point de vue du statut.
4: Oui.
0: Une question se pose, c'est qu'en est-il en termes de vécu? En quoi vous vous sentez sanofien quand vous êtes dans le cœur?
4: Ah, mais moi, de toute façon, j'ai toujours... D'abord, je suis chez Sanofi, et quand je dis j'y suis encore... depuis plus de 25 ans. Je fais partie d'une génération où, quand on a trouvé la boîte dans laquelle on était heureux et ou dans laquelle on peut évoluer, ben on y reste.
0: Et c'était pour la vie.
4: C'est pas forcément ça que je pensais au départ. Il se trouve que ça s'est passé comme ça.
2: Après, c'est que la question pour moi du loisir et du temps libre, elle est différente. Et que si le loisir est intégré dans l'entreprise, ça donne quand même une perception... C'est-à-dire qu'on passe quand même symboliquement beaucoup de temps dans l'entreprise, alors que peut-être que les jeunes veulent vraiment mettre des barrières plus distinctes et c'est peut-être pas pareil d'être dans un cœur
4: à l'extérieur,
2: même si, comme vous le disiez, peut-être que vous ou plein d'autres choristes n'auraient jamais eu l'idée d'intégrer un cœur si ça n'avait pas été proposé par
4: l'entreprise. Je pense qu'il y a de ça. Et puis il y a des gens aussi parmi les choristes de Sanofi qui font partie d'autres chorales. D'autres cœurs à l'extérieur. Et ça peut aussi arriver que certains passent un certain nombre d'années au sein du cœur et ensuite ailleurs. Mais ce que je vous disais quand je disais, vous me demandiez si quand on rentre dans le cœur, est-ce qu'on sort de l'entreprise, la réponse a été non. Maintenant, quand vous me dites effectivement les jeunes, peut-être que ça les intéresse plus de faire des choses en dehors de l'entreprise, ce qui met des barrières. Finalement, on est à l'intérieur des locaux de l'entreprise, on fait partie de l'entreprise, donc c'est effectivement quelque chose de l'entreprise, mais ce n'est pas du travail. C'est ce que vous disiez tout à l'heure. On est quand même dans la notion d'un loisir ou de choses créatrices qui sont favorisées par l'entreprise dans le cadre des locaux de l'entreprise avec des collègues de l'entreprise, mais c'est quand même quelque chose qui fait partie du non-travail. Donc c'est probablement entre deux.

0: dans tous les conseils, il y a des grands moments, on essaye de faire du collectif, il y a des logos, il y a des moments, mais c'est pas forcément vécu. C'est pas forcément, je sais pas le mot intégré, mais l'appropriation, en tout cas, elle est peut-être faite à ce moment-là entre collègues pour se voir, pas forcément pour parler du sujet du moment, mais c'est un moment où l'entreprise accepte de nous réunir. C'est un peu
1: mais oui,
0: bizarre.
1: Ça veut dire que tout en disant que vous êtes à réenchanter l'entreprise, vous n'arrêtez donc pas de dire que c'est un monde désenchanté.
0: Ah oui, je pense. Oui, enfin, ça dépend si on a conscience, voilà, au moins de l'humaniser un petit peu plus, on le perd. Et alors si on va un peu plus loin, de pouvoir le réenchanter. Et c'est dans ces moments comme le cœur Sanofi, si les personnes comprennent vraiment, parce qu'on fait la démarche de venir, de comprendre ce qui s'y passe, en anthropologue, là ils pourront capter quelque chose d'utile aussi pour l'entreprise, parce que ça se quantifie pas, c'est pas, ça va pas dans les process de l'entreprise, c'est autre chose, mais par contre ce lien là il est indélébile et il existait il y a longtemps, pas que chez Sanofi mais dans le monde du travail, parce que les gens se côtoyaient et s'entraidaient. Aujourd'hui, on parle solidarité, mais enfin bon, fraternité, humanité, bon sens, enfin tout ça, voilà. On s'entraidait. Et les anciens qui sont là ont encore cette façon d'être et de penser que si ça a tenu, peu importe les heures supplémentaires, on était présents. On était très dévoués à son travail, c'était l'essentiel de sa journée aussi. Le monde a changé, c'est pas plus mal.

0: qui nous intéressait aussi beaucoup, je crois, c'est la question de quand s'arrête le travail et ce que ça représentait, de même pour toi qui a quitté Sanofi maintenant, de revenir sur ce lieu-là, de revenir sur ce qui était ton lieu de travail, ce que ça pouvait représenter. C'est quand même quelque chose, quoi, je trouve.
1: Alors, moi, j'ai beaucoup de plaisir à revenir sur mes différents lieux de travail. Pour moi, Sanofi, ça a été une aventure extraordinaire au plan professionnel et humain. Même si, encore une fois, il y a beaucoup de contraintes, que le monde du travail est quand même extrêmement rude, voire violent. Mais le fait d'avoir ces répétitions, en fait, c'est une parenthèse qui est dans un lieu qui est le lieu de l'entreprise. Mais moi, pour moi, je fais abstraction complètement du fait que ce soit chez Sanofi et avec l'association Sport et Loisirs de Sanofi.
0: Tu te sentais pas représenté et tu te sens toujours pas représenté Sanofi au moment où tu performes, où tu portes les couleurs de Sanofi?
1: Si, quelque part, mais sans plus.
2: Parce qu'il y a le ruban quand même.
1: Oui, bien sûr, mais il y a une identité visuelle qui est forte. On a chanté pour des événements de Sanofi à différentes occasions. Enfin, moi, je me suis revendiqué sanofien dès le début. J'ai eu plusieurs opportunités de changer d'entreprise pharmaceutique et je suis resté chez Sanofi justement pour ses valeurs et pour son approche de la dualité, de la compétition interne, même si c'était très difficile. Mais on avait une espèce de liberté par rapport aux initiatives qui s'est un peu perdue au cours du temps quand l'entreprise grossit. Parce que, quand une entreprise grossit, il faut des lignes un peu plus directrices et faire en sorte que tout le monde parle d'une même voix. D'ailleurs, moi, il y a un slogan de Sanofi que j'aimais beaucoup et que je retrouve par rapport justement au cœur Sanofi, avec la diversité des individus. Ce slogan ou cette devise, c'était « À chacun son ciel ». Bleu, l'horizon commun. Et j'ai toujours beaucoup aimé cette phrase qui montre d'un côté les individus qui avancent pour une histoire commune.
0: Et donc tu te sens encore sanofien. C'est marrant comme terme, fait. Sanofien.
1: Tout à fait. Je me sens encore sanofien. Je lis beaucoup de presse sur le développement des molécules chez Sanofi. Oui, non, c'est pour moi, ça reste... Et je ne le fais pas pour d'autres entreprises pharmaceutiques.
0: Et sur la question de l'appartenance ou l'identification à l'entreprise, toi, tu penses que c'est quelque chose de générationnel, c'est quelque chose qui existe encore ou c'est...
1: Moi, je pense que ça existe encore, alors beaucoup moins, parce que maintenant, les jeunes, entre guillemets, restent moins longtemps dans les entreprises. Je pense que la notion d'appartenance et d'identité à l'entreprise a beaucoup changé. Je crois que les jeunes, aujourd'hui, sont plus dans le présent, dans l'immédiateté. Ils sont plus à même à changer rapidement d'entreprise. Je crois que c'est une volonté, peut-être, d'afficher une indépendance, une certaine liberté, je ne sais pas. Là, bon, maintenant, je suis à la retraite et il y a beaucoup de collègues qui avaient 20, 25 ans, 35 ans de maison. Ça sera moins une réalité dans les années, enfin pour les nouvelles générations.
2: Luna Derrien, Léo Segond, ce que vous avez fait avec le cœur Sanofi, c'est de les inviter à un endroit où ils ne sont jamais allés, à chanter le Requiem de Mozart. Comment est-ce que vous avez monté ça, puis surtout pourquoi ?
0: Alors pour chacune des situations qu'on a essayé de travailler, plutôt que de se positionner en simple observateur, ce qu'on avait envie, c'était d'opérer quelque chose un peu de l'ordre de la révélation, presque comme en photo, donc d'assembler ou de provoquer un peu des déplacements. Et donc dans le cadre de cette opération-là, on a trouvé intéressant de déplacer le cœur, ce cœur d'entreprise, dans une autre entreprise, avec laquelle on avait réussi à rentrer en contact, qui est BETC. BETC, c'est une agence de publicité, hein, des agences leaders.
2: Qui fait partie du groupe Havas.
0: Ouais, qui fait partie du groupe Havas, donc grand leader européen de la publicité, qui venait il y a 3-4 ans de s'installer à Pantin, dans ce nouveau lieu qu'ils avaient appelé les magasins généraux. C'était un lieu aussi un peu symptomatique de ce débordement du bureau en lieu de vie, en lieu culturel, puisqu'ils ont pensé un lieu dans lequel il y a toujours des bureaux dans les étages supérieurs, mais au rez-de-chaussée, c'est un grand espace d'exposition dans lequel on reçoit du public, on y organise des performances, des concerts, des soirées, avec toute une programmation culturelle et une sorte d'inclusion aussi des Pantinois. Donc quelque chose, un lieu un peu particulier qui nous intéressait, qui parlait aussi de ce travail qui déborde. Et évidemment, le secteur de la publicité nous intéressait parce que c'est le secteur qui aujourd'hui travaille des récits, on produit notamment sur le travail. Et donc ça paraissait intéressant de les déplacer là, et peut-être de se faire se confronter aussi deux mondes, entre un monde qui est celui de Sanofi, de la science et de tout ce à quoi se rapporte la science, et un monde de la publicité, qui parfois se pense un peu science aussi, et un monde de la publicité très jeune, branché, cool. Et dans ce lieu-là, ils ont invité un certain nombre de designers, d'architectes un peu stars, à repenser, à imaginer ce que serait le futur du travail. Donc ce lieu, BETC, c'est aussi un espace dans lequel tout l'aménagement des bureaux parle aussi de cette disparition du bureau classique.
3: Et c'est un bâtiment qui a presque été pensé comme une ville, en fait. C'est des sortes de... Déjà, c'est un ancien bâtiment industriel, des anciens magasins, qui a ensuite été abandonné pendant des années et qui est devenu ce qu'ils appelaient la cathédrale du Graff. C'était ce grand paquebot au bord du canal qui avait été recouvert de tags jusqu'au moindre centimètre. Et ils en ont refait une sorte d'autre cathédrale, mais plutôt de verre, quoi, avec des bureaux libres, plus attitrés. C'était un peu trop évident de le faire dans l'espace où ils font déjà des expositions. Et dans les bureaux, il y avait cette salle, cet auditorium, qui est la plus grande salle de réunion de ce bâtiment, où il y avait donc une sorte de micro-auditorium qui, avec en fond, comme un décor, la salle de réunion. Et ça nous paraissait un peu plus troublant de le faire à cet endroit-là.
2: Parce que votre geste de faire venir le cœur Sanofi dans BETC, ça va aussi mettre en exergue le fait que ce cœur, quand il se déplace, vient avec un bandeau qui signifie bien « on est de Sanofi », et donc ça en fait, quand bien même c'est une activité complètement extérieure à l'entreprise, quand même un support de la marque. Et donc il y a un effet vitrine comme ça qui est très fort, quoi.
3: Oui, ils se mettent en publicité dans cette entreprise elle-même.
2: Dédiée à la publicité.
0: Ouais. Et toutes ces petites opérations de ce que les chercheurs appellent publicitarisation, ça c'était des choses qui nous intéressaient beaucoup et qu'on a découvert dans un parcours un peu annexe qu'on a fait au CELSA, qui est l'école de communication de la Sorbonne. Et donc de voir ce cœur auto-initié par les employés de Sanofi au sein de l'entreprise, ensuite porter les couleurs haut et fort, les couleurs de l'entreprise. Ça parlait un peu de récit de soi, mais aussi de récit de l'entreprise et de mise en communication et oui, de publicitarisation. Et ça nous paraissait intéressant et ça paraissait résonner avec le lieu dans lequel on les invitait.

0: Donc, j'entends dans ce que vous dites qu'il y a une compression permanente de l'effectif à Sanofi. Donc, j'imagine que pèse sur chacune des salariés la peur d'être viré à tout moment. Est-ce que ça peut être une des motivations d'intégrer les cœurs? Parce que j'entends que vous, dans votre cas, il y a quelque chose de réparer une certaine, d'un rapport à l'identité professionnelle dans le fait d'aller chanter dans ce cœur. Est-ce qu'il y a d'autres choristes qui vont faire peut-être une sorte d'excès de zèle envers Sanofi?
1: Non, le cœur n'a absolument rien à voir. Moi, je le mettais sur mon CV, parce que voilà, c'était une façon
0: quand
1: de
0: même.
1: Faire connaître.
0: Ah oui.
1: Et que de diffuser, on a quand même eu, bon, au niveau management, des personnes qui, le président actuel venant d'AXA a aussi un cœur chez AXA, un partenariat avec la Philharmonie, donc il a été sensible. Voilà, on a quand même, faut trouver toujours des sponsors comme ça, comme on dit en entreprise, mais pour le cœur aussi. Donc c'est un peu la même méthode que n'importe quel projet, quoi. Il faut y aller.
2: Est-ce que ça peut devenir un espace où on s'organise aussi collectivement le cœur? Et peut-être que c'est trop exagéré, un espace de résistance, mais un espace où on...
1: Non, je ne pense pas que ça soit là. Moi, je n'ai pas ça à l'esprit. C'est un lieu de musique. Je pense que c'est vraiment ça. Non, il n'y a pas... Vraiment, je ne vois personne qui ait eu une attitude comme ça en termes de résistance dans cette démarche-là. C'est vraiment une bulle. Une bulle merveilleuse. Et aller dans l'entreprise et... Profitons-en et puis faisons la vivre aussi. Mais faisons en sorte de la maintenir. Parce qu'il y a des bâtons dans les roues. Voilà, l'entreprise, elle est réelle, elle est économique. Donc nous, les non-actifs, comme on dit, pré-retraités, retraités, etc., on ne peut plus accéder une fois par semaine sur un site pour chanter. Alors, il peut y avoir plein de raisons différentes. La réalité, elle est là. On n'est pas admis. Et même moi qui suis encore payée par Sanofi, donc encore aux effectifs. On n'est pas admis pour venir chanter. Bon. Donc on a trouvé, il existe des paroisses. Et donc la paroisse à côté a une salle et on loue. Donc on rajoute au budget un petit peu, voilà, une salle.
2: Pourquoi c'était important de prendre votre indépendance tout en gardant le nom Sanofi?
1: Ah oui, parce qu'on appartenait à l'association des activités sportives et sociales de l'entreprise, dont le bureau est quand même plus orienté sport, beaucoup moins musique classique, encore moins. Et vu le budget que le chœur nécessite, c'était pas vraiment en adéquation aussi, ça devenait trouver, bon, non pas d'appétence particulière, trouver que le chœur prenait beaucoup de place aussi. Et puis, il y a des statuts, hein. Donc c'était aussi la possibilité d'être plus libre aussi si l'on veut se produire autre part. Alors, avec en accord, bien sûr. Mais par exemple, en fin d'année, on aimerait chanter dans un hôpital. Voilà. Que le chœur Sanofi en laboratoire pharmaceutique, là, ça fait sens aussi d'aller chanter, voilà, dans des hôpitaux, pourquoi pas une maison de retraite. Enfin, je sais pas, là, il y a un bureau qui s'est constitué, les idées. Ça permet aussi de réagiter un peu les cerveaux et se dire, mais qu'est-ce qu'on pourrait faire? Se permettre peut-être de le dire et puis de voir.

0: C'est quoi votre rapport au Requiem de Mozart?
1: La question est difficile. Alors, je vais être honnête, dans tout ce que nous avons chanté, il y a bien sûr des œuvres qui m'ont beaucoup plus touché. Je dirais en numéro un, c'est le Requiem de Fauré, où j'ai ressenti beaucoup d'émotions, et en deuxième, c'est le Requiem de Mozart, effectivement. Bah, parce que c'est Mozart, je crois que, avec l'auréole qu'il y a et l'histoire même du Requiem, son histoire dramatique en fait.
2: Mais parce qu'il y a quand même des signes, enfin le signe de ces pharmaciens ou cette entreprise pharmaceutique qui chante la musique de la disparition, c'est vrai que c'était. Nous, quand on a découvert ça, on s'est dit, ah, c'est quand même quelque chose, quoi.
1: Oui, bien sûr. Après, bon, je pense qu'on peut essayer de trouver des motifs ou des parallèles par rapport au monde de l'entreprise, par rapport aux quatre piliers de valeur de l'entreprise ou plus. Enfin, voilà, je ne pense pas que le choix d'une œuvre ou de deux, trois œuvres par saison est fait en fonction de ce que l'on veut dire de l'entreprise Sanofi. Nous sommes Sanofiens, ou anciens Sanofiens, Sanofiennes, mais je ne crois pas qu'on cherche à porter un message particulier en choisissant le Requiem de Mozart ou une autre œuvre.
2: Oui, moi je me pose juste la question de ce que ça signifie de chanter du répertoire sacré, peut-être plus ancien, quand en tant que marque, on parle de modernité. Est-ce que des fois il pourrait y avoir un conflit à un moment entre ces choses-là ou pas du tout?
3: Alors, quand on a chanté par exemple pour la Sanofi Cup, on a chanté du Queen.
2: Ah oui.
3: Voilà. Alors, c'était juste deux chansons, mais voilà, François nous a appris et a rassemblé un groupe qui était constitué de membres du chœur Sanofi, mais d'autres, on a fait un appel plus général en se disant, bah, tout, c'est pas notre répertoire habituel. Il y a certainement d'autres collègues qui sont venus. Et donc l'ambition de Sanofi Chorus, c'est aussi de pouvoir se dire, on a entre guillemets un événement phare qui est voilà, le concert annuel de musique sacrée qu'on prépare pendant l'année, mais aussi donner la possibilité à des petits événements autres de se greffer sur le dispositif. Donc, on va avoir un concert de Noël à l'hôpital Saint-Joseph. Mais si jamais il y avait aussi un événement sportif où on nous demande un autre répertoire, il n'y a pas de raison qu'on ne puisse pas l'ouvrir. Et il n'y a pas aussi de raison non plus qu'on le réserve à ceux qui se sont inscrits au chœur Sanofi en début d'année. Non, justement, on pourrait potentiellement voilà, faire adhérer des personnes à ce dispositif à tout moment, pour peu qu'on respecte l'engagement validé pour assurer l'événement, un événement donné.

0: Parce qu'il y avait quelque chose de cocasse à voir un chœur d'une entreprise pharmaceutique chanter une messe des morts.
1: Ah oui. Non, mais ça, après, derrière, effectivement, vous avez raison, il y a des symboles derrière. Mais le Requiem c'est de Mozart, c'est certes une messe des morts, mais c'est une œuvre extrêmement innovante. Et pour l'époque, et Mozart, quand il a composé cette œuvre, alors c'était une commande, c'est sûr, mais il y avait aussi des choses très, très innovatrices. Ce n'était pas que du classique, il y avait des airs d'opéra, il y avait des choses très, très osées. Alors oui, le contexte, c'est ça. Mais nous, alors, moi je vous savais, la beauté de la musique dépasse aussi parfois les symboles, et ça ne me pose pas de souci de me dire que de chanter une messe des morts, du moment que c'est beau comme c'est beau. Bon, voilà, ok, il y a ce symbole-là, mais bon, voilà, et puis la mort, ça n'est qu'une étape.
0: Parce que Mozart, il n'a pas écrit seul, puisqu'il est mort.
1: Oui, pardon.
2: De fatigue, il s'est épuisé au travail.
0: Ah, oui. C'est un gros burn-out, ouais.
1: Ah, oui, tout à fait, absolument. Non, mais là, on parle de ça, parce que ça fait partie des sujets importants de l'entreprise. Mais justement, je pense que le cœur et d'autres activités sont aussi, ce que vous disiez, l'investissement dans le travail. Mais ça, je pense que c'est quand même une entreprise qui fait beaucoup de choses là-dessus. Très attentive à ça.
3: Et question sûrement un peu orientée, mais est-ce que ta présence dans le cœur participe de ta productivité en entreprise?
4: Si elle a participé dans la productivité? Non, je ne pense pas. Je ne pense pas.
0: Ça rend pas plus performant de se faire un petit requiem à l'heure du déjeuner?
4: Si, je pense que ça donne une énergie. Ouais. Si, peut-être, dans ce sens-là. Ça donne une énergie, puis une satisfaction. Donc, effectivement, si on retourne au bureau, même si on a une réunion, etc.
0: On l'aborde mieux.
4: On l'aborde sûrement mieux, oui, tout à fait. C'est comme pour la sophrologie. La sophrologie, c'est un peu dans l'autre sens, quoi. Il faut arriver à se détendre en début de séance, parce qu'on a quitté en courant une réunion ou une action. Et c'est pas forcément facile de trouver la détente pendant l'heure. Mais effectivement, c'est reposant, c'est dynamisant. C'est une satisfaction personnelle. Donc, c'est vrai, dans ce sens-là, oui, ça peut contribuer à la productivité et au bien-être dans l'entreprise, ce qui est important. Parce que ça, je suis persuadé que des salariés malheureux ou pas motivés ne sont pas productif.
0: Est-ce que le fait que le cœur désormais porte le nom de l'entreprise avec Sanofi Corus, ça change aussi les enjeux, ou ça officialise quelque chose de la liaison entre l'activité de l'entreprise et l'activité du cœur?
5: Alors déjà, le fait d'être affilié aux activités de sport et de loisirs de Sanofi, de toute façon, on avait déjà une étiquette qu'on portait à l'extérieur de cœur d'entreprise liée à Sanofi. Donc, le nouveau positionnement qu'on a aujourd'hui, c'est un positionnement qui se dissocie de l'ensemble des activités de sport et de loisirs pour ne porter que sur la musique, mais s'adresser aux Sanofiens et Sanofiennes du monde entier, en fait.

0: Et je pense qu'en fait, il y a aussi des articles dans la presse qui valorisent ce dispositif de chorale d'entreprise. Voilà, alors on parle de l'aspect RH, mais on pourrait aussi parler de l'aspect santé mentale. Aujourd'hui, on a quand même les changements qu'on a dans le milieu professionnel sont quand même très très importants. Les gens ont bien conscience que si le tournant de l'intelligence artificielle est manqué, c'est potentiellement l'ensemble de l'entreprise qui se trouve mise en difficulté. Donc il y a quand même une grosse pression de la part des dirigeants aussi, qui doivent aussi mettre en œuvre et accompagner ce tournant. Et le fait de faire de la musique ensemble contribue aussi à préserver cette santé mentale, parce qu'on fait des exercices de respiration, de relaxation, on apprend à poser sa voix, à la fin des répétitions, on a vraiment rechargé les batteries, quoi. Donc
1: c'est vraiment une arme anti-burn-out avérée.
0: Oui. Il y a même des essais, enfin il y a même des publications scientifiques qui documentent l'effet bénéfique en fait du chant sur la santé.
1: Mais qu'en est-il de l'instrumentalisation de ces effets bénéfiques par une entreprise ? Parce que finalement, c'est à ça que ça revient.
0: L'entreprise, en fait, elle a tout à y gagner, à avoir des salariés en bonne santé. Donc, moi, à partir de ce moment, oui. Ce point de vue-là, je n'ai pas d'objection à ce que l'entreprise communique et nous rende visible, puisque de toute façon, on est bien.
1: Parce qu'on s'interroge quand même sur les effets de collusion qu'il peut y avoir entre l'engagement dans l'entreprise et l'engagement dans le cœur, puisque de fait, ce sont quand même deux engagements différents. Et c'est une question que j'ai posée à Armand Brice-Quadio, qui est professeur de gestion à la Haute École de gestion de Neuchâtel. Je vous fais écouter la réponse.
2: On peut être engagé envers Sanofi en tant qu'entreprise, en tant que marque, mais on peut être aussi engagé envers un certain nombre de valeurs qu'on retrouverait et chez Sanofi et dans une autre entreprise. Donc du coup, il y a une cohabitation de ces deux ancrages de l'engagement avec notamment chez certaines personnes une forme d'engagement qui prédominerait sur les autres. Et en général, on retrouve chez les employés super engagés des formes d'engagement, un niveau d'engagement faible au niveau organisationnel. Mais par contre, et c'est certainement le cas de certaines personnes chez Sanofi, un engagement envers une autre ancre, qui est les valeurs, par exemple, qui peut être plus importante que ce qu'on attendrait de quelqu'un qui travaille et qui est attaché à une entreprise.
1: C'est-à-dire, donc, je suis salarié de Sanofi, par exemple, je me dis que c'est une entreprise philanthropique, et puis, au cours des réunions dans lesquelles je vais être impliqué, je me rends compte que ça résiste un peu, qu'il y a aussi quand même des enjeux économiques qui viennent peut-être un petit peu ternir cette philanthropie. Alors, je vais la chercher dans le cœur, où là, elle est à plein régime.
2: Exactement. L'idée, c'est que la personne, avant tout, elle a une encre dominante d'engagement.
1: Ouais.
2: Donc, qui est certainement, je suis engagé envers un certain type de valeur. Et puis, à partir du moment où il y a un décalage entre ces valeurs et puis ce qui est vécu réellement dans l'entreprise, je vais avoir développé des stratégies de compensation. Et si ces stratégies de compensation ne sont pas suffisantes, alors je vais rechercher une autre entreprise dans laquelle je peux vivre cet attachement à la philanthropie.
1: Parce qu'en effet, les salariés de Sanofi se définissent volontiers comme des sanofiens, donc développent quand même ce vocabulaire qui atteste d'un esprit de famille, mais on a l'impression que de devoir prolonger le fait d'être sanofien dans une activité qui elle-même n'est pas estampillée comme professionnelle aide en quelque sorte à le rester ou à l'être mieux.
2: Exactement, ça c'est l'une des stratégies les plus courantes, c'est-à-dire qu'on va trouver dans l'extra-professionnel de quoi souder et consolider le professionnel. Et le fait d'utiliser un langage commun comme sanofien, d'avoir des codes, des symboles, parfois ça peut être un code vestimentaire.
1: Effectivement, il y a un ruban violet qui dit bien que c'est le cœur de Sanofi et non pas le cœur d'AXA Assurance. Ouais.
2: Justement, pour aller structurer et puis consolider le sentiment d'appartenance, même si on n'est pas en train de faire une activité intrinsèquement liée à l'activité principale de Sanofi.
1: Ouais. Et donc ça peut participer à plein régime, voire encore plus à ce sentiment d'appartenance.
2: Exactement, ça peut participer à développer de la fidélité chez les collaborateurs, parce qu'ils restent essentiellement pour ça, à côté d'un job qui peut paraître alimentaire, mais qui est plus riche en raison de cette participation à ce cœur.
1: Depuis quand est-ce que dans les ressources humaines, on thématise les questions d'appartenance et les questions d'engagement ?
2: Depuis les années 80, ouais. Sauf que l'erreur qu'on a commise jusqu'ici, c'était de considérer que le sentiment d'appartenance était avant tout un sentiment d'appartenance intrinsèquement attaché à l'entreprise. Alors que à l'intérieur de la boîte entreprise, il y a un attachement aux collaborateurs, aux collègues, aux chefs, à des valeurs, à une certaine qualité du travail. Et puis, dès lors que les gens ne trouvent pas ces différentes formes de loyauté, ils vont aller chercher un autre travail. Ils vont passer d'entreprise en entreprise, justement à la recherche de cet élément très, très, très fort qui les porte finalement dans leur vie professionnelle.
1: Parce qu'il y avait dans les années 50 un auteur qui s'appelait Herzberg qui faisait la distinction entre les facteurs de satisfaction et les facteurs d'insatisfaction. Il avait pu observer à quel point des facteurs d'insatisfaction pouvaient créer de la démotivation presque encore plus forte et même d'enrayer des facteurs de satisfaction, eux, très forts.
2: Là, on est sur une théorie de la motivation, une façon d'expliquer pourquoi les gens travaillent. Et puis, les chercheurs autour des années 80 ou 90 qui se sont intéressés à ces questions se sont inspirés des travaux d'Herzberg, de Maslow et autres pour essayer d'expliquer la loyauté, notamment la loyauté dans des environnements de type hôpital où on sait que le travail est dur, mais dans lesquels les gens restent quand même. Et donc, ils ont créé ce concept d'engagement organisationnel.

0: conflits, pour que les gens se connaissent et pour qu'ils travaillent mieux ensemble.
1: Qu'est-ce que vous pensez de cette mise en perspective d'Armand Brice Quadio ?
2: Oui, je la partage tout à fait. J'aime bien cette idée d'ancre, voilà, parce qu'effectivement, oui, il y a un ancrage par cette affinité qu'on a avec la musique, mais au-dessus, ça bouge. Effectivement, il y a l'environnement de travail change, et les plans sociaux peuvent s'enchaîner, etc. Et le fait d'avoir ce dispositif qui court, en fait, nos saisons commencent de septembre et vont jusqu'au mois de juillet. On s'engage en septembre et on passe l'année ensemble. Et bien souvent, en fait, le fait d'avoir ne serait-ce que déjà ce temps d'une année fait que parfois les choses en une année vont s'apaiser, vont pouvoir avoir évolué. Soi-même, on aura aussi évolué. Donc, on a aussi besoin de ce temps long, donc cette ancre, pour ne pas juste se dire « Oh ben ça ne me plaît pas, je vais aller voir ailleurs ». Non, il faut qu'on puisse prendre le temps de se poser. Et je pense que le fait d'avoir, par exemple, un programme musical qui nous tient, qu'on a envie de donner en concert à la fin de l'année, fait qu'on va peut-être, l'obstacle, on va pouvoir le passer autrement.
3: Ah, si l'entreprise, me semble-t-il, met en place ces espaces-là, elles ne le font pas par charité. Mmh. Elles ont un but et elles voient un intérêt professionnel de rentabilité, productivité.
1: Oui.
3: C'est l'entreprise, c'est pas un gala de charité, c'est sûr.
1: Et parce que vous parlez de plans sociaux, alors ça me donne l'image de situations quand même étranges où on aurait un chœur avec des retraités qui incarnent des parcours de carrière où ils ont été sanofiens presque depuis leurs 25 ans jusqu'à leurs 75-70 ans et qui viennent chanter le Requiem de Mozart devant des gens qui sont potentiellement entre deux vagues, comme vous dites, qui ne sont pas sûrs d'être sanofiens dans un an ou des choses comme ça.
2: Oui, ça arrive.
1: Ça doit être étrange comme situation alors.
2: Bah, en fait, justement, effectivement, ces retraités arrivent avec cette énergie aussi, parce qu'il y a des œuvres...
1: Ils incarnent une stabilité qui est plus possible dans l'entreprise, de ce que je comprends.
2: On est d'accord, ils incarnent un monde qui n'est pas forcément celui d'aujourd'hui. Il peut y avoir un décalage, mais il est vrai aussi qu'il y a des sanofiens qui sont là et qui ne savent pas si leur poste sera maintenu à la fin de l'année. Voilà, et personnellement, effectivement, moi pendant l'année dernière, j'ai été affectée par un plan social, puis par une classification de mon métier en métier sensible, etc. Alors je n'ai pas directement impacté, c'est-à-dire que mon poste en lui-même n'était pas supprimé, mais ce sont quand même suffisamment de signaux pour se dire, il y a un risque, tant qu'à faire, je vais prendre les devants et je vais me réorienter. Voilà, parce qu'effectivement, je pense que s'il n'y avait pas eu le cœur Sanofi, j'aurais cherché un job à côté de chez moi. et voilà. Et c'est vraiment la musique qui m'a retenue à Sanofi.
4: Et on voit bien tout ce que vous y gagnez, vous. Qu'est-ce que l'entreprise y gagne, selon vous ?
5: Alors ça, c'est une très bonne question. Parce que je ne pense pas que l'entreprise y gagne tellement. Et je ne suis pas sûr que l'entreprise fasse énormément de choses pour... la développer ou en faire de la promotion, entre guillemets. C'est pas quelque chose qui fait partie de...
1: Parce qu'il y a une étude américaine des années 70 qui a eu une grande postérité qui a montré que des enfants qui pratiquent le chant choral par rapport à des enfants qui ne le pratiquent pas sont à l'arrivée plus coopératifs que les autres qui sont plus compétitifs, selon une espèce de duo conceptuel là, qui a été très nourri par les théories de la négociation et du management. Si bien qu'on pourrait tout à fait imaginer que l'entreprise y gagne de rendre tous les participants de cette chorale plus coopératifs qu'ils ne le sont sans cette activité.
5: D'accord. Mais je ne suis pas certain que chez Sanofi, il y ait cette conscience-là. Je pense qu'à la fois, c'est quelque chose que l'entreprise a accompagné par le biais de l'activité de loisirs. En fait, Sanofi s'était intégré dans les loisirs, le sport et d'autres activités. Bon, maintenant, on essaye de le faire un peu évoluer différemment. Je ne sais pas si de quoi l'avenir sera fait. Hein. Je n'ai pas l'impression qu'il y ait une vraie volonté de développer, de poursuivre.

0: si ce n'est de nous accompagner. Mais c'est un petit peu quand même une... Ça, ils ne vont pas nous empêcher de le faire, on va dire. Maintenant, de là à le promouvoir ou à le développer dans le sens que vous évoquez, c'est-à-dire de se dire c'est un vrai atout pour pouvoir développer des compétences ou des comportements professionnels, je ne pense pas.
1: Parce que d'un autre côté, vous dites bien que ce cœur existe parce que Sanofi le veut aussi et que s'il ne soutenait pas, vous ne le feriez pas seulement tout seul, quoi.
0: Mais je pense que ce serait difficile, j'espère que ça n'arrivera pas, mais si jamais ça devait arriver dans l'avenir, que Sanofi ne soutienne plus ou fasse d'autres choix, je crains que le cœur effectivement n'existe plus. Donc oui, Sanofi le soutient, mais je pense que c'est plus une activité parmi d'autres, mais je ne suis pas certain qu'il y ait une conscience aiguë au sein du top management de Sanofi, de ce que ça peut vraiment apporter de plus. Maintenant, c'est...
2: Et est-ce que vous avez vu des changements par rapport plus aux nouvelles générations de ce rapport au travail en termes d'engagement, de croyances dans l'entreprise? Est-ce que vous pensez que c'était plus fort avant ou...
0: Je pense que c'est différent. Mais alors pour le coup, si je me refocalise sur le cœur, il n'y a pas beaucoup de jeunes. Mais c'est vrai que dans les équipes que j'ai dirigées, les plus jeunes, souvent ont une approche du travail qui est effectivement différente aujourd'hui. Et pour moi, c'est pas forcément quelque chose où ils sont moins engagés, mais ils sont engagés différemment. Et moi, j'y vois quand même le côté positif de ce que je n'ai pas vécu moi. C'est-à-dire, moi, je suis un peu d'une génération un peu où j'étais à fond dans le travail, peut-être un peu stacanoviste. Et finalement, sa vie personnelle, c'est quand même important. Et c'est dommage, quelques années après, de se dire « Ah, ça aurait été bien de pouvoir faire plus d'équilibre. » Et là, dans les jeunes, que ce soit dans l'entreprise ou autour de moi, en dehors de l'entreprise, je me rends bien compte quand même que les générations actuelles sont beaucoup plus attentives à préserver ou à s'investir aussi dans leur développement personnel et ce qui est important pour eux dans leur vie. Et ça ne veut pas dire que leur travail est moins important, ça veut dire qu'il prend une place différente dans leur vie. Et je pense que... Je suis assez admiratif de la façon dont les jeunes arrivent aussi à se positionner en contre par rapport à une génération comme la mienne qui était beaucoup plus à dire il faut aller au bout, il faut être au top tout le temps et parfois aller trop loin. Et nous, on a même dans l'entreprise eu des moments où ça a été compliqué parce qu'il fallait qu'on réfrène un peu certains qui allaient trop loin. Notamment, je me souviens au moment du Covid, il y a eu des moments où il a fallu vraiment beaucoup, beaucoup cadrer les choses pour que les gens ne partent pas trop en burn-out ou fassent des choses aillent au-delà de leurs limites. Et je trouve que la jeune génération y arrive mieux. Alors, pas tous, évidemment, mais je trouve qu'il y a une tendance de fond qui va dans ce sens-là. Et je trouve que c'est plutôt bien, moi.

0: Mais dans votre formation à l'ENSI, au design, comment est-ce qu'une démarche comme faire venir le cœur Sanofi dans le local de BETC et scruter les interactions que ça produit va augmenter vos compétences en design? Comment vous allez défendre ça auprès de votre école?
1: Ouais, c'est une bonne question sur laquelle on planche en ce moment. En général, le design est une discipline assez méconnue en fait, et on pense évidemment à la création d'objets ou à la question de style.
0: Ouais, on oublie justement souvent la dimension sociale que ça suppose.
1: La dimension sociale et la dimension protocolaire et plastique et multiforme que peut prendre ce métier-là. Et pour nous, dans les conditions actuelles, en tout cas sur une première partie du diplôme, dessiner des objets ou imaginer le bureau du futur, ça ne nous paraissait pas faire sens. Et cette intervention chez BETC, lieu pensé par des designers qui se confrontent au réel, dans laquelle la plupart des propositions en fait, sont mises à l'écart ou rejetées par les employés, ça nous paraissait être une confrontation au réel de ce que produit le designer, assez intéressante et qui racontait beaucoup des fois du côté hors-sol que pouvait avoir le designer. Et donc la question de créer des situations nous paraissait être aussi pertinente que de créer des objets, que la forme des situations est aussi intéressante que la mise en forme d'objets.
2: Et après, je pense que ça s'est aussi fait un peu progressivement, c'est-à-dire qu'on savait que... On avait envie de s'interroger sur le travail, on ne savait pas trop vraiment comment. D'ailleurs, on s'avait rencontré quelques mois auparavant et on n'était pas à ce stade-là. Et puis, on s'est dit qu'il fallait qu'on sorte en tout cas du cadre de l'école, de notre propre discipline, qu'on aille rencontrer des gens. Puis ensuite, notre objet d'étude est devenu le bureau parce que c'était un peu le point de rencontre entre le travail et le design. Et c'est sûr qu'on avait d'abord envie d'observer et de s'interroger sur ce qu'était le bureau avant même de pouvoir proposer, si on voulait le faire ou pas, un objet ou une plus attendue par rapport à notre discipline. Parce que déjà, le temps court du diplôme et notre non-expérience du monde professionnel et encore moins du bureau, on trouvait que c'était un peu... C'était pas juste, quoi, de proposer un...
1: Ça aurait été déplacé.
2: Ouais, ouais, d'imposer... Enfin, parce qu'il y en a qui proposent, mais il y en a aussi qui imposent, quoi, un objet à des milliers de personnes, quoi.
0: Et là, vous aurez une belle bifurcation. C'est comme si vous demandiez à tous les designers futurs où est-ce que, dans votre bureau, on peut chanter le Requiem de Mozart.

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0: un effort, que je change ma conduite, mais à aucun moment tu ne réfléchis. En les entendant, en les voyant agir, tu ne remarques rien. C'est comme ça, on ne les stoppera pas. Qu'est-ce que j'y peux? Tu voudrais que je recule, toi? Que je me rétracte? Qu'est-ce qui te prend à la fin? Bon sang, ce sont leurs préjugés, leurs jugements après tout.
1: S'il te plaît, regarde-toi. Qu'est-ce qui t'arrive? Qu'es-tu en train de faire? Tu parles pour les manipuler, tu profites déjà d'eux. C'est pathétique, tu ne trouves pas? Est-ce que c'est vraiment la bonne méthode, Hector? Ces gens vont partir. Est-ce que tu les comprends un tant soit peu? Es-tu sûr de voir encore les vrais enjeux de tout ça? Je te connais. Sans le vouloir, vraiment, tu pourrais commettre l'irréparable. Au fond, qu'est-ce que tu préfères? Qu'attends-tu au juste? Tu veux continuer d'intervenir? Arrête de jouer. C'est fini. Tout simplement, oublie.
0: Simona, il faut qu'on arrive à s'accorder, eux et moi. Ils doivent m'accepter. Ouvre un peu les yeux. Si, je te le dis. Réfléchis-y.

0: C'était Centrale Atomique, aux éditions Béton Roman.
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0: Et bah ce B2B se termine avec Marie qui va envoyer son dernier morceau et que Marie qu'on retrouvera au Garage Mu Festival qui aura lieu le 20 et 21 mai. Checker la prog, il y a des trucs super, il y a des trucs qu'on a passé là dans l'émission Way Dynamic qui jouera le 20, un groupe australien. Il y aura Hildegarde, il y aura Damien Area et notre Marie Nationale qui jouera qui est en DJ set le 21 mai. 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
1: Merci Rico, merci pour cette invitation.
0: Et ben voilà, merci Hugo qui nous a accompagnés à la technique. Et puis on va continuer, on va arriver doucement à la porte d'Aubervilliers avec la Pabst Mobile. C'est parti pour le dernier morceau.

C'est Eric Steele en direct de la station avec mon ami Anse, aka DJ Marais, pour faire un petit B2B pour nous accompagner pour une balade sur le périph. Anse, c'est à toi de lancer le premier morceau. Vas-y.

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0: Quelle douceur sombre, quelle clarté bleue, étale l'océan de la nuit, un bloc de pluie, son toit de nénuphar. Les nymphes flottent à l'Oa, immortel sable ou détritus de l'air, parallèle aux hirondelles annonçant le printemps du soir. La mer limaçante, embaumant le ciel en ruban bleu, l'azur, l'ombre d'un canard, mille invisibles halles, contre-jour évanoui, au matin brun, sans cadavre, j'entre au jardin, un fruit dans la paume.
1: C'était Les Mangues aux éditions Béton Roman.

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2: 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Merci Rico pour l'invitation annuelle. Je suis ravie d'être de retour en dos à dos avec toi. On est toujours sur le même principe. 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Je vais ouvrir le bal avec un titre de Joan Jett qui s'appelle Crimson and Clover. Et voilà, ensuite c'est toi qui enchaînes.
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0: Yo, c'est Use Knife qui sera le 30 mai pour la fête du printemps à Station Sud avec Temiralsi. Et bah ce B2B se termine avec Marie et qui va envoyer son dernier morceau et que Marie qu'on retrouvera au Garage Mu Festival qui aura lieu le 20 et 21 mai. Checker la prog, il y a des trucs super, il y a des trucs qu'on a passé là dans l'émission Way Dynamic qui jouera le 20, un groupe australien. Il y aura Hildegarde, il y aura Damien Area et notre Marie Nationale qui jouera qui en DJ set le 21 mai. Donc soyez là, Marie, merci.
1: Merci Rico, merci pour cette invitation.
0: Et ben voilà, merci Hugo qui nous a accompagnés à la technique. Et puis on va continuer, on va arriver doucement à la porte d'Aubervilliers avec la Pabst Mobile. C'est parti pour le dernier morceau.

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3: 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Le roman épistolaire tombe en avalanche. Dans les pages blanches noircies de Jade St. Even.
4: Cher Basma, Catherine a réussi à nous convaincre. Nous partons aujourd'hui pour les Pyrénées. C'est en quelque sorte de façon dramatique que je t'écris. Nous rejoindrons Fompedrouse par le car. J'ai fait des valises bien rudimentaires sans m'attarder trop. Tu le sais d'expérience, les autobus n'attendent pas. Comme est intenable. Il ne veut plus m'obéir et ne tient plus en place. Un calvaire. C'est qu'il est attaché à toi par des liens très particuliers. Te savoir loin, comme ça, si vite. Rends-toi compte, le contraste est terrible. Il faudrait que tu viennes, évidemment. Tout ça est si précipité, je sais bien. Ce soir, la vie aura sûrement une autre couleur. Et celle-ci sera bien triste. Nous paraissons, hélas, poursuivis par le karma. Les temps sont peu cléments avec nous. Oh, Basma, si tu savais... Quelques jours, parfois, j'ai l'impression que tout pèse contre nous et s'abattra tôt ou tard. Encore une page de cette partition sans fin, et va, te le dirai-je. Le diable m'emporterait presque. Passons. Le temps me manque, Catherine me presse maintenant. J'espère que tu me liras sans encombre. Je t'embrasse bien fort, déjà tu nous manques. À très vite. Marie.
5: Chère Marie, la nature est tout autrement faite que la logique de nos cœurs. Vous savoir aussi loin me peine pour un moment. Je t'ai appelé hier sur ton portable. Pourquoi ne m'as-tu pas répondu?
3: C'était Avalanche aux éditions Béton Roman.